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La dignité. Il s'agit d'un concept important en bioéthique, en particulier dans la bioéthique chrétienne, bien qu'il ait été tellement utilisé, souvent sans définition précise, que certains experts remettent en question son utilité. Par exemple, certaines personnes parlent de « mourir dans la dignité », comme le mouvement en faveur de l'aide médicale à mourir, tandis que d'autres parlent de « vivre dans la dignité », comme le mouvement en faveur d'une vision des soins palliatifs qui n'inclut pas l'aide médicale à mourir. Deux positions très différentes, utilisant toutes deux le même concept, la dignité, pour faire valoir leur point de vue. Que signifie exactement ce concept? Je me souviens avoir reçu un appel téléphonique à la fin de l'automne 2014, alors que j'étais professeur à l'Université Emory, à Atlanta, Géorgie, aux États-Unis. Le journaliste m'a demandé si je connaissais le cas de Brittany Maynard. Brittany était une jeune femme américaine qui avait toute sa vie devant elle, mais qui avait été tout soudainement diagnostiquée avec un astrocytome, un cancer du cerveau, qui avait très rapidement évolué vers le stade 4. Après avoir appris de son médecin à quoi elle pouvait s'attendre pour ses dernières semaines et ses derniers jours, elle a choisi de profiter des lois de l'État de Oregon qui autorisent l'aide médicale à mourir. Elle a déménagé à Oregon et a mis fin à ses jours le 1er novembre 2014 à l'âge de 29 ans. C'est le lendemain que le journaliste m'a contacté. Il m'a demandé « Pourquoi l'Église s'oppose-t-elle à la mort dans la dignité? » Ma réponse a été rapide, mais a laissé le journaliste un peu perplexe. Je pense que l'Église a peut-être inventé cette idée, j'ai dit. Il y a eu un silence au téléphone. Le journaliste a répondu, « Mais l'Église n'enseigne-t-elle pas contre l'euthanasie? » J'ai répondu, « Eh oui, clairement. » Le journaliste était confus et à juste titre. Je lui ai expliqué que cette confusion venait de la signification que les gens donnaient au mot « dignité ». Et cela s'explique par le fait qu'il existe, sans surprise, différentes façons de concevoir la dignité. Il y a la dignité liée au statut, comme celle qui est accordée, par exemple, au premier ministre, au roi, au pape ou à la rectrice d'une université en raison du rôle particulier qu'ils sont appelés à remplir. Il y a la dignité liée au mérite et aux réalisations, à ceux et celles qui ont accompli de grandes choses, réalisé de grands exploits, projets, aux scientifiques qui ont découvert des remèdes, aux héros qui ont fait des progrès pour lutter contre la famine, pour défendre la paix dans le monde, ou aux personnes qui ont une longue liste de diplômes et titres associés à leur nom. Ils sont dotés d'une certaine dignité à cause de cela. Comme nous l'avons exploré dans une autre capsule, pour certaines personnes, la dignité est liée à la fonction, à nos capacités. Ce qui signifie que lorsque vous perdez certaines fonctions, telles que la capacité de prendre soin de vous-même, de vous laver, d'aller à la salle de bain, etc., lorsque vous perdez ces fonctions, vous perdez votre dignité. Pour certaines personnes, il est préférable de mettre fin à leur vie avant que cela ne se produise. Ce n'est pas du tout ce qu'enseigne l'Église. Dans sa déclaration « Dignitas Infinita » sur la dignité humaine, publiée en 2024, le dicaster pour la doctrine de la foi, qui s'occupe des questions relatives à la promotion et à la protection de la doctrine de la foi et des mœurs, dit « Même si en raison de diverses limitations ou conditions, elle n'est pas en mesure d'utiliser ses capacités, la personne subsiste toujours en tant que substance individuelle avec toute sa dignité inaliénable. C'est le cas, par exemple, d'un enfant à naître, d'une personne inconsciente, d'une personne âgée à l'agonie. Être créé à l'image de Dieu signifie donc posséder en nous une valeur sacrée qui transcende toutes les distinctions sexuelles, sociales, politiques, culturelles et religieuses. Notre dignité nous est donnée, elle n'est ni revendiquée ni méritée. Chaque être humain est aimé et voulu par Dieu pour lui-même et est donc inviolable dans sa dignité. Même si certaines personnes traitent les autres comme s'ils n'avaient pas de dignité, la dignité selon l'Église est intrinsèque
et ne peut pas être perdu. Ceci est, à bien des égards, au cœur de la bioéthique catholique, de la bioéthique chrétienne dans son ensemble.

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Évangile de Jésus-Christ selon saint Matthieu, chapitre 9, versets 18 à 26. Tandis que Jésus parlait aux disciples de Jean-Baptiste, voilà qu'un chef s'approcha. Il se prosternait devant lui en disant, « Ma fille est morte à l'instant, mais viens lui imposer la main, et elle vivra. » Jésus se leva et se mit à le suivre, ainsi que ses disciples. Et voilà qu'une femme souffrant d'hémorragie depuis 12 ans s'approcha par derrière et toucha la frange de son vêtement. Car elle se disait en elle-même, « Si je parviens seulement à toucher son vêtement, je serai sauvée. » Jésus se retourna, la vit et lui dit, « Confiance, ma fille, ta foi t'a sauvée. » Et la femme fut sauvée à l'heure même. Jésus, arrivé à la maison du chef, dit en voyant les joueurs de flûte et l'agitation de la foule, « Retirez-vous, la jeune fille n'est pas morte, elle dort. » Mais on se moquait de lui. Quand il eut mis la foule dehors, il entra et saisit la main de la jeune fille qui se leva. Et la nouvelle se répandit dans tout ce pays.

On pourrait voir une scène merveilleuse où tout se termine bien, la mort étant l'enjeu si périlleux de toute l'expérience humaine. Une jeune fille qui meurt, c'est un drame. Une femme qui, depuis des années, souffre d'hémorragie, c'est-à-dire elle ne peut pas donner la vie. Elle a des pertes de sang et elle ne peut pas porter à terme cette vie dans un enfant. Alors nous sommes en face de difficultés qui touchent l'être même féminin, cette petite qui ne pourra pas donner la vie puisqu'elle meurt, et cette autre qui meurt à petit feu parce que justement elle a des problèmes de santé. Nous avons là aussi une image extraordinaire de ce Dieu d'amour, de ce Dieu d'Israël. Vous savez, les prophètes ont parlé de ce Seigneur comme étant l'époux qui vient. Dieu est l'époux d'Israël. Et c'est ainsi que Dieu donne la vie à tous et à toutes. Jésus est le signe de cette alliance que Dieu veut réaliser avec son peuple. Il est l'époux qui vient et celui qui va donner au peuple la vie. Il est le Seigneur de la vie. Et c'est la raison pour laquelle il va s'attarder à ses demandes et même se laisser prendre, puisque cette femme qui va toucher son vêtement, la frange de son manteau, elle le fait parce qu'elle n'en peut plus. Elle n'en peut plus d'attendre d'autres chemins qui ne donnent rien. C'est sa foi. C'est sa foi qui fait qu'elle tend la main et elle le touche. Et Jésus lui dira, « Ta foi t'a sauvée ». Et pour la plus petite, c'est aussi la foi des parents. C'est ce chef de la synagogue qui vient et qui demande à Jésus que son enfant soit remis en vie. Elle est morte. Et Jésus va entrer dans la chambre alors que tout le monde ricane et rit de lui parce qu'ils savent bien, tout le monde sait c'est quoi la mort. Mais Jésus fait sortir tout le monde et il prend la petite par la main et il la remet debout. Voilà ce que fait le Seigneur pour tous. Le Seigneur nous a dit ceci, « Je suis venu pour que vous ayez la vie et que vous l'ayez en abondance. » Dans toutes nos situations, toutes les situations même extérieures où on sent que rien n'est possible, le Seigneur peut ouvrir un chemin. Il peut ouvrir une porte qui est fermée à triple tour. C'est le témoignage de tant de personnes et c'est notre propre témoignage aussi dans notre vie. Nous pensions que tout était fini et voilà que renaît, de façon des fois discrète et imperceptible, une nouvelle pousse qui nous enchante parce que nous sentons l'odeur de Dieu.

Un parcours dans différentes villes et lieux, d'abord à Paris et ensuite à Rome, dans le cadre du Jubilé de l'Espérance. Suivez-moi dans cette réalité.

Je vous parle tout de suite de la seconde. Quelques mois plus tard, je me retrouve encore ici, et c'est la visite 2. Je suis avec un collègue qui n'est pas un des prêtres qui étudie ici. Alors c'est un collègue qui est avec moi, et nous allons faire la visite 2. Moi qui m'étais dit quand j'y retournerai, ce sera pour une célébration. Eh bien, je suis dans un contexte qui ressemble à la visite 1, mais qui sera un peu différente. Parce que je suis en train de vous raconter ce que je vis dans ces déplacements. Alors, dans le déplacement actuel, je me suis dit, je dois retourner et visiter Notre-Dame pour en parler à l'auditoire. Alors, je me suis permis de vous parler de la visite 1 qui a eu lieu il y a quelques mois et la visite 2 qui est actuelle. Je l'ai vécu aujourd'hui. C'est aujourd'hui. On dirait c'est live. C'est maintenant. Alors, nous sommes partis en métro et nous sommes arrivés à Notre-Dame en faisant un petit arrêt ailleurs, dans un autre sanctuaire. Et on nous a raconté une histoire touchante, très belle. Il y a plusieurs siècles, on a construit, en tout cas, cette église, c'est ce que j'ai compris, et on appelait ces prêtres les manteaux blancs, parce qu'ils portaient une bure avec un manteau blanc. Et la personne qui nous en a parlé aujourd'hui, elle nous a dit, vous savez, ces moines étaient extrêmement appréciés des gens. Donc c'est une appellation affective, les manteaux blancs. Alors nous sommes allés, pour une raison, déposer un colis et nous avons pu entrer dans ce sanctuaire. On dit que c'est un sanctuaire assez important et assez ancien dans la ville de Paris. Il y a Notre-Dame. On nous a parlé de Notre-Dame des Victoires, on nous a parlé de celle des manteaux blancs. Alors les manteaux blancs, semble-t-il, c'est une communauté qui s'appelait, je pense, une fraternité là, de la Vierge Marie, liée à l'Annonciation. Alors c'est une communauté de moines et d'autres sont venus par la suite, au cours des siècles, prendre le relais. Aujourd'hui, c'est une autre communauté qui en est responsable. C'est petit. La personne d'ailleurs qui nous a fait visiter nous l'a dit, vous savez, c'est petit, c'est pas grand. Et c'est vrai, c'était modeste. Alors on a regardé, on a vu cette église, avec les églises que l'on connaît et tous les repères religieux que l'on sait. Alors ce fut une visite assez brève. Et ensuite, nous sommes repartis par une autre ruelle. Et là, nous avons vu de loin ce qu'on appelle la tour Saint-Jacques. Et mon collègue était au courant de l'existence de cette tour. Il semble que ça ait été le point de départ à Paris de tous ceux qui prenaient le chemin de Compostelle pour se rendre en Espagne. Alors, il y a différents points de départ. Vous avez au nord, donc à Paris, un départ. Vous en avez peut-être au sud, au centre de Paris. En tout cas, il y a différents lieux d'où les pèlerins partent pour se rendre à Saint-Jacques de Compostelle. Alors, ça devait être un édifice quand même assez important. Mais il n'en reste qu'une tour très haute. On voit que c'est ancien, la tour de Saint-Jacques.
c'est de cet endroit d'où partaient les pèlerins en direction de Compostelle. Alors on a fait ces petits chemins et mon collègue m'a dit « Nous ne sommes pas très loin de Notre-Dame » parce que j'avais prévu visiter demain Notre-Dame. Je voulais consacrer la matinée à la visite de Notre-Dame plus tard, donc demain. Mais comme nous étions si proches, nous avons continué de marcher et nous sommes arrivés devant Notre-Dame de Paris. Visite 2.

0: Voici maintenant une entrevue avec sœur Odile Guillot, membre de la communauté Saint-François-Xavier et professeure au centre Madeleine Danielou. Le train de la mémoire. Je me trouve dans une maison d'éducation et pour notre auditoire, vous entendrez probablement quelques enfants qui chahutent, qui s'amusent dans la cour. Je suis en présence d'Odile Guillot, qui est religieuse, membre de la communauté Saint-François-Xavier à Paris. Bonjour Odile.
1: Bonjour père.
0: Vous allez bien?
1: Très bien, ça va.
0: Après une expérience dont vous allez nous faire part, qui me semble magnifique, qui s'appelle le train de la mémoire. Dites-nous en quoi ça consiste.
1: Voilà, nous sommes rentrés effectivement hier soir, après presque 5 jours, d'un long parcours, puisqu'en fait, nous avons avec 30 élèves de Sainte-Marie-de-Neuilly et beaucoup d'autres établissements, nous étions à peu près 500 de toute la France, pour aller, nous rendre à Auschwitz. Et nous ne voulions pas y aller simplement comme ça en touriste, mais nous avons eu 24 heures de train pour nous y préparer. Donc pendant ce temps-là, en fait, l'idée de ce train de la mémoire, c'était pas un train de la repentance, mais c'est pas un train non plus triste, mais un train profond, comme nous le dit ce qui est au début du livret qu'on nous a distribué. Nous ne partons pas pour nous faire du mal, mais nous partons pour réfléchir sur le mal.
0: Alors, on comprend bien pour notre auditoire qu'Auschwitz, c'est un cratère dans la Seconde Guerre mondiale. Quelque chose d'horrible dont nous aurons certainement l'occasion de parler. Donc, c'est ce Auschwitz dont nous allons nous entretenir, se redire avec ce train de la mémoire.
1: Voilà. C'est-à-dire qu'en fait, effectivement, Auschwitz, c'est vraiment le symbole, en particulier pour les Juifs, de la Shoah. Mais évidemment, il n'y a pas que les Juifs qui ont été exterminés Auschwitz. En fait, il y a 1 300 000 personnes qui ont péri dans ce camp.
0: Oui.
1: Enfin, dans ces deux camps, puisqu'en fait, même il y en avait trois, il y avait Auschwitz 1, Auschwitz 2, Auschwitz 3. Auschwitz 2 était Birkenau, c'est un camp d'extermination. Et Auschwitz 1, c'était plus un camp de concentration.
0: Alors évidemment, la France, l'Allemagne, vous êtes française, hein, vous êtes très, très imbriquée dans cette histoire dramatique.
1: Bien sûr, oui, tout à
0: Pourquoi
1: fait.
0: Pourquoi ce trait de la mémoire? Qui a inventé
1: Alors,
0: ça?
1: Eh bien, en fait, c'est un père oratorien, qui était historien, qui s'est toujours intéressé à cette question et à qui on a confié le secrétariat épiscopal pour les relations avec le judaïsme.
0: Oui.
1: Et il a eu l'idée, en fait, de justement, pour que la mémoire ne s'en perde pas, puisqu'en fait, il ne s'agit pas d'être simplement tourné vers le passé, mais de pouvoir dire « mais plus jamais ça ». L'idée vraiment de cette rencontre avec oui, vous parliez de cratère tout à l'heure, enfin de cette horreur des camps d'extermination ou de concentration, c'est essayer que plus jamais on ne retrouve des horreurs pareilles. Et on sait bien qu'en fait, aujourd'hui, même si ce n'est pas à ce point-là, on a encore des lieux dans le monde où des hommes traitent d'autres humains de manière absolument inhumaine.
0: Oui, absolument.
1: Inhumaine.
0: Écoutez, ça se continue malheureusement.
1: Voilà.
0: Malheureusement.
1: Et on nous a cité une phrase qui est dans dans le musée d'Auschwitz. Ceux qui oublient le passé sont condamnés à le répéter. Et je trouve que ça donne bien sens, en fait, à ce train de la mémoire.
0: Vous étiez donc des éducateurs avec des jeunes de quel âge?
1: Voilà, alors des terminales. En fait, le train de la mémoire était ouvert aux premières et terminales, donc des jeunes entre 16 et 18, 19 ans. Mais nous avons choisi de n'inviter que des terminales parce que ça suppose quand même c'est dur au plan émotif. Enfin, parce que c'est vrai que c'est très. Enfin, ça touche, ça émeut beaucoup.
0: C'est impressionnant.
1: C'est impressionnant. Donc, nous pensons que c'est mieux de limiter au terminal. Parce que, et en plus, bon, elles ont étudié ça dans leur programme d'histoire et elles sont plus à même, en fait, de se rendre compte un petit peu de ce qui s'est passé.
0: Alors, ce sont des jeunes filles?
1: Oui, parce qu'ici, nous n'avons que des filles au niveau du lycée, oui.
0: D'accord.
1: Oui, c'est ça. Mais bon, dans certains de nos autres établissements, il y a aussi des garçons. Mais enfin, ici, nous n'avions que des filles, effectivement.
0: Odile Guillot, parlez-nous du parcours. Qu'est-ce qui se passe dans ce train? Est-ce qu'il y a plusieurs wagons?
1: Alors, oui, bien sûr. Vous voyez, un train pour 600 personnes, donc, je ne sais pas, une dizaine de wagons peut-être, avec un wagon sonorisé, où vraiment, si vous voulez, comme un studio de radio, en fait.
0: Oui.
1: Et pendant toute la durée du train, nous avons eu les différents groupes, différentes écoles, se sont succédées pour faire des exposés. Alors, des exposés sur, en fait, évidemment, un sujet en relation avec la Shoah, que ce soit, par exemple, je prends nos élèves ici, ont choisi, en fait, de raconter comment, pendant la guerre, l'établissement a accueilli un certain nombre de jeunes filles juives et a essayé de les cacher, essayé de les sauver, ici même, à Sainte-Marie-de-Neuilly.
0: Ah oui, où nous sommes.
1: Et donc, elles ont interviewé une personne de la communauté qui a 95 ans maintenant et qui était à l'époque responsable des quatrièmes, puis qui ensuite a été directrice de l'établissement, pour qu'elle raconte. Alors, elles ont présenté ça de manière très, très pédagogique, parce qu'elles ont fait comme si c'était une petite fille qui interrogeait sa grand-mère, et avec la grand-mère qui donnait un peu un testament, en fait, en disant, ne pas, accueillir l'autre différent, toujours considérer, pas d'exclusion, et ça, on a beaucoup répété ça, que l'exclusion était mortelle, en fait.
0: Et il y avait la dimension du risque.
1: Et bien sûr qu'il y avait les dimensions du risque. Ah ben oui, tout à fait, absolument.
0: Le risque d'accueillir des juifs ici, dans cette institution,
1: bien sûr.
0: C'est sa tête qui est en jeu, là.
1: Absolument, et on a bien vu ce qui s'est passé au Carmel d'Avon, avec le père Jacques, qui en fait a aussi accueilli, bien sûr, il avait un internat, des jeunes juifs qu'il a cachés, puis finalement, les juifs ont été, les garçons ont été découverts, et le père Jacques est parti en déportation, il est mort aussi en déportation.
0: C'est ce qui a donné lieu au film, Au revoir les enfants.
1: Voilà, exactement. Oui. Exactement.
0: Très touchant, ça.
1: Oui, absolument. Oui. Ah oui, non, c'est sûr qu'il y avait un risque, mais voilà, en fait...
0: Elle l'a pris.
1: Oui.
0: Elle a pris donc un témoignage qui est fort, qui est pertinent. Là.
1: Oui. Et qui nous touche de près, évidemment.
0: Donc, vous roulez pendant 48 heures?
1: Enfin, 48 heures au total, mais 24 heures pour aller et
0: d'accord.
1: 24 heures pour revenir.
0: D'accord. Donc, ça fait... quelle est la différence on en reparlera plus tard. En tout cas, pour l'aller, ça se passe, comme vous dites, chacun donne des aspects. De la préparation pour qu'on arrive dans un réel difficile.
1: Voilà, exactement.
0: Alors, qu'est-ce qu'elles vivent quand vous voyez Auschwitz?
1: Alors, je pense que c'est très différent pour chacun. Et en plus, je pense qu'aussi, là, pour le moment, moi, je n'ai pas beaucoup de recul. Et je trouve intéressant que finalement, tout à l'heure, j'ai posé la question de savoir si on pouvait avoir une élève. Et la responsable m'a dit non, ce n'est pas possible, parce que d'abord, elles sont trop fatiguées. Et ensuite, elles ont besoin de prendre du recul. Et la responsable a envoyé une lettre aux parents, en leur disant, vous savez, maintenant par Internet, c'est facile, en leur disant, écoutez, quand votre fille va rentrer, ne lui posez pas de questions. Si elle vous raconte, très bien, mais ne lui posez pas de questions. Laissez faire. Sans doute qu'elle elle vous en reparlera plus tard, mais elle a besoin de digérer. Et je crois que c'est vrai, en fait. Alors bon, moi, j'avais beaucoup lu des choses en préparant un cours sur le pardon. J'avais beaucoup lu de témoignages, de livres, que ce soit de philosophes, Jean Kelevitch, entre autres, qui a écrit un très beau livre sur le pardon, Ricoeur. J'avais vu, bien sûr, des films, j'avais lu des témoignages, Elie Wiesel, Primo Levi, etc. Donc, moi, j'avais l'impression d'être assez bien préparé, mais bon, les exposés qui ont été faits dans le train ont été très remarquables de la part de tous les groupes. Ils ont pris ça de manière... Alors, c'était vivant, parce qu'ils présentaient ça souvent comme une émission de radio, une émission de télévision, et voilà, ils se répondaient, et ça nous permettait d'avoir... Alors, par exemple, il y a un groupe qui a parlé de l'anti-judaïsme à travers l'histoire, d'autres qui ont parlé du passage de la mémoire individuelle à la mémoire collective, à travers des ouvrages. C'était des informations qui nous étaient données et qui nous préparaient vraiment à entrer dans ce mystère, en fait.

0: Est-ce que le silence a présidé?
1: Oui, alors absolument, absolument. Alors à Auschwitz même, en fait, le premier jour à Birkenau, on a commencé par le camp de Birkenau. Moi, ce qui m'a frappé, c'est l'étendue. J'avais pas réalisé, j'avais vu des images, mais cette extension sur plusieurs dizaines de kilomètres carrés, c'est impressionnant. Et là, nous avons eu deux célébrations. Une célébration qui était comme ce qu'on appelle une célébration de la mémoire, parce que nous avions demandé à chaque élève de nos différents établissements, pas seulement celles qui partaient, pas seulement les élèves de terminale, mais on avait envoyé la lettre à tous les parents pour que s'ils avaient perdu l'un des leurs dans ce camp, qu'on puisse citer les noms. Et donc, il y a eu un temps, dans un très grand, un profond silence, où il y a des jeunes qui ont lu, qui ont déroulé, en fait, les noms de tous ceux qui nous avaient été donnés. Vous voyez, donc, simplement, qui étaient ceux qui étaient en lien avec les gens qui étaient là.
0: Oui.
1: Et c'était très émouvant.
0: Donc, c'est une histoire qui leur a été transmise.
1: Voilà, voilà.
0: Et ils continuent dans la mémoire de l'honorer.
1: Voilà, voilà. Et alors, ensuite, il y avait des Juifs dans le groupe, et donc ils ont récité le Kaddish, donc la prière pour les morts. Et ensuite, un certain nombre de jeunes ont pris des petites veilleuses,
0: des petites bougies
1: rouges, et ont écrit sur le sol avec les bougies le mot Zachor, qui veut dire souviens-toi en hébreu. Voilà. Alors bon, ça a été tout ça dans un silence absolu. Ensuite, on a récité un psaume, des psaumes de déréliction en fait. C'est vrai que quand on lit ces psaumes, voilà, ça prend une telle actualité dans ces circonstances. Et ensuite, chaque établissement avait préparé un drap de 2 mètres de long, sur lequel était inscrit en gros « Sachor, souviens-toi », et où les élèves de l'établissement étaient invités à écrire à leur tour, dans toutes les langues qu'ils voulaient, ce mot « souviens-toi ». Et dans le train, c'est différent, donc puisque nous étions une quinzaine de groupes, ces draps de 2 mètres de chacun ont été cousus, et il y a donc eu, on a là encore dans un grand silence, on a déroulé le drap le long des, on était sur la rampe d'accès et donc le long des rails, et donc oui, des trains. Alors simplement, on le faisait à l'envers, c'est-à-dire que nous étions au bout, enfin de là où le train arrivait et où les prisonniers étaient sélectionnés entre les uns allaient à droite, les autres à gauche, etc., les hommes, les femmes. Bon. Et nous avons déroulé le drap dans l'autre sens, c'est-à-dire vers la sortie, voyez, pour signifier voilà, l'espérance,
0: oui,
1: à travers, c'est évidemment que l'espérance et la vie est la plus forte. Et ça a été aussi un moment très émouvant.
0: Alors, vous êtes plus de 500 personnes, là.
1: Oui, absolument. Oui,
0: oui.
1: Oui.
0: À vivre en même temps.
1: Oh, cette expérience.
0: Ce sont presque des grandes liturgies.
1: Oui, c'est une forme de liturgie,
0: c'est des
1: tout
0: grandes
1: à fait.
0: Liturgies.
1: Tout
0: hein,
1: à fait, tout à fait.
0: Des prières,
1: oui,
0: là.
1: Oui, oui, oui.
0: Oui.
1: Oui.

En espérant que vous ayez apprécié les éléments de cette émission, je vous retrouve demain pour une autre édition « Donne-moi à boire ». Merci à Yannick Caron pour le montage technique.

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0: Bienvenue à Vision d'Histoire. Je m'appelle Martine Dumais. Il me fait plaisir de vous retrouver à notre émission hebdomadaire. Nous poursuivons notre conversation avec M. Yves Roby, historien, professeur en histoire universelle à Laval, maintenant à la retraite, qui a consacré une grande partie de sa carrière à étudier le phénomène des Franco-Américains. Bonjour, M. Roby.
1: Bonjour.
0: Donc, à partir de votre dernier ouvrage, on avait élargi un petit peu le spectre pour regarder la question des Franco-Américains. Et on avait vu cet ouvrage qui s'appelle « Histoire d'un rêve brisé ». Comment vous présentez l'histoire de ce que vous appelez la Franco-Américanie, qui est un nouveau terme pour moi. Ouais. Donc, comme celle d'une lutte constante entre deux rêves. Donc, un rêve, celle des élites clérico-nationalistes qui veulent que les émigrés, leurs enfants, demeurent catholiques, français. Et un autre rêve, celui des gens ordinaires qui voient ces communautés, ces paroisses, puis les petits Canada, comme des lieux de transition et d'adaptation vers, je dirais, une intégration totale à la société américaine. Et là, on a donc deux rêves. On avait terminé avec ces deux rêves-là qui sont mis en place. Deux rêves qui ne vont pas dans le même sens, M. Roby.
1: Pas du tout. Pas du tout. Et au début, il faut voir que celui qui va dominer l'espace... C'est le rêve des élites.
0: Au 19e siècle.
1: Au 19e, début 20e. Et l'autre n'occupera l'espace public que de façon très marginale au début.
0: Mais si on en revient un petit peu juste à quelques chiffres, quand on parle d'immigration franco-américaine, là, on parle de combien de gens? Juste parce que le chiffre est très important.
1: Oui, on parle d'autour de 900 000 personnes qui vont immigrer non pas seulement vers la Nouvelle-Angleterre, mais vers les États-Unis. Entre 1840 et 1930.
0: Donc, est-ce qu'on a une idée de s'il n'y a pas eu, si on ne fait pas de l'histoire d'ici, mais s'il n'y avait pas eu donc d'immigration, combien on serait au Québec actuellement?
1: Oui, Mme Lavoie, qui est une démographe, a fait une étude là-dessus, et elle dit, mais en prenant toutes les précautions, évidemment, pour dire que les chiffres sont désestimés, mais que probablement en 1980, parce que son travail était en 80, nous aurions été à cette date-là environ 4 millions de francophones de plus. Donc, au lieu de 5 millions de francophones à l'époque, nous aurions été 9 millions. Ça aurait changé la donne, évidemment, politique, en n'oubliant pas cependant qu'il y a encore autant de Canadiens anglais qui ont immigré vers les États-Unis. Donc, à la limite, là, on aurait été relativement on aurait été plus nombreux, mais en pourcentage, pas plus important que eux. S'ils n'avaient pas immigré non plus.
0: Et quand vous présentez ces rêves-là, au début du 20e siècle, vous parlez d'un âge d'or.
1: Oui, c'est si vous considérez les quelques données suivantes, vous allez comprendre ce que je veux dire. En 1920, vous avez environ 750 000 Canadiens-Français qui vivent dans les six États de la Nouvelle-Angleterre. Alors, au dire des observateurs, ils constituent, et c'est un terme à la mode aujourd'hui, une nationalité distincte par la langue, les coutumes, la religion... et les us et coutumes.
0: Donc, en territoire américain, des paroisses francophones catholiques.
1: C'est ça. Depuis 1900, il y en avait déjà 150, et bien depuis 1900, simplement en 20 ans, 50 nouvelles paroisses vont arriver, c'est considérable. On trouve dans ces paroisses des églises, certaines ressemblent à des cathédrales, vous avez des couvents, des écoles françaises, vous avez même un collège classique, le collège de l'Assomption à Worcester, au Massachusetts. Vous avez des caisses populaires, vous avez des marchands généraux, des médecins, des pharmaciens, en fait, c'est...
0: Et des communautés religieuses.
1: Des communautés religieuses, ils sont 2000 en 1900, les religieuses et les religieux, et vous avez quelques centaines de prêtres originaires du Québec. Dans ces petits Canada, la vie des familles ouvrières au début du siècle s'est améliorée, les gens vivent mieux, dans de meilleurs loyers... Les hommes d'affaires, les marchands sont plus prospères, les salaires sont plus intéressants, donc il y a des progrès significatifs. Et les succès obtenus par les immigrés dans divers domaines rendent très fiers les Canadiens français immigrés. Dans les sports, par exemple, vous avez un champion de boxe, Jack Delaney, c'est le nom de Gérard Chapdelaine, qui va devenir champion de boxe mi-lourd au monde. Vous avez un champion frappeur de la Ligue américaine de baseball, Napoléon, the Big Frenchman, Lajoie, qui va frapper en 1901 pour une moyenne de 422. Les amateurs de baseball vont savoir que c'est très important. Et vous avez aussi des hommes politiques, Aram Potier qui va devenir gouverneur du Rhode Island, Monseigneur Georges-Albert Guertin qui va devenir évêque de Manchester en 1906. Vous avez dans tous les domaines de la
0: vie. Donc, des héros auxquels ils peuvent s'identifier.
1: Des personnages importants auxquels les Canadiens français peuvent s'identifier. Et de sorte que vous avez un auteur, M. Magnan, qui en 1912 va écrire le texte suivant, me permettrait de le, de le dire. « Le diagnostic le plus méticuleux ne saurait découvrir chez lui, le Canadien français, le moindre symptôme alarmant. L'organisme est sain, et à moins d'un assassinat, nous pouvons lui prédire une longévité désespérante pour les entrepreneurs de pompes funèbres. » Donc, pour lui, les Canadiens français sont là pour rester, et ils resteront comme ils sont. Donc, en ce sens-là, on peut qualifier ça de l'âge d'or parce que tout de suite après, ça va changer.
0: Mais justement, vous laissez entendre que ça va changer après, mais que dès cette époque-là, on peut discerner, je dirais, à travers cette façade-là, il y a quand même des...
1: Exactement. Parce que les paroisses, qu'on appelle les forteresses, sont menacées de toutes parts. Ils sont menacés d'abord par les évêques américains d'origine irlandaise.
0: Il faut prendre le temps d'expliquer ça, parce que c'est pas clair, ça, pour tout le monde.
1: Parce que les évêques voient l'avenir du catholicisme aux États-Unis de façon très différente de celle des catholiques canadiens français. Parce que comme les catholiques américains au milieu du 19e et dans le deuxième tiers du 19e siècle ont été la cible des xénophobes américains parce qu'ils étaient catholiques, les évêques croyaient qu'en obligeant les immigrants à s'assimiler, donc à apprendre l'anglais et à oublier leur langue maternelle, on enlevait un irritant qui faisait que les xénophobes américains auraient été moins portés à critiquer et à attaquer les catholiques.
0: Et là, on parle des évêques irlandais, là.
1: Des évêques d'origine irlandaise, parce que c'est eux qui constituent l'essentiel de l'épiscopat de la Nouvelle-Angleterre. Donc, ces gens-là souhaitent l'assimilation, soit rapide, soit en douceur ou lente, de tous les immigrants, pas seulement les Canadiens français, mais les Polonais, les Allemands, etc.
0: Donc, l'assimilation linguistique. Là.
1: L'assimilation linguistique, parce qu'on espérait un bien pour l'Église catholique. Ça allait à l'encontre de tout ce que souhaitaient les Canadiens français, qui voulaient demeurer Canadiens français, parce qu'ils disaient que la langue était la gardienne de la foi. Et les Canadiens vont s'affronter avec les évêques dans des batailles célèbres à North Brookfield, à Danielson, Notre-Dame-de-Lourdes, Fall River. Souvent, vous avez une paroisse entière comme à North Brookfield qui va être excommuniée par Rome parce qu'ils se sont opposés à l'évêque. Vous allez retrouver ça dans les années 20 aussi. On en reparlera plus loin. Donc, il y a une menace là, de la part des évêques qui fragilise, disons, les forteresses, les petits Canada.
0: Est-ce que c'est la seule menace?
1: C'est la menace de l'extérieur la plus importante. Mais la menace la plus significative, elle vient non pas de l'intérieur, mais de l'extérieur, mais de l'intérieur. De 1896 au début des années 20, parce que la prospérité règne au Québec, il n'y a plus d'immigration. Et même des années, il y a plus de retours que de départs. Ça implique qu'au fil des ans, le nombre de Franco-Américains dont les parents sont nés aux États-Unis, non pas au Canada, mais aux États-Unis, sont de plus en plus nombreux. Ils étaient 38 en 1860, 38 %. En 1900, ils sont 62 %. Or, ces gens qui sont nés aux États-Unis, qui ne connaissent que les valeurs américaines, le comportement américain, ont une attitude à l'égard de la langue et à l'égard des paroisses très différente de celle de leurs compatriotes originaires du Québec.

0: Monsieur Yves Robbie, j'ai lu quelque part que les Franco-Américains vont commencer à s'assimiler après la Seconde Guerre mondiale. Pourtant, dans vos ouvrages, vous parlez d'anglicisation beaucoup plus tôt.
1: Exact. Quand on se fie aux journaux et qu'on lit des journaux des lutteurs en faveur de la survivance qui disent que tout est beau, si vous lisez seulement ça, vous allez conclure et vous allez écrire dans vos livres que tout est beau, il n'y a pas de problème. Si vous allez plus loin, si vous allez dans les archives, si vous faites même des enquêtes orales, vous allez vous rendre compte que la situation est moins rose, finalement. C'est que, d'abord, il y a des événements comme la guerre qui vont affaiblir encore les petits Canadas. C'est qu'à l'occasion de la guerre, les Canadiens français vont se rapprocher des Américains parce qu'ils souffrent avec eux, ils combattent dans les armées avec les jeunes Américains et ils vont leur attachement à la petite patrie, les petits Canadas, va diminuer. D'autant plus qu'ils sont l'objet de critiques extrêmement sévères des xénophobes américains qui ont peur que le melting pot, la fameuse théorie du melting pot, n'arrive pas à assimiler l'essentiel des immigrants et qu'ils demeurent ce qu'on appelle des immigrants à trait d'union, les hyphenated Americans. Et ces franco-américains, ce sont des Américains, mais à trait d'union. Donc, ils ont une double allégeance. Alors, on va faire des pressions sur eux et les Québécois et leurs fils émigrés en Nouvelle-Angleterre vont se sentir pressés de s'angliciser pour ne pas déplaire à ces xénophobes américains qui, par ailleurs, eux, pour forcer la note, veulent que dans les écoles, on n'enseigne que l'anglais et qu'en anglais et qu'on assure un contrôle plus sévère de l'État sur les écoles. Les Américains vont empêcher ce contrôle plus sévère sur les écoles, mais ils n'empêcheront pas l'enseignement de l'anglais d'augmenter et de gruger la part du français, puisqu'on va obliger les écoles à enseigner toutes les matières en anglais, toutes les matières importantes en anglais. Il reste juste la religion qu'on peut enseigner en français et le français qu'on peut enseigner en français. Donc, 1 heure par jour et encore. D'autre part, vous avez cette poussée de la xénophobie va faire peur aux évêques irlandais. Et ils vont faire peur, pourquoi? Parce que les évêques irlandais veulent assurer le contrôle de l'Église catholique sur les écoles primaires et surtout sur les high schools qui sont en train de développer. Si les xénophobes veulent prendre contrôle de ces écoles, vous voyez tout de suite que l'Église est dans mauvaise posture. Alors, pour amadouer les xénophobes américains, l'Église va dire, dorénavant, l'anglais est et doit être la seule langue d'enseignement dans les écoles catholiques.
0: Mais là, on imagine qu'il y a des radicaux sur la survivance qui vont réagir.
1: Ceux-ci vont réagir et là, les évêques vont dire, mais pour une période temporaire, on accepterait, mais pour une période temporaire seulement, que l'on enseigne dans une autre langue. Et en même temps, les évêques vont essayer de développer des high schools diocésains, mais en allant puiser l'argent dans les coffres des paroisses, lesquelles ont besoin de ces argents pour développer leur école primaire, construire leur église, etc. Et là, vous allez avoir une querelle épouvantable entre l'évêque, Mgr Hickey, et entre Elfège Daigneault, l'avocat Elfège Daigneault, et ça va durer 6 ans. On va poursuivre l'évêque devant les tribunaux. C'est le free-for-all pendant 6 ans. Et Rome, de Guerlain va excommunier les Franco-Américains, là encore, en 1928.
0: Et comment ces Franco-Américains-là reçoivent ça?
1: Ce sont des catholiques très croyants, très pratiquants. Pour eux, c'est une catastrophe. Ils vont mettre du temps. Daigneault va mettre au moins 1 an avant de se de réintégrer l'Église catholique. Mais c'est quelque chose, évidemment, de tragique pour eux. Donc, deux ennemis. Les Américains, les xénophobes, l'Église qui, disons, veut réduire la portée des institutions canadiennes-françaises, et en même temps, les Canadiens-français qui, à l'occasion de la guerre, ont découvert combien l'usage, un mauvais usage de l'anglais pouvait leur nuire. Alors, ils deviennent encore plus volontaires pour s'angliciser, demandent à leur école d'enseigner encore plus d'anglais et moins de français. Certains demandent de n'enseigner même que l'anglais dans les écoles. Certains autres demandent qu'on parle à leurs enfants en anglais dans les églises. Alors, vous voyez que, de toutes parts, avant la crise économique, de toutes parts, on presse les Canadiens français pour que ils s'assimilent, au fond, ils s'anglicisent. Et comme c'est l'objectif des gens ordinaires, eh bien, eux vont se sentir contraints d'aller plus vite.
0: Mais est-ce qu'on peut penser que, finalement, le rêve des élites a accéléré la mise en place du rêve des gens ordinaires?
1: De certaine façon, oui, parce que vous allez avoir un conflit énorme entre les militants les purs et durs de la survivance, là, les militants purs laine, et les autres, évidemment, qui vont se traiter comme chien et chat dans un...
0: Donc, les scissions au sein des communautés.
1: Ah oui, tout à fait, parce que les premiers vont traiter les autres de traîtres, de déserteurs, et les autres vont les traiter de nationaleux, à tout craint, évidemment, et c'est la guerre qui existe au sein des communautés. Et à l'occasion de la crise économique de 1929, le phénomène va s'accélérer encore, parce que là, il n'y aura plus d'immigration en provenance du Québec, ce qui fait que le nombre de Canadiens français, comme je disais tout à l'heure, de franco-américains plutôt, nés aux États-Unis, est encore plus considérable, approche 70 %, et ces gens-là vont à leur tour demander au curé de parler anglais à l'église, d'enseigner ou de faire enseigner plus de français, d'anglais dans les écoles. Ils vont demander que l'anglais soit la langue d'usage dans les loisirs, dans les sports au niveau paroissial. Donc, il va y avoir une pression encore plus forte pour angliciser les communautés à l'occasion de la crise.
0: Et comment les élites réagissent à ce phénomène-là? Parce qu'ils se trouvent dans un bastion, là. Mais est-ce qu'il y a un moment donné où leur rêve, ils décident d'y mettre fin? Ou si ça va...
1: Ah, pas tout de suite. Les élites les plus radicales vont continuer de lutter comme si, disons, rien n'était. Alors, ils vont exiger, eux, que l'anglais soit la seule langue à l'église.
0: Et le français?
1: Le français, plutôt. Et le français soit la langue dominante à l'école, que les familles n'utilisent que le français. Ils vont traiter tous ceux qui n'agissent pas en conséquence comme des traîtres, des déserteurs. Les modérés parmi les élites et les gens ordinaires, eux, certains ont un intérêt encore pour la langue française, ne veulent pas l'abandonner, mais pour eux, ils sont prêts à apprendre la langue française à leurs enfants à la condition que d'abord, on leur enseigne l'anglais dont ils ont besoin pour gagner leur vie aux États-Unis.
0: Et quel va être l'impact sur, je dirais, tout le réseau, la structure institutionnelle, et paroisse, école, de cette anglicisation, de cette assimilation?
1: Bien là, à l'occasion de la guerre, il va survenir d'autres événements qui vont accélérer ce mouvement, et là, vous allez voir que l'impact, ça va être de détruire complètement le réseau institutionnel et de favoriser l'assimilation très rapide des Canadiens français. D'abord, la guerre. Demain, vous avez 100 000 jeunes franco-américains qui partent pour les armées. Vous avez des milliers et des milliers de jeunes qui désertent les écoles pour aller travailler dans les usines de guerre à Boston, à Springfield, mais en dehors des petits Canada. Alors, tous ces gens-là, lorsqu'ils reviennent, sont des apôtres de l'anglicisation parce qu'ils ont bien vu ce que l'anglais leur avait apporté et ils ont bien vu aussi ce qu'une connaissance imparfaite de l'anglais leur apportait comme nuisance pour progresser dans la société américaine. Vous avez en même temps d'autres phénomènes qui se produisent dans les Petits Canada. Vous avez une destruction physique des Petits Canada pour une raison suivante. C'est que de 1947 à 1957, la moitié des industries textiles de la Nouvelle-Angleterre disparaissent. Donc, la moitié des travailleurs disparaissent. Les plus âgés restent dans les Petits Canada, mais les plus jeunes quittent pour la banlieue pour aller, évidemment, trouver un emploi disponible. Donc, premier élément qui fait que seulement les personnes âgées restent dans les Petits Canada. D'autre part, vous allez avoir un autre phénomène qui est celui de la détérioration des Petits Canada à cause de la fermeture des usines. Les maisons sont délabrées, de sorte que le gouvernement va mettre sur pied des programmes de rénovation urbaine. Il va raser les centres-villes, il va les remplacer par des logements à loyer modique, Mais comme les loyers sont trop élevés pour les Canadiens français chômeurs ou qui sont pauvres, ces gens-là aussi déménagent. Donc, vous avez une disparition progressive et presque totale des Petits Canadas entre les années 45 et 60.

0: Yves Roby, donc toute cette anglicisation des jeunes qui ont été à la guerre et qui reviennent, cette destruction physique des petits Canada, quel va être l'impact, on peut s'en douter un petit peu, sur le réseau institutionnel, paroisse, ce qui avait été vu comme une forteresse par leurs ancêtres?
1: L'impact sera dramatique. Comme un raz-de-marée, vous avez l'anglicisation qui déferle sur les paroisses franco-américaines. Les curés, les uns après les autres, se mettent à prêcher en anglais dans les églises. Après Vatican II, on remplace le latin, non pas par le français, mais par l'anglais. Les écoles qui sont privées d'enfants qui ont quitté pour, les jeunes ont quitté pour la banlieue, les écoles ferment les unes après les autres. La moitié avant 1970 des écoles ferment. Et dans les autres, on est obligé d'accepter des enfants qui parlent juste anglais, de sorte que la part réservée aux Français diminue de façon drastique, de sorte que vous avez un Canadien-Français qui disent « Aujourd'hui, il reste une centaine de paroisses françaises de nom, autant d'écoles bilingues de nom. À vrai dire, il reste rien », va-t-il ajouter. Et un autre va dire « Les paroisses françaises comme forteresse, oubliez ça, ça n'existe plus. » Donc, le réseau institutionnel, qui était vu comme l'instrument essentiel de la survie, étant disparu, on peut dire que le rêve de maintenir le français, la religion catholique et surtout la culture franco-américaine d'origine canadienne-française, c'est un rêve qui est anéanti dans les années 75-80.
0: Et aujourd'hui, qu'est-ce qui reste de la présence franco-américaine, Yves Roby?
1: Trois choses. D'abord, il existe la moitié de la population qui a renoncé à tout, leur héritage. Alors, ces gens-là se considèrent comme des Américains. Les Américains tout court. Ils ne parlent pas français, ça ne les intéresse pas, sont des Américains tout court.
0: Donc, ils ne connaissent pas un mot de français, mais ils peuvent avoir un nom à consonance française.
1: Mais c'est tout. Leurs racines les indiffèrent. Vous avez quelques dizaines de milliers de personnes, environ 50 000, qui parlent ou serait plus juste de dire qu'ils comprennent le français. Et eux, évidemment, ils sont prêts à lutter pour ramener les jeunes à la langue française, pour les ramener aux éléments essentiels de la culture canadienne-française. Et c'est eux qui parlent de renaissance possible en Nouvelle-Angleterre, mais ça mène pas très loin, ça.
0: Et il y a eu, vous me disiez, quelques renaissances.
1: Oui. Dans les années 30, les années 40, dans les années 70, et toutes se sont soldées par des échecs. Enfin, il y a un grand nombre de Canadiens-Français.
0: De Franco-Américains.
1: De Franco-Américains qui refusent de se considérer comme des Américains. Ils sont parfaitement intégrés, mais qui restent fiers de leurs origines, qui, eux, pratiquent ce que j'appelle un nationalisme symbolique et une survivance partielle. C'est-à-dire qu'ils participent à des activités culturelles, festivals, colloques.
0: Ils viennent au Québec en tourisme.
1: Ils viennent faire du tourisme culturel au Québec, font de la recherche généalogique et ils sont très nombreux aux Archives nationales à Québec. Ça leur permet de se sentir plutôt que d'être des Franco-Américains. Les deux derniers groupes sont fiers de leurs origines. Ils sont fiers de ceux qui ont réussi parmi eux. Ils les considèrent comme des héros. Ils en parlent beaucoup et ils voudraient qu'on les reconnaisse comme des membres de la famille au sens large.
0: Et ces héros-là, pouvez-vous nous en citer quelques-uns en terminant?
1: Oui, je vais vous en nommer dans le domaine des sports, par exemple. J'ai parlé tantôt d'un champion de boxe, Jack Delaney. Vous en avez un autre, Lou Brouillard, dans les années 30, qui va être deux champions des moyens, des mi-moyens, champions du monde. Vous avez le champion de golf aux États-Unis, Francis Ouimet, qui est un franco-américain. Vous avez des hommes politiques importants aujourd'hui, Mike Gravel, sénateur de l'Alaska.
0: Qui s'est présenté aux élections pour les démocrates.
1: C'est ça, qui n'a pas fait un long chemin cependant. Vous avez beaucoup d'évêques qui ont été élus.
0: Il y a aussi des écrivains.
1: C'est dans les domaines culturels que l'on trouve les gens les plus nombreux. Par exemple, dans le domaine culturel, ceux qui sont un peu familiers avec la littérature américaine vont reconnaître les noms que je vais mentionner. Peut-être pas les deux premiers, mais Robert Plant, Paul Theroux, qui ont écrit des œuvres majeures en littérature américaine.
0: En anglais?
1: En anglais. Vous avez Jack Kerouac, qui est très, très bien connu. C'est considéré comme un des pères de la Beat Generation. une partie de ses ouvrages, écrit en anglais, mais traite de son expérience franco-américaine. Alors, Vision de Gérard, je vous donne les titres français, mais Vision de Gérard, Maggie Cassidy, Vanité de Doulouse, par exemple, qui raconte son enfance et les années de ses études, sont des romans écrits en français qui sont des témoins très importants de la vie franco-américaine. Vous avez Madame de Repentigny, mais qui écrit sous le nom de Grace Metalius, qui va vendre son roman Peyton Place à plusieurs millions d'exemplaires aux États-Unis.
0: Il y a eu une série télévisée aussi.
1: Oui, une série télévisée. Vous allez avoir deux auteurs très célèbres récemment, Annie Proulx et Richard Rousseau, qui vont gagner le prix Pulitzer, qui est la plus haute récompense littéraire américaine. Et certaines de ces œuvres-là vont être portées au cinéma. Je pense en particulier à un des ouvrages
0: Une nouvelle
1: de Madame Proulx, tirée de son livre sur les Tales of Wyoming. En fait, vous avez une nouvelle qui s'appelle Brokenback Mountain. Bon, alors ça a fait un tabac et c'est un des très grands films des dernières années.
0: Et vous nous disiez que les Franco-Américains, évidemment, ont participé à la guerre puisqu'ils se considèrent comme Américains, ouais. Et qu'il y en a même un personnage, ouais. Donc, qui est resté, je dirais, dans l'imaginaire américain.
1: Oui, ils sont fiers d'abord du fait que souvent 4, 7 et dans 2 cas, 10 enfants ont fait la guerre chez les Franco-Américains. Alors ça, on cite les exemples souvent sur toutes les tribunes. Mais en même temps, vous en avez un, lui, qui va transcender tous les autres, c'est René Gagnon. René Gagnon, c'est un des 6 Marines qui, lors de la lutte pour la conquête de l'île de

0: c'est que moi, en écoutant les nouvelles américaines à CNN ou autre, j'entendais parler de ce Canadien français d'origine qui avait combattu dans les armées américaines, mais je n'ai jamais entendu, peut-être certains en ont parlé, mais j'en ai jamais entendu parler au Québec. Et pourtant, c'est un des descendants, c'est un des membres de la famille lointaine qui a joué un rôle important, qui a acquis une célébrité importante dans l'histoire militaire américaine.
1: Yves Roby, en terminant ces deux émissions, on vous remercie beaucoup. Vous nous avez pris à connaître M. Gagnon, mais à connaître de façon plus large donc l'histoire des Franco-Américains. Je rappelle que vous avez publié récemment aux éditions Septentrion « Histoire d'un rêve brisé, les Canadiens français aux États-Unis ». Merci beaucoup pour ces deux émissions.
0: Je vous en prie.
1: Revenez-nous pour une autre émission de Vision d'Histoire.

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1: À l'antenne de Radio Galilée, voici maintenant les nouvelles internationales en provenance de Radio Vatican.
2: Laudetur Jesus Christus.
3: Des dizaines de milliers d'Iraniens pour accompagner le cortège funèbre du guide suprême Ali Khamenei dans les rues de Téhéran. 4 mois après la mort de l'ayatollah et le déclenchement de la guerre, nous verrons comment la population fait face au durcissement du régime. Contrairement à ce qu'affirme le premier ministre israélien, les villages chrétiens du sud du Liban n'ont jamais demandé à être annexés à Israël. Démenti d'une fausse information à suivre dans notre journal. Nouvelle démonstration de force par la Chine. Elle affiche sa puissance militaire par le tir d'un missile intercontinental avec un sous-marin dans le Pacifique, ce qui fait monter la tension régionale. Au Soudan, la guerre entrée dans sa 4e année facilite la propagation du choléra. Les hôpitaux sont confrontés à des pénuries de matériel médical sous pression des attaques des forces de soutien rapide.
4: Radio Vatican, le journal, Cécile Mérieux.
3: Bonjour. Nouvelle journée de deuil national en Iran, 4 mois après la mort du guide suprême Ali Khamenei et le déclenchement de la guerre avec Israël et les États-Unis. Le cortège funèbre transportant le cercueil de l'ayatollah a débuté ce matin sa traversée des rues de Téhéran pour un dernier hommage public. La procession a rassemblé plusieurs dizaines de milliers de personnes et elle doit durer une dizaine d'heures. Des funérailles aux allures de démonstration de force et qui entend fédérer le pays. Si la population est la première victime de ce conflit, elle est aussi la première ennemie du régime, explique Maneli Mirkan, spécialiste des relations internationales et de l'Iran et cofondatrice de Dorna, organisation non partisane pour une transition démocratique en Iran.
5: Pour l'année 2026, nous avons plus de 810 exécutions. Encore une fois, c'est des exécutions sommaires qui ne suivent même pas le protocole judiciaire et la procédure judiciaire du système. Tout est fait pour créer une atmosphère de peur, pour éviter toute contestation sociale ou économique dans le pays, sachant que le régime voit très bien que là où il est le plus fragile, c'est vis-à-vis de sa population qui est sa plus grande, j'allais dire, ennemie en fait de l'intérieur. Aujourd'hui, ne serait-ce que de prendre une photo, une vidéo, de communiquer à un ami ou à de la famille à l'étranger peut être passible de la peine de mort pour collaboration avec l'ennemi. Donc, ce que subissent les Iraniens est une répression plus féroce encore qu'avant, parce que le régime doit éviter à tout prix d'avoir des contestations dans le contexte où il est le plus fragile de son histoire.
3: La semaine de funérailles nationales en cours démontre l'emprise des dirigeants religieux survivants. Or, le fils et successeur de l'ayatollah s'est fait remarquer par son absence. Les négociations avec les États-Unis sont suspendues. Le président Donald Trump a déclaré ce week-end que les pourparlers avaient été retardés d'une semaine en

0: raison des cérémonies funéraires. Au Liban, l'accord cadre signé avec Israël, toujours fragile. Une frappe israélienne a fait 4 morts dans le sud du pays du Cèdre ce matin. Hier, en visite dans le sud du Liban, le chef de l'armée israélienne a promis une action décisive contre le Hezbollah et prévient de se tenir prêt à passer rapidement à des opérations offensives si la trêve était violée. Tandis que le premier ministre israélien Benjamin Netanyahou a affirmé ce dimanche à la télévision américaine Fox News que certains villages chrétiens du sud du Liban avaient demandé à être annexés à Israël pour être protégé contre le Hezbollah. Selon lui, les représentants de ces localités ont catégoriquement démenti ces affirmations. À Beyrouth, Paul Khalife.
1: Les municipalités, les officiers de l'état civil et d'autres représentants des villages chrétiens frontaliers du sud Liban ont catégoriquement démenti les informations sur leur volonté d'être annexés par Israël et d'obtenir la nationalité israélienne. Les représentants de 15 localités chrétiennes situées dans la zone tampon de facto établie par Israël ont qualifié les propos de Benjamin Netanyahou de fabriqués et sans aucun lien avec la réalité. Les élus et les notables de ces villages ont affirmé dans un communiqué conjoint que ces allégations sont totalement infondées, soulignant que les habitants demeurent attachés à l'État libanais et à sa légitimité et qu'ils n'ont jamais dévié de cette position malgré les difficultés imposées par la guerre. Le texte insiste sur le fait que les habitants des villages chrétiens frontaliers sont fiers de leur appartenance nationale et profondément attachés au Liban comme patrie définitive. Ils ne conçoivent aucune alternative à leur identité libanaise et rejettent toute tentative de déformer leur position ou d'exploiter leur souffrance au service d'agendas qui leur sont étrangers. Les représentants dénoncent les fausses nouvelles visant, selon eux, à nuire aux habitants des villages frontaliers et à semer la confusion. Paul Khalife, Beyrouth, RFI pour Radio Vatican.
0: La nuit a été longue et dévastatrice de chaque côté de la frontière russo-ukrainienne. La Russie a annoncé avoir abattu plus de 500 drones cette nuit au-dessus d'une vingtaine de régions russes, dont celles de Moscou et Leningrad, ainsi que de la péninsule de Crimée annexée. Les attaques d'infrastructures énergétiques ont privé Sébastopol d'électricité. Les bombardements russes, eux, ont fait au moins 14 morts ce matin dans la région de Kiev et une quarantaine de blessés. Des pannes d'électricité ont été signalées dans 6 oblasts le long de la frontière, ainsi que celui de Kiev et Zaporijja. Le président Volodymyr Zelensky appelle ses alliés à prendre des décisions fermes au sommet de l'OTAN qui se réunit demain à Ankara. Ce sera le cas, confirme la présidente de la Commission européenne. L'Ukraine a un besoin urgent de défense antiaérienne, appuie Ursula von der Leyen. La Chine renforce sa puissance et le montre. Elle affiche ses capacités militaires. Sa marine militaire a procédé ce matin à un tir de missile balistique depuis un de ses sous-marins dans le Pacifique. Pékin avait prévenu les pays riverains, mais cette initiative n'est pas pour plaire en Asie et en Océanie. Les précisions de Xavier Sartre.
2: Le Japon, l'Australie et la Nouvelle-Zélande n'ont pas apprécié l'exercice de la marine chinoise dans le Pacifique. Ces trois pays, tous alliés des États-Unis dans la région, ont officiellement protesté contre ce tir chinois. Un tir qui n'est pas que d'entraînement. Pour la Chine, c'est une manière d'affirmer son potentiel militaire en mer en constante progression. Outre le type de missile balistique intercontinental pouvant transporter une charge nucléaire, c'est la manière dont elle a procédé qui est en soi un message. C'est d'un sous-marin à propulsion nucléaire, lanceur d'engins, capable donc d'avoir une très grande autonomie et de transporter des armes atomiques qu'est parti le missile. La Chine montre ainsi qu'elle fait bien partie du petit cercle de puissance nucléaire capable de porter le feu atomique en tout point de la planète. Cet essai intervient également au moment où les marines chinoises et russes commencent des exercices communs en mer jaune au large du port de Qingdao, exercice qui existe depuis 2012. À l'issue de ces manœuvres, les deux flottes effectueront une patrouille conjointe dans une zone du Pacifique, sans préciser laquelle.
0: Au Soudan, le Conseil des droits de l'homme de l'ONU a ordonné ce lundi une enquête urgente sur les violences perpétrées à El Obeid. Les frappes de drones se sont en effet intensifiées dans le chef-lieu du Kordofan du Nord depuis le mois de mai, faisant des dizaines de morts et au moins 18 enfants, selon l'UNICEF. La situation de guerre facilite la propagation du choléra dans ces régions. L'OMS a assuré qu'elle fournirait des médicaments supplémentaires, tandis que les hôpitaux sont confrontés à des pénuries de matériel médical sous pression des forces de soutien rapide. Les précisions d'Augustine Passy.
3: Les combats entre les troupes régulières des forces armées soudanaises et les paramilitaires des forces de soutien rapide ont en effet fortement affecté un système de santé déjà défaillant avant le début du conflit. Depuis le mois de mai, le choléra a fait 120 nouvelles victimes, tandis qu'entre juillet 2024 et mars 2026, les précédentes épidémies ont tué au moins 3500 individus. Le chef de l'OMS, Shibli Sarbani, explique que les affrontements restreignent l'accès humanitaire et limitent les approvisionnements. L'actuelle épidémie se concentre précisément dans le Kordofan du Nord, où se situe désormais le principal front entre l'armée et les paramilitaires. Ces derniers jours, l'ONU multiplie les alertes face au risque d'un nouvel assaut des FSR qui semble imminent sur El Obeid, le chef-lieu du Kordofan du Nord, où plus de 600 000 civils sont pris au piège. Pour ne rien arranger, la saison des pluies qui a démarré en juin favorise chaque année les épidémies de choléra ou encore de paludisme. Augustine Passy pour Radio Vatican.
0: Au Sri Lanka, de violents affrontements ont éclaté hier soir dans la prison de Negombo, dans la banlieue de la capitale Colombo. Au moins 19 détenus et 4 agents pénitentiaires ont été tués. Une centaine d'autres détenus ont été hospitalisés. Deux groupes se sont affrontés, présentés comme des trafiquants de drogue rivaux. Et enfin, des nouvelles du pape Léon XIV s'est retiré dans ses appartements pontificaux à Castel Gandolfo, renouant avec une tradition suspendue le temps du pontificat du pape François. Je suis très heureux d'être ici parmi vous, de pouvoir passer les prochaines semaines à me reposer un peu, à prier un peu, à lire un peu et espérons-le, à faire un peu de sport ici à Castel Gandolfo, a lancé le pape à son arrivée dans ses appartements. Le prochain rendez-vous avec les pèlerins et fidèles au Vatican aura lieu mercredi 5 août, date de reprise des audiences générales. Et toujours au Vatican, le dicaster pour les laïcs et la famille et la vie et le secrétariat général du synode publient ce matin le document de préparation et d'animation de la rencontre sur Amoris Laetitia, synode que Léon XIV a convoqué au Vatican du 7 au 14 octobre avec les chefs des églises catholiques orientales et les présidents des conférences épiscopales à l'occasion du 10e anniversaire de l'exhortation apostolique du pape François. C'est la fin de notre journal. Je vous souhaite une bonne journée et vous dis à demain.
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Bonjour. En réfléchissant à notre entretien d'aujourd'hui, je me suis dit comment, vous qui m'écoutez, allez-vous réagir en méditant ces mots du Notre Père. Pour certains, au moment où ils se mettent à prier, où ils voudraient prier, voici que le ciel paraît vide. À qui s'adresse-t-on? À qui vous adressez-vous? Croyez-vous même en Dieu? Êtes-vous sûr qu'il existe? Entend-il? Et la foi est elle-même comme la condition de la prière. Et alors qu'en est-il? Comment le Christ peut-il nous introduire à cette intimité avec Dieu et peut-il nous aider à surmonter cette objection? Puis, deuxième objection, souvent, quand on a envie de prier, c'est parfois, c'est parce qu'on a reçu un coup. On est malheureux, ou on souffre, ou on est révolté par la souffrance que l'on voit. Et on est tenté de prier, puis on est juste arrêté par un doute qui s'insinue dans votre conscience. À quoi bon? Est-ce que Dieu va y remédier? Est-ce que l'expérience ne montre pas que le malheur demeure et que les,

les plaies auxquelles sont soumis les hommes, les coups qu'ils reçoivent, sont là, impossibles à surmonter. Alors, est-ce que ça vaut la peine de prier? Y a-t-il encore une espérance, et laquelle? Et puis, nous savons bien que prier, c'est aussi aimer Dieu, aimer nos frères, en nous voyant un monde tellement rempli de haine, et puis comment aimer Dieu que l'on ne voit pas, alors qu'on a du mal à aimer les frères que l'on voit? Est-ce que tout ça n'est pas un peu vain? Vous voyez comment, que ce soit cette épreuve de l'existence de Dieu et de la foi en Dieu, ces dieux insaisissables, que ce soit l'épreuve de l'espérance, de la condition humaine souffrante, que ce soit l'épreuve du cœur et de l'intelligence, du cœur qu'il faut purifier de la haine, donc de l'amour, voici que la prière est comme une sorte de défi. Et est-ce qu'elle n'est pas finalement un murmure dans le vide, dans la nuit, un cri dans le noir, un cri dans le vide? Eh bien, Jésus nous dit, nous répond en partie à cela, et les premiers mots de la prière, quand il dit « Quand vous prierez, dites « Notre Père ». Il me semble qu'il y a là une indication extrêmement précieuse, et je vais vous inviter à réfléchir à la manière dont ces mots sont introduits dans saint Matthieu. Vous vous souvenez que dans le serment sur la montagne, la première chose qui apparaît dans le passage où Jésus parle de la prière, c'est d'opposer la manière dont les païens prient en répétant les mots, ou bien dont certains se font voir pour agir en faisant des bonnes œuvres variées, de l'aumône ou du jeûne, et il oppose cela à l'attitude de ses disciples, comme qui est conforme à la sienne, puisque, comme nous l'avons vu ensemble, quand Jésus nous dit de prier, il nous dit de faire comme lui. Et bien donc, il oppose l'attitude de ceux qui font ça pour l'apparence ou pour l'extérieur, à l'attitude de ceux qui savent que le Père voit dans le secret. Et Jésus dit, le Père voit dans le secret, votre Père voit dans le secret. Alors, qu'est-ce que signifie cette expression? Eh bien, j'ai peut-être eu l'occasion de vous l'expliquer déjà, mais ça me paraît une chose importante. Dans l'Ancien Testament, il est dit au moment des fêtes de pèlerinage qu'il faut monter au temple pour être vu de Dieu. Et il s'agit donc, en allant vers le temple pour les trois grandes fêtes de pèlerinage, d'entrer ainsi dans le secret de Dieu. Et, vous le savez, seul le grand prêtre pouvait pénétrer dans le Saint des Saints, et encore ne voyait-il pas face à face la gloire invisible de Dieu et ce mystère insondable du Dieu Tout-Puissant que le ciel et la terre ne peuvent contenir. Or, quand Jésus nous dit, quand tu pries, ton Père, votre Père, voit dans le secret, c'est nous dire que la prière des disciples nous introduit dans le Saint des Saints et nous met sous le regard du Père des cieux, nous met donc dans une intimité avec Dieu qui est au moins aussi grande que celle du grand prêtre lorsqu'il pénètre dans le Saint des Saints. Alors, comment est-ce qu'une pareille affirmation a-t-elle son sens pour le disciple de Jésus? Bien, nous pouvons d'abord essayer de le voir en voyant comment, en comprenant comment Jésus parle de son Père et comment il nous parle de son Père, qui est aussi notre Père. Lui seul, en effet, dit « mon Père », voire tout court « Abba, Père », alors que la prière juive dit toujours « notre Père ». Mais quand Jésus recommande à ses disciples de prier « Notre Père », la formule est très coutumière dans la prière des psaumes, dans la tradition biblique, comme dans la tradition liturgique juive. Mais il faut bien se rendre compte que Jésus ne se contente pas simplement de reprendre une formule traditionnelle en demandant aux apôtres de la répéter, ainsi que je vous l'avais déjà expliqué, mais il charge cette formule d'un contenu tout à fait original, car il dit aux disciples c'est mon Père et votre Père. Et je vous inviterai, mais ça serait, nous n'avons guère le temps de le faire ici, pour comprendre cette profondeur nouvelle qui est donnée à ces mots, il faudrait relire tous les chapitres 14 à 17 de saint Jean, le discours après la scène, et en particulier ce que l'on appelle la prière sacerdotale au chapitre 17e. Mais je ne retiendrai des chapitres 14 à 17 que quelques phrases. La première, c'est quand Jésus dit « Je ne vous laisserai pas orphelins ». Cette phrase se trouve au chapitre 14, verset 18.
Quand Jésus dit cela, c'est pour la promesse de l'Esprit. Que signifie qu'il ne nous laissera pas orphelins? Ça signifie non pas que lui se considère comme notre Père, mais que il ne nous laissera pas orphelins parce que le Père va envoyer l'autre paraclet, le Consolateur, l'Esprit Saint, qui nous enseignera toutes choses. Nous ne serons pas orphelins, pourquoi? Parce que nous aurons Dieu pour Père, comme le Père est le Père de Jésus, qui dit « mon Père ». Dire qu'en nous donnant l'Esprit Saint, il ne nous laissera pas orphelins, c'est dire qu'il nous fera entrer dans l'intimité avec le Père des cieux qui est la sienne. Et il nous promet donc d'entrer ainsi dans l'intimité de Dieu par le don de l'Esprit Saint qui nous habite. Et dès lors, toute notre prière, ainsi que nous l'avons vu à plusieurs reprises, va consister à être saisi dans tout notre être pour devenir fils dans le Fils, ne faire qu'un avec le Fils, de sorte que notre prière sera toujours adressée au Père. Et deux formules rapportées par Saint Jean sont très frappantes de ce point de vue-là. Une première formule qui se trouve au chapitre 14e, verset 13. « Tout ce que vous demanderez en mon nom, dit Jésus, je le ferai. » Demander en son nom, c'est pas simplement se recommander de quelqu'un, comme on fait étalage d'une relation, mais c'est en ne faisant qu'un avec lui. Et Jésus va l'accomplir. Mais comment Jésus va-t-il accomplir? Eh bien, en ceci, c'est que le Père fait tout ce que Jésus demande. Le Père fait tout ce que Jésus demande. Et Jésus va même jusqu'à ajouter que nous ferons de plus grandes œuvres que lui. Et un peu plus loin, au chapitre 15e, au verset 16, il dit « Ce que vous demanderez au Père en mon nom, il vous l'accordera. » Ainsi, la prière chrétienne, quand nous disons « notre Père », nous fait entrer dans l'intimité même de Dieu, nous fait partager l'intimité de Jésus avec son Père par la force de l'Esprit-Saint qui habite en nous. Alors, vous me direz, c'est beau, c'est peut-être très profond, mais quand je me retrouve, moi, devant ma solitude, mon peu de foi, ou mon peu d'espérance, ma douleur, ou bien ma sécheresse, je ne sais pas de quelle façon je vais pouvoir franchir un peu cet obstacle qui m'habite et qui est celui de ma vie ordinaire. Réfléchissez. Vous dites, voilà, je veux prier, mais je ne sais pas qui je prie. Qui est-il celui vers qui je m'adresse? Ces mots, notre Père, que veulent-ils dire? Mais vous n'êtes pas seul. Quand vous dites notre Père, qui parle par votre bouche? Bien sûr, notre Père, vous pensez immédiatement, mes frères, les chrétiens, de par le monde, qui prononcent les mêmes mots. Oui, mais aussi Jésus lui-même, votre frère, notre frère, qui nous donne le pouvoir de dire notre Père à son Père. Et donc, au moment même où vous ne savez pas à qui vous vous adressez, ni même si quelqu'un entend, voici que notre pauvre prière, nos mots balbutiants qui se dirigent dans le noir et dans le vide, sont déjà la prière des fils et des enfants de Dieu. Et si nous osons faire dire cela, c'est parce que l'Esprit Saint lui-même nous fait parler et prier comme des fils et des enfants de Dieu dans le Fils. De fait, nous ne savons pas qui est le Père. Jésus lui-même nous en prévient. Nul ne connaît le Père si ce n'est le Fils, ni le Fils si ce n'est le Père. Et donc nous ne pouvons accéder à la connaissance du Père qu'en ne faisant qu'un avec le Fils. Et de même, Dieu seul, le Père, nous connaît comme fils. C'est donc un secret partagé avec le Christ, et ceci par la force de l'Esprit. Et dès lors, quand ma foi trébuche, quand je ne sais pas vers qui je me tourne, quand ma prière tourne à vide, notre Père, au moment où je dis ces mots, voici que Jésus combat en moi contre le doute, contre l'infidélité, contre le vide, contre le cœur fermé, contre l'obscurité de la foi. C'est lui qui, comme au moment où Pierre hésite, « Homme de peu de foi, pourquoi as-tu douté ?» qui me prend par la main et qui me fait avancer au-delà de l'épreuve qui m'habite. C'est lui qui me dit, au moment où
je n'arrive pas à franchir cet obstacle de paralysie qui me dit « Jeune homme, lève-toi, je te l'ordonne. » Eh bien, il en va de même pour l'espérance. Voici que, au moment où je veux me tourner vers mon Père des cieux, vers notre Père des cieux, m'assaille le poids de la misère et peut-être des épreuves, et que je me demande ce que peut signifier ces pauvres mots qui se montent à mes lèvres, devant quelqu'un qui va mourir, devant un malheur insurmontable, devant des êtres déchus, devant une guerre, devant une catastrophe, devant tant de famines ou de malheurs, inutile d'allonger la litanie, nous ne connaissons que trop. Est-ce que Dieu va changer quelque chose? Comment allons-nous faire? Au fond, l'objection qui nous habite, c'est la même que celle des gens qui disent « Pourquoi déranger le maître? Tu vois bien que la fille est morte. » Pas la peine que tu te déplaces, que tu le déranges. Jésus lui-même, à ce moment-là, en nous disant de prier, que fait-il? Il nous fait entrer dans l'œuvre de la rédemption. Car quand nous prions comme des fils, notre Père des cieux, face au problème du mal, ou si vous préférez, face au manque d'espérance, quand nous disons Notre Père, ce qui est un acte d'espérance, comment pouvons-nous le faire? Nous ne pouvons le faire qu'en étant unis au Christ Rédempteur qui prend sur lui les péchés du monde comme l'agneau de Dieu, qui prend sur lui nos souffrances, tel le serviteur qu'annonce et qui parle par la bouche du prophète Isaïe, et qui s'offre lui-même au Père en un acte d'amour libre, pour que l'homme soit délivré de son péché, de son malheur et de la mort. Et donc, l'espérance qu'il nous fait partager au moment où il nous fait dire « Notre Père » devant le malheur du monde, c'est l'acte de la rédemption, la prière même de Gethsémani, « Père, s'il est possible que ce calice s'éloigne de moi, cependant non ce que je veux, mais ce que tu veux. Et de même, Père, en tes mains, je remets mon esprit. » Et il en va de même, enfin, de l'amour impossible, quand nous disons « Notre Père », c'est de l'amour même de Jésus que nous aimons.

0: Notre Père qui est aux cieux. Sur ce titre des cieux, je ne m'étendrai pas beaucoup, mais c'est pour vous dire qu'il ne s'agit pas, comme l'a dit, je crois, Gagarine, qui, ayant fait un petit tour de Spoutnik autour de la Terre, a dit d'un ton triomphant, j'ai été aux cieux et Dieu n'y est pas. Ça aurait fait rire aux éclats Moïse et tous les prophètes. Parce que ce sont les païens qui s'imaginent que les astres sont des dieux. Et la périphrase « les cieux » est une manière de ne pas nommer le nom révélé de Dieu avec ces quatre lettres que l'on traduit dans les Bibles selon les circonstances par Jéhovah ou Yahvé et qui n'est jamais prononcé par la liturgie ni par la piété juive depuis plusieurs millénaires. Et employer des périphrases comme les cieux, c'est une manière de dire, et bien précisément, celui qui n'est pas de ce monde, ce qui est au-dessus de tout monde, car tous les cieux et la terre ont été créés par Dieu. Dans la Bible, l'affirmation Dieu a créé le ciel et la terre, c'est-à-dire et tous les vivants, c'est-à-dire la totalité de ce qui existe, est une des affirmations les plus centrales. Et que rien de la création, quelle qu'elle soit, quelle que soit ses profondeurs et sa distance, ne peut être confondu avec le Créateur. Et les périphrases pour désigner Dieu essayent de rendre, d'une manière concrète et symbolique, cette distance de Dieu qui ne se confond avec aucune créature et rien de ce que l'homme peut concevoir, et en même temps cette proximité de Dieu à ceux qu'il choisit, parce qu'il les a d'abord créés et appelés pour partager sa vie. Donc dire « Notre Père, le Céleste », comme dit saint Matthieu, « Notre Père des cieux », ou comme Jésus dit souvent « Mon Père le Céleste, mon Père des cieux », ça signifie que la paternité divine n'est pas à confondre avec aucune image paternelle en ce monde, bien plus, toute image paternelle, comme dit saint Paul, toute paternité sur terre et au ciel tire sa réalité de la paternité divine. N'allons pas plus loin. Vous me reprocheriez de faire de grands discours si je continuais sur ce sujet. Mais écoutons la première demande. Que ton nom soit sanctifié. Nous allons peut-être nous étendre pendant plusieurs semaines sur cette demande. Une remarque préalable. Vous y réfléchirez en redisant lentement tout le Notre Père. Toutes les demandes du Notre Père sont bizarrement contournées. Que ton nom soit sanctifié. On tâche de traduire ça de cette façon. Qu'est-ce que ça, pourquoi c'est une pareille tournure? Eh bien, en réalité, il y a un usage littéraire, grammatical, qu'il faut connaître pour comprendre le sens de toutes ces demandes. Car toutes les demandes du Notre Père ont la même nature. Elles font toutes, ou bien elles semblent impersonnelles. En fait, c'est un passif. Et dans la langue hébraïque et dans la langue spirituelle de Jésus, ce passif est une manière respectueuse de dire que c'est Dieu qui agit. C'est donc faire appel à une action de Dieu. Et si vous prenez toutes les demandes du Notre Père, vous verrez qu'elles ont toutes la même allure. Chacune des demandes consiste à dire à Dieu, Dieu fait ceci, Dieu fait cela, Dieu donne ceci, Dieu accorde cela. Ainsi, c'est étrange. La prière ne commence pas par « je », mais par « tu ». Et elle s'adresse à Dieu, et elle est très audacieuse, car elle a l'air de donner des ordres à Dieu, ou de le supplier de faire quelque chose qu'il est dans son intention de faire. Vous voyez comme cette attitude de prière est tout à fait étonnante. Au moment où nous allons prier, je vous ai déjà dit ça à plusieurs reprises, mais vous allez m'entendre vous le répéter assez souvent, on arrive la tête pleine de ses soucis, alors on a envie de se confier, de d'épancher son cœur, de faire des confidences. Dieu est patient, il écoute tout et il sait ce que nous avons dans le cœur. Mais Jésus nous dit, mais votre Père sait d'avance ce dont vous avez besoin. Il sait tout ça. Alors si ça vous soulage, dites-le. Parce que comportez-vous comme des enfants, librement, n'ayez pas peur de Dieu. Il est votre Père, mais il sait d'avance, il sait, il comprend, il connaît, il te voit du lever au coucher, avant même que, dit le psaume, « Seigneur, tu me sondes et me connais », c'est 137. Avant que la parole soit sur mes lèvres, déjà Seigneur, tu la connais. Tu me connais tout entier, tu me sondes et me connais. Et donc, je sais bien que c'est pour moi que je me dis à toi, mais quand je veux te prier, Seigneur, qu'est-ce que je dois faire? Eh bien, j'entre dans la prière de ton fils et j'ai l'audace, non pas de te donner des ordres, mais de faire mienne ta volonté, de manifester ton dessein. Ainsi, la première demande, qui en cela est homogène aux autres, commande une attitude spirituelle extraordinaire, puisqu'il ne s'agit pas d'avoir barre sur Dieu afin qu'il fasse ce que je veux, mais moi de m'offrir à Dieu pour qu'il accomplisse ce qu'il a promis, qu'il agisse selon sa promesse et selon son dessein. C'est prier, c'est donner barre à Dieu sur moi afin que Dieu fasse ce qu'il veut de moi et pour le salut du monde. Que Dieu tienne parole au moment où il donne sa parole. Donc je répète, non pas tenter d'avoir barre sur Dieu de façon à lui faire ce que je veux, mais moi, au contraire, me mettre dans l'attitude des fils, les enfants de notre Père, le Céleste, le Père des cieux, pour nous-mêmes nous mettre dans l'obéissance à Dieu et demander à Dieu d'accomplir ce qu'il a promis. Et moi, servir à ce que cet accomplissement puisse se réaliser. Alors, que signifie l'expression « que ton nom soit sanctifié » ? Alors, si on voulait supprimer le passif pour attribuer l'action à Dieu, il faudrait dire « sanctifie ton nom ». Alors, chaque mot est étrange. Mais d'abord, qu'est-ce que c'est que le nom de Dieu ? De quoi s'agit-il ? Il s'agit du nom révélé de Dieu. Et là encore, c'est une périphrase pour désigner Dieu. Le nom révélé, j'y faisais allusion tout à l'heure, c'est ce nom que Dieu donne de lui-même à Moïse pour qu'il soit confié au peuple, au Sinaï, dans la liturgie de l'Alliance, et qui est en même temps une liturgie de révélation. Donc, le nom divin, c'est la manière même dont Dieu se dévoile, se donne, se révèle aux hommes qu'il appelle. Et on ne doit pas dire « le Dieu de ceci, le Dieu de cela » ou « nous avons un Dieu qui, un Dieu que », ça se dit un peu couramment dans la langue. Mais Dieu, c'est pas une espèce animale ou un genre, enfin une catégorie à l'intérieur de laquelle on pourrait distinguer un grand Dieu, un petit Dieu, un gros Dieu, un méchant Dieu, un bon Dieu. C'est Dieu est le seul à porter ce nom. Il est l'unique. Il n'y a que lui. Et c'est bien ce que dit la Bible, le Deutéronome. Le Seigneur, notre Dieu, est l'unique. Et le nom qui le désigne à ce moment-là, c'est l'unique nom de Dieu. Et par conséquent, il faut bien se mettre ça dans le crâne et dans le cœur, alors que aujourd'hui nous avons le plus grand mal à concevoir cela. Dire que Dieu a un nom, c'est dire que Dieu seul est Dieu, et que tout ce que l'homme peut appeler des dieux n'est qu'une manière d'attribuer à des réalités créées ou à des zones du sacré des caractéristiques, des attributs que Dieu lui-même a révélés à son propre sujet. Ainsi, le nom est encore l'une des manières de ne pas prononcer ce nom révélé. On disait les cieux, on dit toujours le nom, ou on dit encore le lieu en hébreu, pour ne pas prononcer le nom imprononçable. Alors, le nom, c'est ces quatre lettres. Je suis celui qui suis, je suis ce que je suis qui je suis. Ou s'exprime de façon mystérieuse, comme le dit encore le Seigneur lui-même au moment où il lutte avec Jacob. Eh bien, ce nom mystérieux, ce nom incompréhensible, est le début de la révélation de Dieu, et en même temps le terme de la révélation de Dieu. Ce nom divin, ce nom unique, nous ne le comprendrons qu'au bout de toute la route, quand nous verrons face à face celui qui est notre Créateur et notre Rédempteur, celui qui est et dont nous tenons toute existence, celui qui nous fait exister, qui est avec nous jusqu'à la fin des temps. Sanctifier le nom. Eh bien, c'est une expression très très compliquée et pourtant très simple. Et il faut essayer de voir d'où cela vient. Je vous disais que on peut s'en rendre compte en simplement en lisant les prophètes. Ézéchiel insiste beaucoup là-dessus. Il y a une expression qui se trouve dans le Lévitique d'abord. Bon, je vous cite d'abord Ézéchiel peut-être, au chapitre 36, verset 23. Dieu parle et dit « Je sanctifierai mon grand nom, qui est déshonoré parmi les nations au milieu desquelles vous l'avez déshonoré. Et les nations païennes, sauront que je suis le Seigneur. » Alors là, le tétragramme, parole du Seigneur, encore les quatre lettres,
1: qui désigne le nom propre de Dieu, vous saurez que je suis le Seigneur Dieu, parole du Seigneur Dieu, quand je me sanctifierai en vous à leurs yeux. Ainsi donc, sanctifier son nom de la part de Dieu, c'est accomplir une œuvre de sainteté en ses fidèles, en ceux à qui il a révélé son nom. Nous voyons par exemple dans le Lévitique, au chapitre 22, versets 31 et 32. Alors nous voyons un peu plus de précision à ce propos. « Vous garderez mes commandements, dit Dieu, et les mettrez en pratique. » Alors le tétragramme sacré, « Je suis donc Dieu, vous ne profanerez pas mon saint nom, afin que je sois sanctifié au milieu des enfants d'Israël. » Alors les exemples, les citations de l'Ancien Testament seraient innombrables et celles du Nouveau qui associent ces deux expressions. Ainsi, nous devons bien voir que quand nous demandons à Dieu de sanctifier son nom, nous lui demandons d'accomplir ce qu'il nous demande de faire. Alors, dans quoi s'agit-il ? Dieu a commencé par dire son nom au peuple à l'intérieur de la liturgie de l'Alliance. Donc il se donne, et en même temps il assure sa présence. Et lui, il est le Saint. Ce que Isaïe voit avec éblouissement et terreur dans sa vision inaugurale. « Saint, Saint, Saint le Seigneur, Dieu de l'univers, le ciel et la terre sont remplis de sa gloire. » Et cette sainteté de Dieu, qui est faite non seulement de séparation, mais de la plénitude de la vie et de l'amour et du bien et de la splendeur de l'existence qui dépasse toute existence, eh bien Dieu veut communiquer cette sainteté aux hommes qu'il appelle. Et communiquer cette sainteté, c'est lui communiquer les commandements. Et les hommes sanctifient le nom de Dieu quand ils obéissent aux commandements. Et Dieu sanctifie son nom quand il donne à ceux qu'il a choisis d'accomplir ainsi sa volonté. Alors, je reviendrai là-dessus et la semaine prochaine, si vous voulez, nous regarderons comment Jésus lui-même commente cette demande, car il la commente. D'avance, je vous invite à aller lire deux passages dans Saint Jean. Le premier, au chapitre 12e, c'est quand des païens demandent à voir Jésus. Chapitre 12e, versets 20 et suivants. Et puis, la prière sacerdotale de Jésus, au chapitre 17e de Saint Jean, particulièrement le verset 6, puis un peu plus loin, les versets 16 à 18. Donc chapitre 12 à partir du verset 20, et chapitre 17 au verset 6, « J'ai manifesté ton nom aux hommes que tu m'as donné au milieu du monde », et puis un peu plus loin, au même chapitre 17, dans la prière de Jésus, les versets au chapitre 17, les versets 17, 18, 19, et 20. Pardon de ces indications qui ressemblent un peu à des numéros de téléphone, mais je voudrais que nous nous attardions sur cette phrase, car, et c'est le dernier mot sur lequel je vous laisserai, l'espérance de la sainteté, pour nous, est au centre de notre prière. Et elle n'est pas une espérance chimérique, elle est quelque chose que Dieu accomplit. Nous croyons que Dieu va sanctifier son nom en nos vies pécheresses. Et donc, l'acte de foi, c'est pas la présomption de se dire « moi je vais être un saint », mais c'est l'acte de foi en Dieu, tu vas sanctifier ton nom dans l'homme pécheur que je suis pour te révéler à tous les hommes.

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Évangile de Jésus-Christ selon saint Matthieu, chapitre 9, versets 18 à 26. Tandis que Jésus parlait aux disciples de Jean-Baptiste, voilà qu'un chef s'approcha. Il se prosternait devant lui en disant, « Ma fille est morte à l'instant, mais viens lui imposer la main, et elle vivra. » Jésus se leva et se mit à le suivre, ainsi que ses disciples. Et voilà qu'une femme souffrant d'hémorragie depuis 12 ans s'approcha par derrière et toucha la frange de son vêtement. Car elle se disait en elle-même, « Si je parviens seulement à toucher son vêtement, je serai sauvée. » Jésus se retourna, la vit et lui dit, « Confiance, ma fille, ta foi t'a sauvée. » Et la femme fut sauvée à l'heure même. Jésus, arrivé à la maison du chef, dit en voyant les joueurs de flûte et l'agitation de la foule, « Retirez-vous, la jeune fille n'est pas morte, elle dort. » Mais on se moquait de lui. Quand il eut mis la foule dehors, il entra et saisit la main de la jeune fille qui se leva. Et la nouvelle se répandit dans tout ce pays.

Évidemment, on pourrait voir une scène merveilleuse où tout se termine bien, la mort étant l'enjeu si périlleux de toute l'expérience humaine. Une jeune fille qui meurt, c'est un drame. Une femme qui, depuis des années, souffre d'hémorragie, c'est-à-dire elle ne peut pas donner la vie. Elle a des pertes de sang et elle ne peut pas porter à terme cette vie

dans un enfant. Alors, nous sommes en face de difficultés qui touchent l'être même féminin, cette petite qui ne pourra pas donner la vie puisqu'elle meurt, et cette autre qui meurt à petit feu parce que, justement, elle a des problèmes de santé. Nous avons là aussi une image extraordinaire de ce Dieu d'amour, de ce Dieu d'Israël. Vous savez, les prophètes ont parlé de ce Seigneur comme étant l'époux qui vient. Dieu est l'époux d'Israël. Et c'est ainsi que Dieu donne la vie à tous et à toutes. Jésus est le signe de cette alliance que Dieu veut réaliser avec son peuple. Il est l'époux. L'époux qui vient est celui qui va donner au peuple la vie. Il est le Seigneur de la vie. Et c'est la raison pour laquelle il va s'attarder à ses demandes et même se laisser prendre, puisque cette femme qui va toucher son vêtement, la frange de son manteau, elle le fait parce qu'elle n'en peut plus. Elle n'en peut plus d'attendre d'autres chemins qui ne donnent rien. C'est sa foi. C'est sa foi qui fait qu'elle tend la main et elle le touche. Et Jésus lui dira, « Ta foi t'a sauvée. » Et pour la plus petite, c'est aussi la foi des parents. C'est ce chef de la synagogue qui vient et qui demande à Jésus que son enfant soit remis en vie. Elle est morte. Et Jésus va entrer dans la chambre alors que tout le monde ricane et rit de lui parce qu'ils savent bien, tout le monde sait c'est quoi la mort. Mais Jésus fait sortir tout le monde et il prend la petite par la main et il la remet debout. Voilà ce que fait le Seigneur pour tous. Le Seigneur nous a dit ceci, « Je suis venu pour que vous ayez la vie et que vous l'ayez en abondance. » Dans toutes nos situations, toutes les situations même extérieures où on sent que rien n'est possible, le Seigneur peut ouvrir un chemin. Il peut ouvrir une porte qui est fermée à triple tour. C'est le témoignage de tant de personnes et c'est notre propre témoignage aussi dans notre vie. Nous pensions que tout était fini et voilà que renaît, de façon des fois discrète et imperceptible, une nouvelle pousse qui nous enchante parce que nous sentons l'odeur de Dieu.

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Je vous parle tout de suite de la seconde. Quelques mois plus tard, je me retrouve encore ici, et c'est la visite 2. Je suis avec un collègue qui n'est pas un des prêtres qui étudie ici. Alors, c'est un collègue qui est avec moi. Et nous allons faire la visite 2. Moi qui m'étais dit, quand j'y retournerai, ce sera pour une célébration. Eh bien, je suis dans un contexte qui ressemble à la visite 1, mais qui sera un peu différente. Parce que je suis en train de vous raconter ce que je vis dans ces déplacements. Alors, dans le déplacement actuel, je me suis dit, je dois retourner visiter Notre-Dame pour en parler à l'auditoire. Alors, je me suis permis de vous parler de la visite 1 qui a eu lieu il y a quelques mois et la visite 2 qui est actuelle. Je l'ai vécu aujourd'hui. C'est aujourd'hui. On dirait c'est live. C'est maintenant. Alors, nous sommes partis en métro et nous sommes arrivés à Notre-Dame en faisant un petit arrêt ailleurs, dans un autre sanctuaire. Et on nous a raconté une histoire touchante, très belle. Il y a plusieurs siècles, on a construit, en tout cas, cette église, c'est ce que j'ai compris, et on appelait ces prêtres les manteaux blancs, parce qu'ils portaient une bure avec un manteau blanc. Et la personne qui nous en a parlé aujourd'hui, elle nous a dit, vous savez, ces moines était extrêmement apprécié des gens. Donc, c'est une appellation affective, les manteaux blancs. Alors, nous sommes allés, pour une raison, déposer un colis et nous avons pu entrer dans ce sanctuaire. On dit que c'est un sanctuaire assez important et assez ancien dans la ville de Paris. Il y a Notre-Dame. On nous a parlé de Notre-Dame des Victoires, on nous a parlé de celle des manteaux blancs. Alors les manteaux blancs, semble-t-il, c'est une communauté qui s'appelait, je pense, une fraternité là, de la Vierge Marie, liée à l'Annonciation. Alors c'est une communauté de moines et d'autres sont venus par la suite, au cours des siècles, prendre le relais. Aujourd'hui, c'est une autre communauté qui en est responsable. C'est petit. La personne d'ailleurs qui nous a fait visiter nous l'a dit, vous savez, c'est petit, c'est pas grand. Et c'est vrai, c'était modeste. Alors on a regardé, on a vu cette église, avec les églises que l'on connaît et tous les repères religieux que l'on sait. Alors ce fut une visite assez brève. Et ensuite, nous sommes repartis par une autre ruelle. Et là, nous avons vu de loin ce qu'on appelle la tour Saint-Jacques. Et mon collègue était au courant de l'existence de cette tour. Il semble que ça ait été le point de départ à Paris de tous ceux qui prenaient le chemin de Compostelle pour se rendre en Espagne. Alors, il y a différents points de départ. Vous avez au nord, donc à Paris, un départ. Vous en avez peut-être au sud, au centre de Paris. En tout cas, il y a différents lieux d'où les pèlerins partent pour se rendre à Saint-Jacques de Compostelle. Alors, ça devait être un édifice quand même assez important. Mais il n'en reste qu'une tour très haute. On voit que c'est ancien, la tour de Saint-Jacques.
c'est de cet endroit d'où partaient les pèlerins en direction de Compostelle. Alors on a fait ces petits chemins et mon collègue m'a dit « Nous ne sommes pas très loin de Notre-Dame » parce que j'avais prévu visiter demain Notre-Dame. Je voulais consacrer la matinée à la visite de Notre-Dame plus tard, donc demain. Mais comme nous étions si proches, nous avons continué de marcher et nous sommes arrivés devant Notre-Dame de Paris. Visite 2.

0: Voici maintenant une entrevue avec sœur Odile Guillot, membre de la communauté Saint-François-Xavier et professeur au centre Madeleine Danielou. Le train de la mémoire. Je me trouve dans une maison d'éducation et pour notre auditoire, vous entendrez probablement quelques enfants qui chahutent, qui s'amusent dans la cour. Je suis en présence d'Odile Guillot, qui est religieuse, membre de la communauté Saint-François-Xavier à Paris. Bonjour Odile.
1: Bonjour Père.
0: Vous allez bien ?
1: Très bien, ça va.
0: Après une expérience dont vous allez nous faire part, qui me semble magnifique, qui s'appelle le train de la mémoire. Dites-nous en quoi ça consiste.
1: Voilà, nous sommes rentrés effectivement hier soir, après presque 5 jours, d'un long parcours, puisqu'en fait, nous avons avec 30 élèves de Sainte-Marie de Neuilly et beaucoup d'autres établissements, nous étions à peu près 500 de toute la France, pour aller nous rendre à Auschwitz. Et nous ne voulions pas y aller simplement comme ça en touriste, mais nous avons eu 24 heures de train pour nous y préparer. Donc pendant ce temps-là, en fait, l'idée de ce train de la mémoire, c'était pas un train de la repentance, mais c'est pas un train non plus triste, mais un train profond, comme nous le dit ce qui est au début du livret qu'on nous a distribué. Nous ne partons pas pour nous faire du mal, mais nous partons pour réfléchir sur le mal.
0: Alors, on comprend bien pour notre auditoire qu'Auschwitz, c'est un cratère dans la Seconde Guerre mondiale, en quelque chose d'horrible dont nous aurons certainement l'occasion de parler. Donc, c'est ce Auschwitz dont nous allons nous entretenir, se redire avec ce train de la mémoire.
1: Voilà. C'est-à-dire qu'en fait, effectivement, Auschwitz, c'est vraiment le symbole, en particulier pour les Juifs, de la Shoah. Mais évidemment, il n'y a pas que les Juifs qui ont été exterminés aux Juifs. En fait, il y a 1 300 000 personnes qui ont péri dans ce camp.
0: Oui.
1: Enfin, dans ces deux camps, puisqu'en fait, même il y en avait trois. Il y avait Auschwitz 1, Auschwitz 2, Auschwitz 3. Auschwitz 2 était Birkenau, c'est un camp d'extermination. Et Auschwitz 1, c'était plus un camp de concentration.
0: Alors évidemment, la France, l'Allemagne, vous êtes française, hein, vous êtes très, très imbriquée dans cette histoire dramatique.
1: Bien sûr, oui, tout à
0: Pourquoi
1: fait.
0: Pourquoi ce trait de la mémoire? Qui a inventé
1: Alors,
0: ça?
1: Eh bien, en fait, c'est un père, un père oratorien, qui était historien, qui s'est toujours intéressé à cette question et à qui on a confié le secrétariat épiscopal pour les relations avec le judaïsme.
0: Oui.
1: Et il a eu l'idée, en fait, de justement, pour que la mémoire ne s'en perde pas, puisqu'en fait, il ne s'agit pas d'être simplement tourné vers le passé, mais de pouvoir dire, mais plus jamais ça. L'idée vraiment de cette rencontre avec oui, vous parliez de cratère tout à l'heure, enfin de cette horreur des camps d'extermination ou de concentration, c'est essayer que plus jamais on ne retrouve des horreurs pareilles. Et on sait bien qu'en fait, aujourd'hui, même si ce n'est pas à ce point-là, on a encore des lieux dans le monde où des hommes traitent d'autres humains de manière absolument inhumaine.
0: Oui, absolument.
1: Inhumaine.
0: Écoutez, ça se continue malheureusement.
1: Voilà.
0: Malheureusement.
1: Et on nous a cité une phrase qui est dans le musée d'Auschwitz. Ceux qui oublient le passé sont condamnés à le répéter. Et je trouve que ça donne bien sens, en fait, à ce train de la mémoire.
0: Vous étiez donc des éducateurs avec des jeunes de quel âge?
1: Voilà, alors des terminales. En fait, le train de la mémoire était ouvert aux premières et terminales, donc des jeunes entre 16 et 18, 19 ans. Mais nous avons choisi de n'inviter que des terminales parce que ça suppose quand même c'est dur au plan émotif. Enfin, parce que c'est vrai que c'est très. Bon, ça touche, ça émeut beaucoup.
0: C'est impressionnant.
1: C'est impressionnant. Donc, nous pensons que c'est mieux de limiter au terminal, parce que et en plus, bon, elles ont étudié ça dans leur programme d'histoire et elles sont plus à même en fait de de se rendre compte un petit peu de ce qui s'est passé.
0: Alors, ce sont des jeunes filles.
1: Oui, parce qu'ici, nous n'avons que des filles au niveau du lycée. Oui,
0: d'accord.
1: Oui, c'est ça. Mais bon, dans certains de nos autres établissements, il y a aussi des garçons. Voilà, mais enfin, ici, nous n'avions que des filles, effectivement.
0: Odile Guillot, parlez-nous du parcours. Qu'est-ce qui se passe dans ce train? Est-ce qu'il y a plusieurs wagons?
1: Alors, oui, bien sûr. Il y avait, vous voyez, un train pour 600 personnes, donc, je ne sais pas, une dizaine de wagons, peut-être, avec un wagon sonorisé, où vraiment, si vous voulez, comme un studio de radio, en fait.
0: Oui.
1: Et pendant toute la durée du train, nous avons eu les différents groupes, différentes écoles se sont succédées pour faire des exposés. Alors, des exposés sur, en fait, évidemment, un sujet en relation avec la Shoah. Que ce soit, par exemple, je prends nos élèves ici, ont choisi, en fait, de raconter comment, pendant la guerre, l'établissement a accueilli un certain nombre de jeunes filles juives et a essayé de les cacher, essayer de les sauver, ici même, à Sainte-Marie-de-Neuilly.
0: Ah oui, voilà. Où nous sommes.
1: Voilà, où nous sommes. Et donc, elles ont interviewé une personne de la communauté qui a 95 ans maintenant, et qui était à l'époque responsable des quatrièmes, puis qui ensuite a été directrice de l'établissement, pour qu'elle raconte. Alors, elles ont présenté ça de manière très... très pédagogique, parce qu'elles ont fait comme si c'était une petite fille qui interrogeait sa grand-mère, et avec la grand-mère qui donnait un peu un testament, en fait, en disant, ne pas, accueillir l'autre différent, toujours considérer, pas d'exclusion, et ça, on a beaucoup répété ça, que l'exclusion était mortelle, en fait.
0: Et il y avait la dimension du risque.
1: Et bien sûr qu'il y avait les dimensions du risque. Ah ben oui, tout à fait. Absolument.
0: Le risque d'accueillir des Juifs ici, dans cette institution, c'était...
1: Bien sûr.
0: C'est sa tête qui est en jeu, là.
1: Absolument, et on a bien vu ce qui s'est passé au Carmel d'Avon, avec le père Jacques, qui en fait a aussi accueilli, bien sûr, il avait un internat, des jeunes Juifs qu'il a cachés, puis finalement, les Juifs ont été, les garçons ont été découverts, et le père Jacques est parti en déportation, il est mort aussi en déportation.
0: C'est ce qui a donné lieu au film, Au revoir les enfants.
1: Voilà, exactement. Oui. Exactement.
0: Très touchant, ça.
1: Oui, absolument. Oui. Ah oui, non, c'est sûr qu'il y avait un risque, mais voilà, en fait...
0: Elle l'a pris.
1: Oui.
0: Elle a pris donc un témoignage qui est fort, qui est pertinent. Là.
1: Oui. Et qui nous touche de près, évidemment.
0: Donc, vous roulez pendant 48 heures
1: Pendant 48 heures au total, mais 24 heures pour aller et
0: d'accord.
1: 24 heures pour revenir.
0: D'accord. Donc, ça fait... quelle est la différence on en reparlera plus tard. En tout cas, pour l'aller, ça se passe, comme vous dites, chacun donne des aspects.
1: Voilà.
0: Des aspects de la préparation pour qu'on arrive dans un réel difficile.
1: Voilà, exactement.
0: Alors, qu'est-ce qu'elles vivent quand vous voyez Auschwitz?
1: Alors, je pense que c'est très différent pour chacun. Et en plus, je pense qu'aussi, là, pour le moment, moi, je n'ai pas beaucoup de recul. Et je trouve intéressant que finalement, tout à l'heure, j'ai posé la question, savoir si on pouvait avoir une élève. Et la responsable m'a dit non, ce n'est pas possible, parce que d'abord, elles sont trop fatiguées. Et ensuite, elles ont besoin de prendre du recul. Et la responsable a envoyé une lettre aux parents, en leur disant, là pendant, vous savez, maintenant par Internet, c'est facile, en leur disant, écoutez, quand votre fille va rentrer, ne lui posez pas de questions, si elle vous raconte, très bien, mais ne lui posez pas de questions, laissez faire, sans doute qu'elle vous en reparlera plus tard, mais elle a besoin de digérer. Et je crois que c'est vrai, en fait. Alors bon, moi j'avais beaucoup lu des choses en préparant un cours sur le pardon. J'avais beaucoup lu de témoignages, de livres, que ce soit de philosophes, bon, Jean Kelevitch entre autres, qui a écrit un très beau livre sur le pardon, Ricoeur. Bon, j'avais vu bien sûr des films, j'avais lu des témoignages, Elie Wiesel, Primo Levi, etc. Donc, moi j'avais l'impression d'être assez bien préparé, mais bon, les exposés qui ont été faits dans le train ont été très remarquables de la part de tous les groupes. Ils ont pris ça de manière... Alors, c'était vivant, parce qu'ils présentaient ça souvent comme une émission de radio, une émission de télévision. Et voilà, ils se répondaient et ça nous permettait d'avoir... Alors, par exemple, il y a un groupe qui a parlé de l'anti-judaïsme à travers l'histoire, d'autres qui ont parlé du passage de la mémoire individuelle à la mémoire collective, à travers des ouvrages. Et, bon, c'était des informations qui nous étaient données et qui nous préparaient vraiment à entrer dans ce mystère, en fait. Hein.

0: Est-ce que le silence a présidé?
1: Oui, alors absolument, absolument. Alors à Auschwitz même, en fait, le premier jour à Birkenau, on a commencé par le camp de Birkenau. Moi, ce qui m'a frappé, c'est l'étendue. J'avais pas réalisé, j'avais vu des images, mais cette extension sur plusieurs dizaines de kilomètres carrés, c'est impressionnant. Et là, nous avons eu deux célébrations. Une célébration qui était comme ce qu'on appelle une célébration de la mémoire, parce que nous avions demandé à chaque élève de nos différents établissements, pas seulement celles qui partaient, pas seulement les élèves de terminale, mais on avait envoyé la lettre à tous les parents pour que s'ils avaient perdu l'un des leurs dans ce camp, qu'on puisse citer les noms. Et donc, il y a eu un temps, dans un très grand, profond silence, où il y a des jeunes qui ont lu, qui ont déroulé, en fait, les noms de tous ceux qui nous avaient été donnés. Vous voyez, donc, simplement, qui étaient ceux qui étaient en lien avec les gens qui étaient là.
0: Oui.
1: Et c'était très émouvant.
0: Donc, c'est une histoire qui leur a été transmise.
1: Voilà, voilà.
0: Et ils continuent dans la mémoire de l'honorer.
1: Voilà, voilà. Et alors, ensuite, il y avait des Juifs dans le groupe, et donc ils ont récité le Kaddish, donc la prière pour les morts. Et ensuite, un certain nombre de jeunes ont pris des petites veilleuses,
0: des petites bougies
1: rouges, et ont écrit sur le sol avec les bougies le mot Sachor, qui veut dire souviens-toi en hébreu. Voilà. Alors, bon, ça a été tout ça dans un silence absolu. Ensuite, on a récité un psaume, des psaumes de dérédiction, en fait. C'est vrai que quand on lit ces psaumes, voilà, ça prend une telle actualité dans ces circonstances. Et ensuite, chaque établissement avait préparé un drap de 2 mètres de long, sur lequel était inscrit en gros « Sachor, souviens-toi », et où les élèves de l'établissement étaient invités à écrire à leur tour, dans toutes les langues qu'ils voulaient, ce mot « souviens-toi ». Et dans le train, c'est différent, donc il y a une quinzaine de groupes, ces draps de 2 mètres de chacun ont été cousus, et il y a donc eu, on a là encore dans un grand silence, on a déroulé le drap le long des, on était sur la rampe d'accès, et donc le long des rails, et donc oui. Des trains. Alors simplement, on le faisait à l'envers, c'est-à-dire que nous étions au bout, enfin là où le train arrivait et où les prisonniers étaient sélectionnés entre les uns allaient à droite, les autres à gauche, etc., les hommes, les femmes. Bon. Et nous avons déroulé le drap dans l'autre sens, c'est-à-dire vers la sortie, voyez, pour signifier voilà, l'espérance,
0: oui.
1: À travers, c'est évidemment que l'espérance et la vie est la plus forte. Et ça a été aussi un moment très émouvant.
0: Alors, vous êtes plus de 500 personnes, là.
1: Oui, absolument.
0: Oui. À vivre en même temps.
1: Cette expérience.
0: Ce sont presque des grandes liturgies.
1: Oui, c'est une forme de liturgie,
0: c'est
1: tout à fait.
0: Des grandes liturgies.
1: Tout à fait.
0: Des prières,
1: oui.
0: Là.
1: Oui.

En espérant que vous ayez apprécié les éléments de cette émission, je vous retrouve demain pour une autre édition « Donne-moi à boire ». Merci à Yannick Caron pour le montage technique.

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Bonjour. Il me fait plaisir de me retrouver avec vous pour ces rencontres de méditation ayant pour thème « Sous le regard de Jésus ». Cette retraite que j'ai bâtie m'est venue après mon long ministère auprès des malades pendant plus de 20 ans. Et j'ai réalisé que j'étais vraiment auprès d'eux ce regard de Jésus. Et dans ma prière et dans ma méditation, il m'est venu comme un désir de monter une réflexion, une retraite sur ce thème. Alors, je vous invite à cheminer avec moi pendant ces rencontres sous le regard de Jésus. Et nous commençons aujourd'hui avec un regard qui appelle, soit Jésus qui appelle ses disciples. En Matthieu 4, versets 18-22. Comme il marchait le long de la mer de Galilée, il vit deux frères, Simon appelé Pierre et son frère André, qui jetaient leur filet dans la mer car c'étaient des pêcheurs. Jésus leur dit, « Venez à ma suite et je vous ferai pêcheurs d'hommes. » Aussitôt, laissant leur filet, ils le suivirent. De là, il avança et il vit deux frères, Jacques, fils de Zébédée, et son frère Jean, qui étaient dans la barque avec leur père en train de réparer leur filet. Il les appela. Aussitôt, laissant la barque et leur père, ils le suivirent. On peut dire le filet est jeté, et Jésus leur adresse la parole par un verbe « venez ». C'est intéressant de voir que selon Matthieu, Jésus ne commence pas sa prédication par un miracle. Moi, il me semble que si j'avais été à la place de Jésus, c'est ce que j'aurais fait pour épater les gens que je rencontre. Mais non, Jésus commence par un appel, parce qu'il a besoin de disciples pour remplir la mission de son Père. Et bien sûr, nous assistons par cet appel à la naissance de l'Église. Voilà comment la révolution qui a changé la face de la terre pour toujours a commencé. Jésus, dans les situations les plus banales de nos vies, dans le quotidien de nos vies, comme ce récit, il appelle des pêcheurs qui faisaient leur travail de tous les jours. C'est important de retenir ce point capital. Jésus n'appelle pas à un moment extraordinaire dans le cadre d'une fête religieuse, d'une activité spirituelle, mais Jésus nous appelle toujours au cœur de la vie quotidienne, alors que nous sommes en plein travail, dans notre quotidien, dans notre réalité. C'est Jésus qui prend l'initiative, c'est Jésus qui appelle. Et on oublie toujours trop souvent cette réalité. Jésus veut nous rencontrer. Pour Jésus, c'est simple, il appelle deux hommes à sa suite, et l'acceptation, bien sûr, implique un changement radical. De pêcheurs de poissons, ils deviendront des pêcheurs d'hommes. Un don de soi total. Et aussitôt, il faudra tout quitter. Et c'est ce qui est impressionnant, les disciples le suivent, sans poser de questions. Jésus prend l'initiative et il répond immédiatement à l'exigence radicale qu'est cette invitation de Jésus. Jésus, dans sa façon de faire, c'est toujours la même façon qu'il a. Jésus marche. Je dis souvent, avec humour, Jésus c'est un sorteux, Jésus c'est un marcheux, il reste pas chez lui. Et là, dans cette rencontre, il voit deux frères, et il leur dit, venez, et ils le suivent. Il appelle, et il est suivi. Dans le fond, notre vocation, c'est de cela qu'il s'agit. Ça ne dépend pas de nous, de notre recherche, de notre intelligence, de notre savoir, de nos mérites, de nos capacités ou même de notre piété. C'est Dieu qui prend l'initiative. Et ça, c'est important de se le rappeler. On ne se donne pas notre mission, on la reçoit. Bon, je suis prêtre, comme vous le savez, et j'ai vécu au Lac-Saint-Jean, au cœur d'une grande famille de 14 enfants, dont je suis le 14e. Et bien sûr, dans les années 50, pour les parents, les familles, il est important d'avoir une vocation religieuse, particulièrement un prêtre. Il y avait comme un salut rattaché à ceci.
Ma mère, après 13 grossesses, avait eu 6 garçons, puis bien sûr, elle n'avait pas eu de prêtre. Et lors de ma dernière année de formation, mes sœurs m'ont appris ceci. Ils m'ont dit, « Tu sais, Régis, quand maman, elle te portait, elle disait, « Je vais l'avoir, mon prêtre. » Voilà. Voilà le mystère. Dans sa foi, Dieu m'a appelé dès le sein de ma mère. Je n'ai pas eu le privilège de la voir avec moi physiquement lors de mon ordination parce qu'elle est décédée quand j'avais 5 ans. Mais je peux vous assurer, lorsque j'étais en position prostrée sur le plancher pendant la litanie des saints, j'étais avec elle et elle était avec moi. Donc voilà l'issue de notre mission. Elle vient de nous. Peut-être vous qui m'écoutez, qui êtes croyant, qui êtes engagé, ce serait peut-être intéressant de prendre le temps de revisiter votre appel. Quand est-ce que Jésus vous a appelé? Quand est-ce que vous avez senti cet appel qui vous a donné le goût? Et surtout, parce que vous avez accueilli son regard et que vous avez marché à sa suite. J'ai acheté un jour un livre, seulement pour le titre, il s'appelait « Le Dieu des surprises ». C'était écrit par un bon jésuite, bien sûr. Et ça m'a touché parce que, pour moi, notre Dieu, c'est un Dieu des surprises. Trop souvent, on organise notre vie spirituelle un peu à notre façon. On veut qu'il arrive telle chose, qu'il se présente tel événement. Mais est-ce que je suis attentif et attentive aux surprises de Dieu dans ma vie? Est-ce que je me laisse surprendre? Un peu comme les pêcheurs dans la barque se sont laissés surprendre par Jésus. Oui, se laisser surprendre. Sur une simple parole de Jésus, parce que Simon, André, Jacques et Jean se sont laissés surprendre, ils ont lâché leur filet. Et Jésus, sans le moindre état d'âme, sans poser aucune question, sans s'inquiéter de la suite, ils l'ont suivi. Oui, ils l'ont dit oui. Un oui quand la suite de Jésus, c'est un oui qui transforme nos vies. C'est un oui qui nous conduit vers les autres. C'est un oui pour que, à notre tour, après avoir été pêchés, nous devenions pêcheurs d'hommes. Et c'est dans le quotidien de nos vies, comme je viens de le rappeler, que Jésus nous surprend, nous accueille, nous invite à le suivre.

faire action de grâce pour mon appel. Ce serait important, comme je le disais tout à l'heure, de prendre le temps de reconnaître dans chacune de vos vies ces moments où Dieu vous a surpris. Ce moment initial où Dieu est venu vous annoncer et vous dire qu'il avait besoin de vous, qu'il voulait vous faire grandir dans sa vie. Christine Fontaine, une théologienne que j'aime beaucoup, parle du peuple des baptisés et elle dit ceci. Le peuple des baptisés est celui qui reconnaît en Jésus-Christ une qualité d'humanité exceptionnelle. Aussi, une profondeur en humanité telle qu'elle dépasse tout ce qu'on peut connaître ou concevoir à la suite de Jésus-Christ. Et c'est à cette profondeur en humanité que nous sommes appelés à vivre. Voilà notre mission de baptiser. Reconnaître en Jésus-Christ une qualité d'humanité exceptionnelle. Moi, je peux vous faire cette confidence, c'est une réalité qui m'a rejointe lorsque l'appel à devenir prêtre est venu dans mon cœur. Je voulais vivre avec cette qualité d'humanité à laquelle Jésus a vécu tout au long de sa vie. Puis Jésus, comme le dit Christine Fontaine, nous appelle à cette profondeur en humanité telle qu'elle dépasse ce que l'on peut connaître ou concevoir à la suite de Jésus-Christ. Ça veut dire se laisser surprendre, pas décider d'avance qu'est-ce qui va nous arriver. Vous le savez comme moi, puis moi je le suis à mes heures, comment on veut souvent contrôler notre mission. Mais si j'ai confiance, j'ai foi en Jésus, si il a posé son regard sur moi, bien je dois aller dans cette attitude de le suivre. Et c'est à cette profondeur en humanité, dit-elle, que nous sommes appelés à vivre. Posons-nous la question, est-ce que j'ai une profondeur d'humanité, moi, dans ma relation aux autres, avec les personnes que je côtoie, ma famille, mes enfants, mes collègues de travail, dans ma rue, dans mes activités sociales, une profondeur d'humanité, se vivre tel que l'on est. Alors, comme Jésus et avec son aide, nous pouvons nous mettre en marche à notre tour et apprendre à lâcher nos filets, souvent si lourdement chargés de pierres inutiles, de choses que nous tenons pour notre sécurité. Est-ce que dans chacun de nos filets, n'y a-t-il pas des pierres inutiles, c'est-à-dire des solidités dans lesquelles je me rassure parce que j'ai peur de me laisser aller dans cette confiance avec le Seigneur qui nous appelle. Christian de Cherger, moine de Tibrine, dit ceci, « Je sais n'avoir que ce petit jour aujourd'hui à donner à celui qui m'appelle pour toujours. Mais comment lui dire oui pour toujours si je ne lui donne pas ce petit jour-ci? Dieu a 1000 ans pour faire un jour, je n'ai qu'un seul jour pour faire de l'éternel, et c'est aujourd'hui. » Voilà, c'est aujourd'hui que Dieu m'appelle en Jésus. C'est aujourd'hui que j'ai à lâcher les filets et avoir cette profondeur d'humanité, comme le dit Christiane Fontaine. C'est dans l'humilité et la simplicité d'une rencontre au bord d'un lac que l'Évangile se joue. C'est dans la simplicité de nos vies. C'est par sa seule présence ou avec des paroles ou des gestes tout simples que Jésus guérit. Et il a besoin de moi, comme il a eu besoin des disciples. Et nous faisons partie de cette cohorte de disciples pour faire advenir son royaume. Le pape François disait ceci, « Soyons reconnaissants pour cette adoption divine. Soyons reconnaissants pour être baptisés. Souvent, dit-il, nous vivons comme des enfants ingrats ou pourris, gâtés, qui ont oublié les dons reçus des mains de notre Père des cieux et de notre Mère l'Église. Vivons dans la joie d'être par le don de l'Esprit les frères et les sœurs de Jésus et les enfants de Dieu notre Père. Nous sommes appelés à vivre notre baptême tous les jours comme une réalité actuelle de notre existence. Voilà ce à quoi nous sommes appelés.

Un autre regard de Jésus, un regard qui appelle. Écoutons ce récit qui nous parle de ce regard posé sur Lévi, qui va devenir Matthieu, en Luc 5, 27-32. En ce temps-là, Jésus sortit et remarqua un publicain, c'est-à-dire un collecteur d'impôts, du nom de Lévi, assis au bureau des impôts. Il lui dit, « Suis-moi. » Abandonnant tout, l'homme se leva, et il le suivait. Lévi donna pour Jésus une grande réception dans sa maison. Il y avait là une foule nombreuse de publicains et d'autres gens attablés avec eux. Les pharisiens et les scribes de leur parti récriminaient en disant à ses disciples, « Pourquoi mangez-vous et buvez-vous avec les publicains et les pécheurs ?» Jésus leur répondit, « Ce ne sont pas les gens en bonne santé qui ont besoin de médecins, mais les malades. Je ne suis pas venu appeler les justes, mais les pécheurs, pour qu'ils se convertissent. » Encore une fois, notre Jésus est là sorteux. Le texte dit « il est sorti ». Comme avec les disciples, il a marché, il est allé vers eux. Dieu sort à notre rencontre. Dieu vient à nous. Et le premier pas, c'est lui qui le fait. Important pour toute vie spirituelle et chrétienne de prendre conscience de cet amour que Dieu a pour chacun et chacune de nous. Dieu se meurt de nous rencontrer, d'être avec nous. Et on le voit en Jésus, Dieu fait homme pour être parmi nous, et on le voit ici avec Lévi, et chacun de nous peut le découvrir dans sa vie. Dans les moments les plus exceptionnels, et aussi dans la vie de tous les jours. L'amour que le Seigneur a pour nous est tel qu'il ne peut rester sans bouger à nous regarder. L'amour, la force la plus puissante que nous ayons, est ce qui pousse le Christ vers nous. Vous le savez comme moi, l'amour, ça nous pousse à sortir de notre zone de confort, de sécurité, pour aller vers l'autre parce qu'il ne peut pas ou ne veut pas vivre sans cette personne. Donc Jésus est sorti, et dans cette marche qu'il a, Jésus vit un publicain, nous dit l'extrait de Luc. Imaginons-nous un instant comment il l'a regardé. Mettons-nous à la place de Lévi, assis, recueillant les impôts, et qu'il voit Jésus venir. Je cite encore le pape François dans un commentaire de cette lecture, il dit ceci, « Jésus le regarda. Quelle force d'amour a eu le regard de Jésus pour faire bouger Matthieu comme il l'a fait? Quelle force ont dû avoir ses yeux pour le faire se lever? » Tout s'est passé dans le regard. Tout. Jésus le regarda et Matthieu se leva. Jésus s'est arrêté devant Matthieu et il n'est pas passé au large à la hâte. Jésus n'y est jamais pressé. Jésus prend le temps. Et Jésus l'a seulement regardé avec un regard de miséricorde. Et possiblement, comme jamais personne ne l'avait fait auparavant, comme Jésus l'a fait. Parce que Matthieu savait qui il était. Il était collecteur d'impôts, ces collecteurs d'impôts, on les prenait pour des voleurs. Et voilà qu'il ne devait pas avoir un regard d'estime de lui très haut. Mais Jésus, dans son regard, tout son amour et sa compassion ont dû passer. Parce que Jésus regarde de l'intérieur. Jésus ne regarde pas l'extérieur des personnes, les étiquettes qu'on leur donne. Et ce regard de Jésus, puissant, a ouvert son cœur, l'a rendu libre, l'a guéri et lui a donné l'espérance d'une vie nouvelle, comme il l'a fait pour Zachée, Bartimée, Marie-Madeleine, Pierre, et sûrement à chacun et à chacune de nous. Et dans cet évangile, nous voyons un contraste entre le regard du Seigneur et le regard des pharisiens et des scribes
sur les publicains et les pécheurs. Eux, ils avaient un regard de jugement. Ils se demandaient pourquoi ils mangeaient avec les pécheurs. Mais Jésus, avec son franc-parler, est venu leur rappeler, « Bien, je suis pas venu pour les bien portants, je suis venu pour les pécheurs, ceux qui sont malades, ceux qui ont besoin d'être guéris. » Et bien sûr, les pharisiens et les scribes reconnaissaient pas qu'ils avaient besoin d'être guéris. Et ce regard-là que Jésus a eu sur Matthieu nous invite à poser notre propre regard sur nos faiblesses, sur nos misères, sur nos difficultés, sur les failles de notre vie, et le regard aussi qu'on porte sur notre prochain. Vous le savez, en tout cas moi, dans mon propre cheminement et dans ce ministère qui me fait découvrir plein de choses, je réalise que la vraie porte d'amour du Seigneur, c'est ma faiblesse. Ce n'est pas parce que moi je prêche des retraites, que j'annonce la parole de Dieu, que le Seigneur, par cela, veut me sauver. Il m'en a donné le charisme, le talent, et il me dit, bien, partage. Mais moi aussi, je porte mes faiblesses. Moi aussi, j'ai mes ombres. Et il m'invite à poser ce même regard que lui a sur mes ombres, comme tel. Et j'ai envie de poser la question, est-ce que je m'aime avec mes faiblesses, mais non pas malgré mes faiblesses? Et vous savez comme moi, nos faiblesses, nos misères, nos échecs, c'est le fruit du péché. Et comme disait un auteur, dont j'oublie le nom, il disait ceci, « Pour ne pas mépriser les autres, il faut avoir découvert, accueilli et aimé ce qui est méprisable en nous. » Vous pourriez prendre le temps d'écrire pour vous, c'est quoi que vous trouvez méprisable en vous? Et plus notre regard est de compassion pour ce que nous sommes, dans notre misère, bien plus mon regard sera changé sur les autres. Regarder, se regarder, s'aimer. Donc Jésus, quand il regarde une personne, il est attentif. Il la voit, la personne, comme elle est, en profondeur, comme elle est devenue, comme elle est capable de devenir encore, et telle qu'elle aspire à être. Et ce regard-là, bien des hommes et des femmes de notre monde le portent. Pensons à Madame Rose Dufour, ici à Québec, qui a fondé la Maison de Marthe, une maison d'accueil pour les prostituées, pour leur redonner leur dignité. Pensons à M. Gilles Kegne, l'infirmier de la rue, qui visite dans leur maison des personnes malades, seules, et il leur donne même le privilège d'avoir des funérailles communautaires une fois par année. Pensons à Mme Colette Sanson de la maison Revivre, qui accueillait les pauvres, les itinérants. Et elle disait même qu'elle demeurait là, elle couchait là, et il n'y avait même pas de porte dans sa chambre. Pourquoi? Parce qu'elle faisait confiance. Voilà. Un regard qui accueille la personne telle qu'elle est. On peut se demander aussi cette question, se poser cette question, qu'est-ce que je cache à Dieu dans ma vie? Qu'est-ce qui fait que j'ai de la misère à lui montrer ma vraie réalité dans tout ce que je suis? Quand je vous dis cela, je pense à cet homme que j'ai rencontré en fin de vie, qui voulait voir un prêtre parce qu'il avait quelque chose à partager. Quand je suis arrivé à son chevet, il pleurait, puis il m'a dit, « Bien, je veux vous partager quelque chose que personne ne sait, à qui je n'ai jamais partagé, et il me l'a partagé pendant un long moment. » Il trouvait ça abominable d'avoir vécu ça, puis il pensait que parce qu'il avait vécu ça, il ne pourrait pas aller dans le royaume des cieux. Mais plus il partageait, plus son regard, son visage se détendait. Et comme il était croyant, je lui ai proposé le sacrement de l'onction des malades que nous avons célébré ensemble. Et à la fin de celui-ci, je m'étais approché parce qu'il était un peu sourd, il m'a pris par le cou puis il m'a dit « Merci, c'est le plus beau jour de ma vie. » Ben voilà, le plus beau jour de sa vie. Il est décédé dans la nuit et sûrement qu'il est auprès du Père. Et troisième attitude, dans cet évangile, Jésus lui dit « Suis-moi » et abandonnant tout, l'homme se leva, il le suivit. Voilà ce à quoi l'appel, le regard d'amour fait dans chacune de nos vies.
Matthieu s'est laissé toucher, au plus profond de son être. Et c'est à ça que nous sommes appelés à vivre nous-mêmes, à se laisser toucher. Accueillir la vie à partir des événements que nous vivons, parce que le Seigneur y est toujours là. Mais ces événements sont toujours dans une promesse qui nous est faite. Et Jésus ne cesse de nous appeler, ne cesse de nous faire avancer pour marcher à sa suite. Entrer suffisamment en profondeur en relation avec lui pour que je lui parle aussi vraiment sans fard, sans chichi, comme je suis avec mes familles, mes détresses, mes fragilités aussi, sans essayer de faire bonne figure. Cet enjeu, c'est indispensable de me vivre en vérité devant le Seigneur, d'être avec lui dans tout ce que je suis. Et Matthieu n'a pas eu honte de lui, parce qu'il s'est senti tellement aimé que ce qui n'était pas aimable en lui, ça devenait bien secondaire pour lui. Et ce regard d'amour s'est senti comme aspiré, il s'est levé

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Bonjour chers auditeurs. Notre émission d'aujourd'hui sera consacrée aux compagnons de la chanson. Mais comme d'habitude, notre volet historique. Nous sommes en 1937 et Jeanne Aubert, comédienne et chanteuse d'opérette et de musical, va chanter le long des fils télégraphiques du film Mirage. La musique est de Vincent Scotto.

le long des fils télégraphiques. Jeanne Aubert est morte en 1988. Elle n'a pas connu le progrès qui a suivi ces fils télégraphiques, les courriels, les textos, le chat même, parce que la chanson reste d'actualité. Dans le fond, on écrivait jadis à la plume des billets doux et aujourd'hui, on s'envoie un petit message express instantané. Nous allons explorer maintenant l'univers musical des Compagnons de la chanson. C'est un groupe qui est né en 1941 en pleine guerre et qui a duré une bonne quarantaine d'années. En 1941, un chef de chœur, Louis Liébard, qui était né en 1909, recrute à Lyon quelques chanteurs. Ils seront finalement 9 dans la vingtaine et forment les Compagnons de la musique. Description de ce groupe, un groupe de jeunes qui enseignera, donnera des représentations et propagera le chant choral grâce aux chansons folkloriques françaises. C'est ainsi qu'il était donc expliqué par un des assistants de Louis Liébard. Ils vont donner leur premier concert en 1942. Et l'année d'après, le ténor Fred Mella va se joindre au groupe. Ça sera là. Voix soliste des Compagnons. Et une voix à laquelle les autres sauront tellement bien se marier qu'ils vont créer un ensemble vocal unique. Mella va décrire Liébard comme un technicien, un sorcier qui avait une perception fine du détail, une oreille musicale sans défaut, capable de déceler une erreur de ton, si minime soit-elle. Alors on voit que la discipline sera de rigueur dans cet ensemble et ça expliquera leur perfection permanente. En 1944, les Compagnons de la musique font connaissance d'Édith Piaf, qui va se charger de les protéger, de les faire connaître. Et en 1946, 8 des Compagnons de la musique décident de se tourner plus vers le musical que de rester cantonnés dans la chanson folklorique et vont quitter leur mentor pour former les Compagnons de la chanson. Avec Édith Piaf, ils vont enregistrer un de leurs premiers succès, Les Trois Cloches. Elle va les guider durant 4 ans et ils tourneront même un film avec elle, 9 garçons, un cœur. Alors, la musique des Trois Cloches avec Édith Piaf.

Les Trois Cloches, Édith Piaf, avec les compagnons de la chanson. Donc, le premier grand succès. Vous avez remarqué sans doute que c'était chanté a cappella. Le soliste était Fred Mella, qui est vraiment le ténor, chef de ce groupe au niveau du solo. Et l'arrangement a cappella a été réalisé par Marc Errant, qui a été pendant quelques années, justement, un des membres des compagnons de la chanson aussi. Alors, pour la petite histoire qui touche le Québec, un neuvième membre, puisque 8 seulement sur les 9 avaient quitté donc leur mentor, un neuvième membre, Paul Buissonneau, chanteur et comédien, va se joindre aux compagnons de la chanson en 1946. Et il va rester 4 ans avant de partir s'installer à Montréal, où il fera une belle carrière de comédienne, metteur en scène et qu'on a tous apprécié beaucoup. Au fil des années, les compagnons de la chanson vont changer parfois de chanteur, mais comprendront 9 membres jusqu'en 1969, soit 3 ténors, 3 barytons, 3 basses. Les plus célèbres étaient Fred Mella et son frère René, Jean Broussol, qui était baryton, compositeur du groupe, Guy Bourguignon, qui était une basse, Jean-Louis Jaubert, une autre basse, Hubert Lancelot, Jean-Pierre Calvet, ténor et parolier, Gérard Sabat, baryton, et Joe Frachon, qui était une basse aussi. Alors, voyez donc des musiciens qui ont vraiment fondé un ensemble d'une grande homogénéité, même si de temps en temps, un d'entre eux démissionnait, on recrutait immédiatement pour garder cette solidité, cette perfection du groupe. Pendant une dizaine d'années, les compagnons de la chanson ont chanté a cappella, comme c'était le cas pour les Trois Cloches. Puis, ils s'entoureront d'instruments, étant eux-mêmes d'ailleurs d'excellents instrumentistes, pianistes, guitaristes, entre autres choses. Leur succès les fait connaître aux États-Unis, au Brésil, au Moyen-Orient, au Japon. Ils enregistrent des disques, ils font les grandes scènes parisiennes du music hall. On les voit à la télévision dans les plus grandes émissions. Bref, le succès est colossal. Et toujours, ils gardent cette homogénéité, cette certaine jeunesse de la voix qui fait que musicalement, quand on les écoute, ils n'ont pas d'âge. Ils ont gardé toujours cette fraîcheur et cette solidité, cette perfection. Leur répertoire comprend les plus grands succès du temps, comme La mer de Charles Trenet.

Une belle version bien revisitée de La Mer de Charles Trenet avec les Compagnons de la Chanson. Durant leur longue carrière, les Compagnons de la Chanson ont donné environ 300 concerts par année et ont enregistré quelques 350 chansons. En voici une, Le Marchand de Bonheur, signée Jean Broussolle et Jean-Pierre Calvet, deux des membres du groupe. En fait, livrer du bonheur à tous au moyen de leur voix, n'était-ce pas justement la mission des Compagnons de la Chanson ?

Le marchand de bonheur, une chanson de 1959, signée Jean Broussol et Jean-Pierre Calvet, deux membres des Compagnons de la chanson. En 1959, justement, un quatuor d'étudiants américains, The Four Brothers, qui chantent des folk songs, vont composer une belle ballade sur la nature, Green Fields. Les paroles et la musique étaient de Terry Gilkison et de Frank Miller. Elle sera adaptée l'année suivante en français pour devenir un des grands succès des Compagnons de la chanson et de plusieurs autres chanteurs, notamment Henri Salvador. L'adaptation française a été réalisée notamment par Raymond Mahmoudi et Roger Varnat. Il s'agit de « Verte campagne », dont les accents nostalgiques sont toujours d'actualité.

Magnifique chanson que Verte campagne. Pour moi, elle évoque beaucoup de souvenirs parce que j'ai passé des étés extraordinaires quand j'étais enfant dans la vallée de Chevreuse, pas loin de Paris, et c'était la campagne, c'était justement cette liberté. Et chaque fois que j'entends cette chanson, moi, je retourne dans ces moments privilégiés et je ressens exactement ce qu'ils disent dans leur chanson. En 1969, la basse Guy Bourguignon meurt à 49 ans. Les compagnons de la chanson décident alors de ne pas le remplacer. Ils seront désormais 8. Et ils vont continuer de faire carrière jusqu'en 1985. Et certains chanteurs, comme le soliste Fred Mella, qu'on entend dans toutes les chansons d'ailleurs qu'il chante, continueront en solo et feront des apparitions à la télévision en reprenant notamment certains de leurs anciens succès. Nous quitterons les compagnons de la chanson avec la chanson thème du film de 1965, Le Docteur Jivago. Vous savez, ce film magnifique avec Omar Sharif, Geraldine Chaplin, Julie Christie, Alec Guinness. Eh bien, la chanson de Lara a été composée par Maurice Jarre. C'est une chanson magnifique et la voici chantée par les compagnons de la chanson.

La chanson thème du film Docteur Zhivago par Les Compagnons de la chanson. Pour terminer aujourd'hui, une petite redécouverte, Marie-Paule Bell, comédienne et chanteuse française qui est née en 1946 et qui chante en 1971 « On laisse tous un jour ». C'est une chanson dont les paroles sont de Hugues Aufray et la musique de Michel Fugain.

Eh bien voilà, encore un autre beau moment musical passé en votre compagnie. Je remercie Jacqueline Sanson, comme toujours, pour son soutien technique. Et je vous dis à la semaine prochaine. Au revoir.

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1: Bonjour Mathieu.
2: Bonjour Catherine. Cette semaine, Confluent rencontre l'anthropologue de renommée internationale, Louis-Jacques Doret, grand connaisseur des mondes inuits.
1: Après un séjour déterminant à Kuartak, dans la baie d'Ungava, au Nunavik, Louis-Jacques Doret s'est lancé avec détermination dans l'apprentissage de l'Inuktitut, une langue qui n'a plus de secret pour lui. Titulaire d'une maîtrise en anthropologie de l'Université de Montréal et d'un doctorat en linguistique obtenu à Paris, notre invité a enseigné l'anthropologie à l'Université Laval pendant une quarantaine d'années, faisant naître ainsi bien des vocations nordiques.
2: Entre autres institutions de recherche et d'information, Louis-Jacques Doret a cofondé le groupe d'études inuites et circumpolaires, devenu en 2002 le Centre interuniversitaire d'études et de recherche autochtones, le CIERA, une ressource incontournable pour quiconque s'intéresse aux Inuits et aux Premières Nations. Au micro de Catherine Ego, Louis-Jacques Doret relate son extraordinaire parcours de chercheur et d'enseignant et évoque avec émotion et précision l'univers des Inuits, un peuple qu'il connaît bien et qu'il admire profondément.
1: Louis-Jacques Doret, bonjour.
3: Bonjour.
1: Vous êtes né dans une famille bourgeoise montréalaise. Vous ne vouliez pas être avocat, mais vous avez envisagé d'être pape.
3: C'est bien ça.
1: Et professeur de grec et de latin. Et finalement, vous êtes devenu anthropologue et linguiste. Oui. Comment c'est arrivé, ça?
3: Quand j'ai réalisé que pour être pape, il aurait fallu que je devienne responsable de vie célibataire, tout ça, et arriver à la puberté, ça m'intéressait moins. Donc, je me suis demandé à ce moment-là, je faisais des études classiques à l'époque, au collège classique à Montréal, au collège Sainte-Marie, et à la fin du cours classique, je savais pas trop quoi faire, je savais plein de choses que je ne voulais pas faire, être avocat, par exemple, comme mon père, ou médecin, ou à peu près n'importe quoi, donc... Bon, j'aimais faire des trucs en grec, en latin. Je vais être prof de grec et de latin. Et finalement, heureusement, je ne l'ai pas fait parce qu'ils ont fermé les collèges classiques un an ou deux plus tard et ils ont supprimé le latin et le grec. Mais c'est à la fin de, je pense, de l'avant-dernière année de mon cours classique que j'avais trouvé par hasard, entré dans une librairie à Montréal, sur la rue Sainte-Catherine, librairie du gouvernement canadien. Et je prends par hasard un livre qui s'appelait « Description de la culture de l'île verte », petite île dans le Bas-Saint-Laurent, ou là, un peu à l'est de Rivière-du-Loup. Et c'était un anthropologue qui était allé dans cette île-là et qui avait questionné les gens sur leur mode de vie, qu'est-ce qu'ils faisaient, et qui décrivait dans son livre, c'était Marcel Rioux, il s'appelait, qui décrivait toute la vie, la culture des gens. Et là, tout à coup, je me dis « mais c'est ça que je veux faire ». Et j'ai vu que, dans l'introduction, disait, oui, c'est un livre en anthropologie. Et là, je me suis informé, où est-ce que ça s'enseigne? Et j'ai vu que, à l'université de Cité de Montréal, ça c'était en 1963 quand j'avais découvert ça, qu'à l'université de Montréal, ils avaient ouvert en 1960 un département d'anthropologie. Donc, quand j'ai fini mon cours classique, en septembre 64, je suis entré à l'Université de Montréal, au département d'anthropologie.
1: C'était une jeune discipline, alors?
3: Oui, c'était une jeune discipline, en particulier au Québec. Au Québec, ça s'enseignait seulement à ce temps-là. L'Université McGill, ils avaient été les premiers, je pense, dans les années 30, à ouvrir un département d'anthropologie, mais anglophone, bien sûr. Mais en français, il n'y avait rien. À Laval, le département a été fondé 10 ans plus tard, en 70.
1: Puis vous avez étudié la linguistique aussi?
3: Pas vraiment. C'est ça, donc c'est ce qui est amusant, c'est que j'ai eu à un moment donné un doctorat en linguistique, à la fin un doctorat de troisième cycle en linguistique, et j'ai été très surpris quand j'ai vu que c'était en linguistique, quand j'ai lu ce qui était écrit dessus, parce que j'ai jamais suivi de cours de linguistique de ma vie. Dans le programme d'anthropologie, on avait un cours d'introduction à la linguistique, un trimestre, et puis un autre cours d'ethnolinguistique, justement, rapport entre langue, culture, etc. Et puis, entre la fin de ma maîtrise en anthropologie et puis le moment où je suis parti à Paris pour faire mon doctorat, il s'est passé 2 ans. Donc, la première année, j'ai travaillé un peu pour le gouvernement du Québec comme conseiller anthropologique pour le nord du Québec. Deuxième année, là, c'était l'année 68-69, je me suis dit, bon, je vais prendre des cours en linguistique pour me préparer, mais c'était pas vraiment encore des cours de base en linguistique, donc j'ai jamais vraiment étudié la linguistique.
4: Mais votre doctorat, qu'est-ce que vous avez fait alors?
3: Ben, mon doctorat, c'était un doctorat sur la façon dont les Inuits nomment les items, les concepts et les objets introduits de l'extérieur, introduits par les Européens. Mm. Donc, les noms qu'on donnait et le sens sous-jacent, qu'est-ce que ça veut dire. Et puis, j'essayais de faire ensuite une espèce de sémantique structurale. Mais c'était, pour moi, c'était pas vraiment de la linguistique. Pour moi, c'était une forme d'anthropologie. Mais comme il se faisait que mon directeur de thèse à Paris était un linguiste, j'ai eu un diplôme de linguistique.
4: Ensuite, vous êtes revenu au Québec?
3: Ensuite, je suis revenu au Québec. J'ai soutenu mon doctorat en 72, printemps 72, mais depuis 70, il y avait un département d'anthropologie qui venait d'être fondé à l'Université Laval. Et à ce moment-là, il cherchait à s'agrandir. Il y avait, je pense, au départ, 3 ou 4 professeurs seulement. Et vous voyez qu'il y avait une demande d'étudiants, donc ils ont décidé d'engager. Et c'est comme ça qu'en 72, j'ai soutenu au mois d'avril 72, puis à partir du 1er juin, j'avais un poste à l'Université Laval. Donc, je suis rentré à Québec plutôt qu'à Montréal. Je me suis installé ici à ce moment-là.
4: Mais vous avez appris l'Inuktitut très tôt?
3: Oui, j'ai appris dans mon premier terrain, qui était en l'été 1965, où j'ai passé 3 mois et demi à Coartac, un village au nord-centre, mettons, du Nunavik, sur la pointe ouest de la baie d'Ungava, là où la baie d'Ungava entre dans les terres. Et à ce moment-là, à Coartac, personne ne parlait autre chose que l'Inuktitut. Il y avait un homme qui parlait anglais et puis servait d'interprète aux professeurs. Depuis 1960, le fédéral avait ouvert une école à Coartac, donc ils avaient envoyé un professeur qui était là. Et l'enseignement se faisait évidemment uniquement en anglais. Donc, en 65, il y avait ce monsieur Dave Hookpick qui parlait l'anglais et les enfants qui, eux, avaient des notions d'anglais à l'école, des enfants de l'école primaire. Donc, mes premiers interlocuteurs, ça a été les enfants. Mais grâce à eux, donc, j'étais avec eux, je jouais avec eux, ils me suivaient et ça. Puis on allait entrer dans les maisons, on allait chez leurs parents, chez eux. Et là, j'essayais de me débrouiller, donc, d'apprendre les mots comme ça. Mais ce premier été-là, j'ai pas vraiment appris. J'ai appris des petites choses, mais je parlais pas vraiment à la fin. Sauf que, en revenant à Montréal, à la fin de l'été, au début septembre, je suis arrêté à Coupe-du-Hoc, à la mission catholique, où il y avait le père Lucien Schneider. Il n'avait pas encore publié, mais il finissait un dictionnaire inuit français, et il était en train de rédiger une grammaire. Donc, le dictionnaire, je ne l'ai pas eu à ce moment-là, mais il m'a donné, il y avait un exemplaire renéotypé de sa grammaire. Donc, il dit, tenez, je vous donne ça, là, si ça peut vous aider. Et j'avais un autre dictionnaire qui avait été fait dans l'ouest de l'Arctique. C'était pas le même dialecte exactement, mais ça donnait une idée un peu. Donc, avec ce dictionnaire et cette grammaire renéotypée, j'ai commencé tout de suite à écrire à des Inuits qui étaient à l'hôpital. À ce moment-là, on envoyait les Inuits tuberculeux, mais pas seulement ceux qui avaient d'autres problèmes. On les envoyait, ceux du Nunavik, on en envoyait beaucoup à Robertval, au lac Saint-Jean. Mm-hmm. Donc, j'écrivais, je me suis mis, dès septembre, à écrire en gardant des mots. Bon, j'avais appris le syllabique aussi, donc dans le petit dictionnaire, dans la grammaire, d'essayer de faire des phrases, puis j'écrivais aux gens, peut-être 5 ou 6 ou 7 personnes. J'écrivais une lettre en début de semaine, je mettais tout de suite à la poste, ils la recevaient, ils y répondaient, et à la fin de la semaine, je recevais la réponse, et le lundi suivant, je réécrivais à nouveau. Et comme ça, c'est comme ça, en fait, que j'ai appris la langue, la structure de la langue. Bon, des mots aussi, la structure de la langue. Bon, j'avais commencé en septembre, je pense que c'est vers la mi- ou la fin décembre, une personne qui m'écrit, elle dit, bon, Louis, au début, on ne reprenait pas du tout ce que tu nous disais, mais là, on commence à te comprendre. Donc, je dis, au moins, je commence à dire des choses sensées. On commence à me poser. J'ai continué pendant l'hiver. Ce qui veut dire, quand je suis revenu à Coartac, dans le même village, en 66, en mai 66, Je parlais Inuktitut. Je connaissais assez la structure de la langue, les déclinaisons, les conjugaisons, pour faire des phrases qui se tenaient. Tout ce qui me restait à faire, c'était acquérir du vocabulaire. Pour dire, mettons, à la fin de l'été 66, bon, j'étais devenu assez... je parlais assez couramment l'Inuktitut.
4: Qu'est-ce que ça vous a appris d'étudier l'Inuktitut?
3: Ben, ça m'a appris une façon de penser différente de la nôtre. Ça m'a appris des... surtout à communiquer. Ça m'a appris que, en communiquant l'Inuktitut avec les gens, j'avais une vision puis accès à des à informations complètement différentes de celles d'autres, en particulier d'autres chercheurs qui étaient au Nord. Il y avait encore déjà à cette époque-là des anthropologues qui travaillaient chez les Inuits, mais ces gens-là ne parlaient pas l'Inuktitut vraiment. Bien sûr, ils prenaient des interprètes pour leurs recherches, mais ça ne donnait pas des données aussi approfondies sur le fond de la culture, sur le mode de pensée, ce que les Inuits eux-mêmes avaient à dire sur leur société. C'était une nouvelle tendance. En ce qui concerne les Inuits, on est passé de ce qu'on appelait avant ça l'eskimologie. L'eskimologie, c'était une branche de l'anthropologie ou de l'ethnographie. Mais l'eskimologie, c'était aller ramasser des informations chez les Inuits, puis les ramener, puis ensuite de ça, bon, écrire des articles, des livres, puis publier ces choses-là, mais sans qu'il y ait de retour dans les communautés. Et puis sans que les Inuits participent vraiment, sauf en tant qu'informateurs à ces recherches-là. Alors que nous, ce qu'on a développé, c'est ce qui est devenu les études Inuits, c'est une étude qui essaie de, non pas de décrire de l'extérieur la vie des Inuits, mais de comprendre ce que les Inuits ont à dire, comment ils perçoivent leur propre existence, comment ils se l'expliquent, et puis, bon, ça peut aller très loin, quelle est leur vision du monde, puis, etc., et que les recherches soient mises au service des Inuits, que ça serve aux Inuits pour ce qu'ils usent être leurs besoins, et que, aussi, ça se fasse de plus en plus avec les Inuits qui participent aux recherches. Les aînés étaient tout prêts, quand on parlait avec eux dans leur langue, ils étaient tout prêts à nous dire tout ce qu'ils savaient. Et nous, notre idée au départ, c'était ça, c'est de dire, on garde ces choses-là, on enregistre ça, parce que ça va servir. On voyait que la société inuite changeait, il y avait la sédentarisation, les camps de chasse dispersés selon les saisons. À partir du début des années 60, où nous n'avions qu'on a commencé à les sédentariser dans quelques villages avec une école en anglais. Et à ce moment-là, on disait, ben oui, la culture là, traditionnelle est en train de disparaître, ça va être autre chose, donc il faut conserver ça.
4: Et les aînés étaient conscients de ça?
3: Les aînés étaient conscients de ça. Les jeunes, pas toujours. En 69, j'avais fait une enquête dans des villages du Nunavik. Toute la journée, je travaillais avec des aînés. Mais le soir, j'allais avec les jeunes du village. Ils me disaient, tu perds ton temps, là, ça ne nous intéresse pas. Nous, on est des gens modernes. Mais nous, on disait, non, on garde ça. Puis effectivement, ces mêmes jeunes-là, où leurs frères ou sœurs cadets, quelques années plus tard, se sont mis à dire il faut travailler à la préservation de notre culture. Donc, ce qu'on a fait, ça a vraiment un peu aidé à préserver la culture inuite. Et à ce moment-là, peu à peu, il y a à partir des années 70, début des années 80, des organismes politiques, bien sûr, d'abord, puis culturels inuits. Les Inuits ont commencé à s'affirmer. Convention de la Baie James en 75, où Nunavik leur a donné un cadre administratif, puis le droit à leurs propres écoles dans leur langue, etc. Puis l'Institut culturel Avatar, qui a été fondé pour s'occuper de faire des recherches, puis conserver la culture inuite, et toutes sortes d'organismes comme ça. Et le niveau de scolarité a augmenté. Encore dans les années 60, c'était à l'école primaire jusqu'en peut-être pour 4 ans, 5 ans, puis c'est tout. Mais de plus en plus, il y a des jeunes qui ont commencé à faire des études secondaires. Il y a eu une jeune génération de jeunes formés entre probablement 1960 et 75-80 qui, eux, ont été scolarisés, mais avaient été formés, gardaient, parlaient leur langue encore couramment, parce qu'ils avaient vécu leurs jeunes années dans les camps de sas saisonniers, connaissaient la culture traditionnelle, mais en même temps, étant allés à l'école secondaire, ils parlaient très bien l'anglais. Dans ce cas-là, il n'y avait pas de francophone, à quelques très rares exceptions près. Ils parlaient couramment l'anglais. Donc, ils ont été capables de créer des organismes politiques, réclamer un certain degré d'autonomie administrative au Nunavik, mais au Nunavut, autonomie politique, création d'un territoire qui est une espèce de province à toute fin pratique. Et ces gens-là, ça faisait partie de leur vision politique de préserver la langue et la culture. Ils disaient, nous sommes des Inuits. Qu'est-ce qui fait que nous sommes Inuits? Bon, c'est notre territoire d'abord. Donc, il faut qu'on soit maître chez nous, sur notre territoire. Mais aussi, c'est notre langue, c'est notre culture, notre mode de vie, notre nourriture. C'est très important, c'est les Inuits, la nourriture Inuit. Bon, toutes ces choses-là, ça veut dire que beaucoup de ces gens-là sont devenus ensuite des chercheurs ou bien des activistes culturels pour favoriser la transmission de la culture inuit.
4: Vous l'avez vu évoluer, la vie au Nunavik?
3: Oui. Effectivement, j'ai vu changer ça, c'est-à-dire, surtout, moi, mon point de repère, c'est toujours Qaqortoq, parce que c'est là que j'ai vécu le plus longtemps, même si c'est pas énormément, mais où j'ai gardé des contacts. Et là, Qaqortoq, en 65, c'est un village sédentaire, mais en même temps, c'est un camp d'hiver sédentaire, parce que en hiver, entre le mois de septembre et le mois de mai, bon, là, tout le monde vivait au village, mais à partir du mois de mai, et pour une bonne partie de l'été, plusieurs familles partaient dans des camps de printemps. Il y avait deux ou trois endroits sur le territoire de Qaqortoq, mais où les gens partaient vivre, là, où ils vivaient dans des tentes pendant la fin du printemps et l'été. Donc, c'était encore une vie semi-traditionnelle. Mm-hmm. Et puis, l'hiver, encore, ils partaient faire... les hommes partaient à l'intérieur des terres pour aller faire le piégeage du renard. Donc, ils allaient, et puis, assez loin, parfois, mettre des pièges sur ce qu'on appelait des lignes de trappe, mais c'était des itinéraires où on déposait les pièges, où on prenait le renard qu'on ramenait. Et à cette époque-là, encore, il y avait la compagnie de la baie du Tisson. Il n'y en avait pas à Qaqortoq, mais dans le village voisin, à Kangirsuk, au sud de Qaqortoq, il y avait un magasin de la baie du Tisson. Donc, de temps en temps, trois ou quatre fois par année, les gens allaient à Kangirsuk en l'hiver en traîneau. À chien, il y avait encore des chiens en 65, et l'été en canot à moteur. Et là, ils échangeaient, les peaux de phoque se vendaient, les peaux de renard prises pendant l'hiver, ils les apportaient ça, et c'était le gros de leur revenu, c'était les peaux d'animaux, le duvet d'éder. Au printemps, on allait dans les nids sur des îles au sud-est de Qaqortoq, où les éder venaient, les femelles venaient pondre, donc mettaient le duvet qui servait à garder les œufs au chaud, et les gens allaient prendre le duvet. Les ressources qui pouvaient être vendues, c'était ça surtout, là, les peaux de phoque, peaux de renard, le duvet d'éder. C'était ça qui était leur revenu. Mais déjà, en 65-66, j'avais fait un peu une étude du revenu des gens. Et déjà, à cette époque-là, le plus gros de leur revenu, c'était pas les peaux, les fourrures, c'était les transferts gouvernementaux, les pensions de vieillesse, surtout les allocations familiales. Et puis, des petits travaux de temps en temps. Il y avait deux ou trois bateaux ravitaillères, navires de ravitaillement qui arrivaient pendant l'été. Et là, on engageait les Inuits pour décharger les bateaux. Donc, avec tout ça, ils étaient très pauvres. Mais en même temps, bon, ils crevaient pas de faim parce qu'ils chassaient. Donc, toute la nourriture, c'était l'alimentation, c'était l'alimentation locale. De la nourriture, sauf tout ce qu'il y avait besoin d'acheter comme nourriture, c'était la farine, la poudre à pâte pour faire la bannique, sinon, bon, du sucre et du thé, puis du tabac, les gens fumaient beaucoup. Donc, c'était à peu près les seules choses qu'on avait, qui étaient vraiment considérées comme nécessaires. C'était intéressant parce que c'était une économie mixte, mais dont l'alimentation était en majeure partie encore traditionnelle, mais qui avait besoin d'un apport, monétaire extérieur pour compléter, bon, acheter les fusils, les munitions, puis les canots, les moteurs de, hors-bord. Et puis à partir de 1966, là, il y a eu la disparition des chiens. La gendarmerie royale puis le gouvernement fédéral ont décidé d'éliminer les chiens. Mais à Koartak, les Inuits, à l'automne 1966, eh bien, se sont achetés des motoneiges pour la première fois. Parce que pendant l'été 1966, le gouvernement du Québec avait décidé de faire concurrence au fédéral et d'ouvrir sa propre école à Koartak et d'ouvrir un magasin. Il n'y avait pas de magasin à Koartak. Donc, ils ont engagé pendant l'été les Inuits à travailler à la construction. Et là, ils ont gagné de l'argent et avec ça, ils ont pu, à peu près chaque famille a pu s'acheter une motoneige. Puis après ça, les chiens sont disparus parce que le gouvernement fédéral a jugé que c'était dangereux parce que les chiens qui n'étaient plus employés. Quand il y a eu des motoneiges, on a laissé tomber les chiens. Donc, on a gardé les traîneaux, mais on les attachait aux motoneiges. Donc, les chiens erraient un peu partout. Et là, le gouvernement avait décidé, mais sans consulter les Inuits, à éliminer les chiens. Et ça a créé une commotion là, assez forte.
4: Et aujourd'hui, comment elle va, la société Inuit?
3: Aujourd'hui, ça va. C'est sûr qu'il y a beaucoup de problèmes, mais moi, je vois que ça commence à changer. Les problèmes, une des raisons principales, c'est que c'est des petits villages complètement isolés, aucune route qui les relie d'extérieur. Donc, quand il y a un problème à l'intérieur du village, à un moment donné, il y a beaucoup de gens qui veulent fuir, qu'il y a de la violence, tout ça. Puis ça, bien, beaucoup de gens vont fuir le village. Mais il y a des problèmes de logement. Donc, il n'y aura pas plus de logement ailleurs. Donc, beaucoup vont venir à Montréal. C'est pour ça qu'il y a beaucoup d'Inuits itinérants qui sont à Montréal. Beaucoup en particulier de femmes qui ont fui la violence familiale. Et à ce moment-là, ça, c'est un problème. Mais en même temps, il y a beaucoup d'Inuits qui ont des emplois et qui travaillent dans les communautés, qui travaillent dans des mouvements pan-Inuits, souvent qui sont basés à Montréal ou ailleurs, pour travailler avec les Inuits, donc soit qui sont itinérants ou dans les villages qui ont des problèmes avec la justice, etc. Les Inuits sont en train de se prendre en main. Il y a aussi, bien sûr, un autre facteur, c'est le décrochage scolaire. Bon, maintenant, dans tous les villages, depuis 1960, il y a des écoles. Depuis 1978, après la Convention de la BGM, il y a eu la Commission scolaire Kativik qui a été fondée, qui a créé des écoles. Et alors qu'avant ça, l'enseignement était uniquement en anglais, ben Kativik a dit que l'enseignement se va faire en Inuktitut d'abord. Mais par contre, à partir de la quatrième année, pour l'enseignement en Inuktitut arrête. L'enseignement, c'est des profs qui enseignent en anglais ou en français, au choix des parents. Et ces profs-là, ce n'est pas des profs Inuits, c'est des profs qui viennent du Sud, donc des Blancs qui viennent enseigner aux Inuits. Donc, à partir de la quatrième année jusqu'à secondaire 5, ils sont scolarisés dans une langue étrangère, l'anglais ou le français. Ce qui fait que beaucoup de jeunes décrochent, parce qu'ils ne voient pas l'utilité d'apprendre l'algèbre ou des trucs comme ça, on ne voit pas l'utilité de ça. Deuxièmement, les professeurs, ils ne nous comprennent pas. Beaucoup de professeurs même ne peuvent même pas imaginer que les Inuits peuvent penser autrement qu'eux. Donc, tout ça fait beaucoup de décrochage scolaire, ce qui fait que les gens vont sur le marché du travail. Généralement, dans les villages, ils vont trouver quand même de l'emploi. Il y a quand même un certain nombre d'emplois, mais c'est, à un moment donné, ça atteint son maximum. Et beaucoup partent à ce moment-là, veulent partir. Des jeunes disaient aussi que c'est ennuyant, on s'ennuie, il n'y a rien à faire dans le village. Parce que aussi, ils ont accès depuis longtemps à la télévision d'abord, ensuite à l'Internet. Maintenant, ils ont accès à toute la culture nord-américaine disponible sur Internet, ils voient ça. Bon, ça leur parle, ces eaux-là, de la musique, ça les intéresse. Mais nous, on n'a pas accès vraiment à ça dans le village. Oui, il y a des petits groupes de musiciens, mais donc, on veut aller voir ailleurs, puis donc ils vont venir à Montréal, là, par exemple. Mais souvent aussi, ceux qui viennent à Montréal, après un certain temps, ils commencent à trouver que c'est nous, dans le village, on connaît tout le monde. Là, en ville, on se retrouve un peu tout seul. Donc, des fois, ils vont revenir au village. Mais... Et ça, c'est des espèces de problèmes structuraux dans le fait de vivre dans un petit village isolé. C'est sûr que c'est difficile, ces problèmes-là, de régler ça. Mais ça se règle avec l'éducation. Ceux qui finissent l'école, il y en a de plus en plus qui, quand même, vont finir leur secondaire et qui vont... Bon, ensuite, certains qui commencent à faire des études post-secondaires. Ça avance. Mm-hmm. Donc, pour la situation, mais pas... Bon, elle est difficile, mais pour moi, elle n'est pas dramatique. Mm-hmm. C'est-à-dire que les Inuits sont des gens qui sont très résilients. Ils ont survécu dans l'art. Quand on voit les conditions de vie, comment ils ont pu survivre depuis 4000 ans qui ont traversé le détroit de Bering. Eux, ils allaient plus loin, ils ont trouvé des nouveaux territoires. Donc, c'est des gens, les Inuits, qui sont très mobiles, qui aiment ça et qui bougent et qui, en même temps, sont très résilients, qui peuvent se débrouiller avec les ressources. Donc, je pense qu'aujourd'hui, ils vont être capables de survivre, pas juste de survivre, j'aime pas le mot survie, mais être capables d'avoir une vie correcte dans leur milieu, mais aussi à l'extérieur. Je ne me souviens plus quel politicien Inuk du Nunavut qui avait dit il y a quelques années, vous allez voir, le premier autochtone qui sera premier ministre du Canada va être Inuit. Et puis il y aura aussi, dans pas si longtemps, un Inuk qui va aller dans une mission spatiale, puis qui ira peut-être sur la Lune. Donc, les Inuits ont une vision positive. On est capable de faire n'importe quoi. Puis c'est pas faux. Ils aiment apprendre. Les Inuits, ils ne se découragent pas. Ils ont vu tellement de choses, de difficultés dans leur vie, puis ils ont entendu parler dans le passé comment c'était. Ben, beaucoup d'Inuits que j'entends, des gens d'un certain âge, qui disent « Bon Dieu, j'ai eu une vie extrêmement difficile, puis, mais je suis passé à travers ça. Mm. » Puis maintenant, j'essaie d'enseigner à mes enfants et puis à mes petits-enfants comment il faut se comporter pour essayer de vivre en harmonie avec le monde dans lequel on vit. Donc,

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0: Bienvenue à Vision d'Histoire, je m'appelle Martine Dumais, il me fait plaisir de vous retrouver à notre émission hebdomadaire. Nous poursuivons notre conversation avec M. Yves Robbie, historien, professeur en histoire universelle à Laval, maintenant à la retraite, qui a consacré une grande partie de sa carrière à étudier le phénomène des Franco-Américains. Bonjour M. Robbie.
1: Bonjour.
0: Donc, à partir de votre dernier ouvrage, on avait élargi un petit peu le spectre pour regarder la question des Franco-Américains. Et on avait vu cet ouvrage qui s'appelle « Histoire d'un rêve brisé ». Comment vous présentez l'histoire de ce que vous appelez la Franco-Américanie, qui est un nouveau terme pour moi. Ouais. Donc, comme celle d'une lutte constante entre deux rêves. Donc, un rêve, celle des élites clérico-nationalistes qui veulent que les émigrés, leurs enfants, demeurent catholiques, français. Et un autre rêve, celui des gens ordinaires qui voient ces communautés, ces paroisses, puis les petits Canada, comme des lieux de transition et d'adaptation vers, je dirais, une intégration totale à la société américaine. Et là, on a donc deux rêves. On avait terminé avec ces deux rêves-là qui sont mis en place. Deux rêves qui ne vont pas dans le même sens, M. Robbie.
1: Pas du tout. Pas du tout. Et au début, il faut voir que celui qui va dominer l'espace, c'est le rêve des élites.
0: Au 19e siècle.
1: Au 19e, début 20e. Et l'autre n'occupera l'espace public que de façon très marginale au début.
0: Mais si on en revient un petit peu juste à quelques chiffres, quand on parle d'immigration franco-américaine, là, on parle de combien de gens? Juste parce que le chiffre est très important.
1: Oui, on parle d'autour de 900 000 personnes qui vont immigrer non pas seulement vers la Nouvelle-Angleterre, mais vers les États-Unis. Entre 1840 et 1930.
0: Donc, est-ce qu'on a une idée de s'il n'y a pas eu, si on ne fait pas l'histoire d'ici, mais s'il n'y avait pas eu donc d'immigration, combien on serait au Québec actuellement?
1: Oui, Mme Lavoie, qui est une démographe, a fait une étude là-dessus et elle dit, mais en prenant toutes les précautions, évidemment, pour dire que les chiffres sont désestimés, mais que probablement en 1980, parce que son travail était en 80, nous aurions été à cette date-là environ 4 millions de francophones de plus. Donc, au lieu de 5 millions de francophones à l'époque, nous aurions été 9 millions. Ça aurait changé la donne, évidemment, politique, en n'oubliant pas cependant qu'il y a encore autant de Canadiens anglais qui ont immigré vers les États-Unis. Donc, à la limite, là, on aurait été relativement on aurait été plus nombreux, mais en pourcentage, pas plus important que eux. S'ils n'avaient pas immigré non plus.
0: Et quand vous présentez ces rêves-là, au début du 20e siècle, vous parlez d'un âge d'or.
1: Oui, c'est si vous considérez les quelques données suivantes, vous allez comprendre ce que je veux dire. En 1920, vous avez environ 750 000 Canadiens français qui vivent dans les six États de la Nouvelle-Angleterre. Alors, au dire des observateurs, ils constituent, et c'est un terme à la mode aujourd'hui, une nationalité distincte par la langue, les coutumes, la religion et les us et coutumes.
0: Donc, en territoire américain, des paroisses francophones catholiques.
1: C'est ça. Depuis 1900, il y en avait déjà 150, et bien depuis 1900, simplement en 20 ans, 50 nouvelles paroisses vont arriver, c'est considérable.

0: trouve dans ces paroisses des églises, certaines ressemblent à des cathédrales, vous avez des couvents, des écoles françaises, vous avez même un collège classique, le collège de l'Assomption à Worcester, au Massachusetts, vous avez des caisses populaires, vous avez des marchands généraux, des médecins, des pharmaciens, en fait, c'est...
1: Et des communautés religieuses.
0: Des communautés religieuses, ils sont 2000 en 1900, les religieuses et les religieux, et vous avez quelques centaines de prêtres originaires du Québec. Dans ces petits Canada, la vie des familles ouvrières au début du siècle s'est améliorée, les gens vivent mieux, dans de meilleurs loyers, les hommes d'affaires, les marchands sont plus prospères, les salaires sont plus intéressants, donc... il y a des progrès significatifs. Et les succès obtenus par les immigrés dans divers domaines rendent très fiers les Canadiens français immigrés. Dans les sports, par exemple, vous avez un champion de boxe, Jack Delaney, c'est le nom de Gérard Chapdelaine, qui va devenir champion de boxe mi-lourd au monde. Vous avez un champion frappeur de la Ligue américaine de baseball, Napoléon, the Big Frenchman, La Joie, qui va frapper en 1901 pour une moyenne de 422. Les amateurs de baseball vont savoir que c'est très important. Et vous avez aussi des hommes politiques. Aram Poitier, qui va devenir gouverneur du Rhode Island. Monseigneur Georges-Albert Gertin, qui va devenir évêque de Manchester en 1906. Vous avez, dans tous les domaines de la
1: Donc
0: vie...
1: Donc des héros auxquels ils peuvent s'identifier.
0: Des personnages importants auxquels les Canadiens français peuvent s'identifier. Et de sorte que vous avez un auteur, M. Magnan, qui en 1912 va écrire le texte suivant, me permettrez de le dire, « Le diagnostic le plus méticuleux ne saurait découvrir chez lui, le Canadien français, le moindre symptôme alarmant. L'organisme est sain et à moins d'un assassinat, nous pouvons lui prédire une longévité désespérante pour les entrepreneurs de pompes funèbres. » Donc pour lui, les Canadiens français sont là pour rester et ils resteront comme ils sont. Donc, en ce sens-là, on peut qualifier ça de l'âge d'or parce que tout de suite après, ça va changer.
1: Mais justement, vous laissez entendre que ça va changer après, mais que dès cette époque-là, on peut discerner, je dirais, à travers cette façade-là, il y a quand même des...
0: Exactement. Parce que les paroisses, qu'on appelle les forteresses, sont menacées de toutes parts. Ils sont menacés d'abord par les évêques. Les évêques américains d'origine irlandaise.
1: Il faut prendre le temps d'expliquer ça, parce que c'est pas clair, bon, ça, pour tout le monde.
0: Parce que les évêques voient l'avenir du catholicisme aux États-Unis de façon très différente de celle des catholiques canadiens-français. Parce que comme les catholiques américains, au milieu du 19e et dans le deuxième tiers du 19e siècle, ont été la cible des xénophobes américains parce qu'ils étaient catholiques, les évêques croyaient qu'en obligeant les immigrants à s'assimiler, donc, à apprendre l'anglais et à oublier leur langue maternelle, on enlevait un irritant qui faisait que les xénophobes américains auraient été moins portés à critiquer et à attaquer les catholiques.
1: Et là, on parle des évêques irlandais, là.
0: Des évêques d'origine irlandaise, parce que c'est eux qui constituent l'essentiel de l'épiscopat de la Nouvelle-Angleterre. Donc, c'est... Eux, ces gens-là, souhaitent l'assimilation, soit rapide, soit en douceur ou lente, de tous les immigrants, pas seulement les Canadiens français, mais les Polonais, les Allemands, etc.
1: Donc, l'assimilation linguistique. Là.
0: L'assimilation linguistique, parce qu'on espérait un bien pour l'Église catholique. Ça allait à l'encontre de tout ce que souhaitaient les Canadiens français, qui voulaient demeurer Canadiens français, parce qu'ils disaient que la langue était la gardienne de la foi. Et les Canadiens vont s'affronter avec les évêques dans des batailles célèbres à North Brookfield, à Danielson, Notre-Dame-de-Lourdes, Fall River. Souvent, vous avez une paroisse entière comme à North Brookfield qui va être excommuniée par Rome parce qu'ils se sont opposés à l'évêque. Vous allez retrouver ça dans les années 20 aussi. On en reparlera plus loin. Donc, il y a une menace là, de la part des évêques qui fragilise, disons, les forteresses, les petits Canada.
1: Est-ce que c'est la seule menace?
0: C'est la menace de l'extérieur la plus importante. Mais la menace la plus significative, elle vient non pas de l'intérieur, mais de l'extérieur, mais de l'intérieur. De 1896 au début des années 20, parce que la prospérité règne au Québec, il n'y a plus d'immigration. Et même des années, il y a plus de retours que de départs. Ça implique qu'au fil des ans, le nombre de Franco-Américains dont les parents sont nés aux États-Unis, non pas au Canada, mais aux États-Unis, sont de plus en plus nombreux. Ils étaient 38 en 1860, 38 %. En 1900, ils sont 62 %. Or, ces gens qui sont nés aux États-Unis, qui ne connaissent que les valeurs américaines, les comportements américains, ont une attitude à l'égard de la langue et à l'égard des paroisses très différente de celle de leurs compatriotes originaires du Québec.

0: Monsieur Yves Roby, j'ai lu quelque part que les Franco-Américains vont commencer à s'assimiler après la Seconde Guerre mondiale. Pourtant, dans vos ouvrages, vous parlez d'anglicisation beaucoup plus tôt.
1: Exact. Quand on se fie aux journaux et qu'on lit des journaux des lutteurs en faveur de la survivance qui disent que tout est beau, si vous lisez seulement ça, vous allez conclure et vous allez écrire dans vos livres que tout est beau, il n'y a pas de problème. Mais si vous allez plus loin, si vous allez dans les archives, si vous faites même des enquêtes orales, vous allez vous rendre compte que la situation est moins rose, finalement. C'est que, d'abord, il y a des événements comme la guerre qui vont affaiblir encore les petits Canadas. C'est qu'à l'occasion de la guerre, les Canadiens français vont se rapprocher des Américains parce qu'ils souffrent avec eux, ils combattent dans les armées avec les jeunes Américains et ils vont leur attachement à la petite patrie, les petits Canadas, va diminuer. D'autant plus qu'ils sont l'objet de critiques extrêmement sévères des xénophobes américains qui ont peur que le melting pot, la fameuse théorie du melting pot, n'arrive pas à assimiler l'essentiel des immigrants et qu'ils demeurent ce qu'on appelle des immigrants à trait d'union, les hyphenated Americans. Et ces franco-américains, ce sont des Américains, mais à trait d'union. Donc, il y a une double allégeance. Alors, on va faire des pressions sur eux et les Québécois et leurs fils émigrés en Nouvelle-Angleterre vont se sentir pressés de s'angliciser pour ne pas déplaire à ces xénophobes américains qui, par ailleurs, eux, pour forcer la note, veulent que dans les écoles, on enseigne que l'anglais et qu'en anglais et qu'on assure un contrôle plus sévère de l'État sur les écoles. Les Américains vont empêcher ce contrôle plus sévère sur les écoles, mais ils n'empêcheront pas l'enseignement de l'anglais d'augmenter et de gruger la part du français, puisqu'on va obliger les écoles à enseigner toutes les matières en anglais, toutes les matières importantes en anglais. Il reste juste la religion qu'on peut enseigner en français et le français qu'on peut enseigner en français. Donc, une heure par jour et encore. D'autre part, vous avez cette poussée de la xénophobie va faire peur aux évêques irlandais. Et ils vont faire peur pourquoi? Parce que les évêques irlandais veulent assurer le contrôle de l'Église catholique sur les écoles primaires et surtout sur les high schools qui sont en train de développer. Si les xénophobes veulent prendre contrôle de ces écoles, vous voyez tout de suite que l'Église est dans mauvaise posture. Alors, pour amadouer les xénophobes américains, l'Église va dire, dorénavant, l'anglais est et doit être la seule langue d'enseignement dans les écoles catholiques.
0: Mais là, on imagine qu'il y a des radicaux sur la survivance qui vont réagir.
1: Ceux-ci vont réagir et là, les évêques vont dire, mais pour une période temporaire, on accepterait, mais pour une période temporaire seulement, que l'on enseigne dans une autre langue. Et en même temps, les évêques vont essayer de développer des high schools diocésains, mais en allant puiser l'argent dans les coffres des paroisses, lesquelles ont besoin de ces argents pour développer leur école primaire, construire leur église, etc. Et là, vous allez avoir une querelle épouvantable entre l'évêque, Monsieur Hickey, et entre Elfège Daigneault, l'avocat Elfège Daigneault, et ça va durer 6 ans. On va poursuivre l'évêque devant les tribunaux. C'est le free-for-all pendant 6 ans. Et Rome de Guerlaz va excommunier les Franco-Américains, là encore, en 1928.
0: Et comment ces Franco-Américains-là reçoivent ça?
1: Ce sont des catholiques très croyants, très pratiquants. Pour eux, c'est une catastrophe. Ils vont mettre du temps. Daigneault va mettre au moins 1 an avant de se de réintégrer l'Église catholique. Mais c'est quelque chose, évidemment, de tragique pour eux. Donc, deux ennemis, les Américains, les xénophobes, l'Église, qui, disons, veut réduire la portée des institutions canadiennes-françaises, et en même temps, les Canadiens-français qui, à l'occasion de la guerre, ont découvert combien l'usage, un mauvais usage de l'anglais pouvait leur nuire. Alors, ils deviennent encore plus volontaires pour s'angliciser, demandent à leur école d'enseigner encore plus d'anglais et moins de français. Certains demandent de n'enseigner même que l'anglais dans les écoles. Certains autres demandent qu'on parle à leurs enfants en anglais dans les églises. Alors, vous voyez que, de toutes parts, avant la crise économique, de toutes parts, on presse les Canadiens français pour que ils s'assimilent, au fond, ils s'anglicisent. Et comme c'est l'objectif des gens ordinaires, eh bien, eux vont se sentir contraints d'aller plus vite.
0: Mais est-ce qu'on peut penser que, finalement, le rêve des élites a accéléré la mise en place du rêve des gens ordinaires?
1: De certaine façon, oui, parce que vous allez avoir un conflit énorme entre les militants les purs et durs de la survivance, là, les militants pur laine, et les autres, évidemment, qui vont se traiter comme chien et chat là, dans un...
0: Donc, des scissions au sein des communautés.
1: Ah oui, tout à fait, parce que les premiers vont traiter les autres de traîtres, de déserteurs, et les autres vont les traiter de nationaleux, à tout craint, évidemment, et c'est la guerre qui existe au sein des communautés. Et à l'occasion de la crise économique de 1929, le phénomène va s'accélérer encore, parce que là, il n'y aura plus d'immigration en provenance du Québec, ce qui fait que le nombre de Canadiens français, comme je disais tout à l'heure, de franco-américains plutôt, nés aux États-Unis, est encore plus considérable, proche de 70 %. Et ces gens-là vont à leur tour demander au curé de parler anglais à l'église, d'enseigner ou de faire enseigner plus de français, d'anglais dans les écoles. Ils vont demander que l'anglais soit la langue d'usage dans les loisirs, dans les sports au niveau paroissial. Donc, il va y avoir une pression encore plus forte pour angliciser les communautés à l'occasion de la crise.
0: Et comment les élites réagissent à ce phénomène-là? Parce qu'ils se trouvent dans un bastion, là. Mais est-ce qu'il y a un moment donné où leur rêve, ils décident d'y mettre fin? Ou si ça va...
1: Pas tout de suite. Les élites les plus radicales vont continuer de lutter comme si, disons, rien n'était. Alors, ils vont exiger, eux, que l'anglais soit la seule langue à l'église.
0: Et le français?
1: Le français, plutôt. Et le français soit la langue dominante à l'école, que les familles n'utilisent que le français. Ils vont traiter tous ceux qui n'agissent pas en conséquence comme des traîtres, des déserteurs. Les modérés parmi les élites et les gens ordinaires, eux, certains ont un intérêt encore pour la langue française, ne veulent pas l'abandonner, mais pour eux, ils sont prêts à apprendre la langue française à leurs enfants à la condition que d'abord, on leur enseigne l'anglais dont ils ont besoin pour gagner leur vie aux États-Unis.
0: Et quel va être l'impact sur, je dirais, tout le réseau, la structure institutionnelle, et paroisse, école, de cette anglicisation, de cette assimilation?
1: Bien là, à l'occasion de la guerre, il va survenir d'autres événements qui vont accélérer ce mouvement, et là, vous allez voir que l'impact, ça va être de détruire complètement le réseau institutionnel et de favoriser l'assimilation très rapide des Canadiens français. D'abord, la guerre. Demain, vous avez 100 000 jeunes franco-américains qui partent pour les armées. Vous avez des milliers et des milliers de jeunes qui désertent les écoles pour aller travailler dans les usines de guerre à Boston, à Springfield, mais en dehors des petits Canada. Alors, tous ces gens-là, lorsqu'ils reviennent, sont des apôtres de l'anglicisation parce qu'ils ont bien vu ce que l'anglais leur avait apporté et ils ont bien vu aussi ce qu'une connaissance imparfaite de l'anglais leur apportait comme nuisance pour progresser dans la société américaine. Vous avez en même temps d'autres phénomènes qui se produisent dans les Petits Canada. Vous avez une destruction physique des Petits Canada pour une raison suivante. C'est que de 47 à 57, la moitié des industries textiles de la Nouvelle-Angleterre disparaissent. Donc, la moitié des travailleurs disparaissent. Les plus âgés restent dans les Petits Canada, mais les plus jeunes quittent pour la banlieue pour aller, évidemment, trouver un emploi disponible. Donc, premier élément qui fait que seulement les personnes âgées restent dans les Petits Canada. D'autre part, vous allez avoir un autre phénomène qui est celui de la détérioration des Petits Canada à cause de la fermeture des usines. Les maisons sont délabrées, de sorte que le gouvernement va mettre sur pied des programmes de rénovation urbaine. Il va raser les centres-villes, il va les remplacer par des logements à loyer modique, Mais comme les loyers sont trop élevés pour les Canadiens français chômeurs ou qui sont pauvres, ces gens-là aussi déménagent. Donc, vous avez une disparition progressive et presque totale des Petits Canadas entre les années 45 et 60.

0: Yves Roby, donc toute cette anglicisation des jeunes qui ont été à la guerre et qui reviennent, cette destruction physique des petits Canada, quel va être l'impact, on peut s'en douter un petit peu, sur le réseau institutionnel, paroisse, ce qui avait été vu comme une forteresse par leurs ancêtres?
1: L'impact sera dramatique. Comme un raz de marée, vous avez l'anglicisation qui déferle sur les paroisses franco-américaines. Les curés, les uns après les autres, se mettent à prêcher en anglais dans les églises. Après Vatican II, on remplace le latin, non pas par le français, mais par l'anglais. Les écoles qui sont privées d'enfants qui ont quitté pour, les jeunes ont quitté pour la banlieue, les écoles ferment les unes après les autres. La moitié avant 1970 des écoles ferment. Et dans les autres, on est obligé d'accepter des enfants qui parlent juste anglais, de sorte que la part réservée aux Français diminue de façon drastique, de sorte que vous avez un Canadien français qui disent aujourd'hui il reste une centaine de paroisses françaises de nom, autant d'écoles bilingues de nom. À vrai dire, il reste rien, va-t-il ajouter. Et un autre va dire les paroisses françaises comme forteresse, oubliez ça, ça n'existe plus. Donc, le réseau institutionnel qui était vu comme l'instrument essentiel de la survie étant disparu, on peut dire que le rêve de maintenir le français, la religion catholique et surtout la culture franco-américaine d'origine là, canadienne-française, c'est un rêve qui est anéanti dans les années 75-80.
0: Et aujourd'hui, qu'est-ce qui reste de la présence franco-américaine, Yves Roby?
1: Trois choses. D'abord, il existe la moitié de la population qui a renoncé à tout, leur héritage. Alors, ces gens-là se considèrent comme des Américains. Les Américains tout court. Ils ne parlent pas français, ça ne les intéresse pas, sont des Américains tout court.
0: Donc, ils ne connaissent pas un mot de français, mais ils peuvent avoir un nom à consonance française.
1: Mais c'est tout. Leurs racines les indiffèrent. Vous avez quelques dizaines de milliers de personnes, environ 50 000, qui parlent ou serait plus juste de dire qu'ils comprennent le français. Et eux, évidemment, ils sont prêts à lutter pour ramener les jeunes à la langue française, pour les ramener aux éléments essentiels de la culture canadienne-française. Et c'est eux qui parlent de renaissance possible en Nouvelle-Angleterre, mais ça mène pas très loin, ça.
0: Et il y a eu, vous me disiez, quelques renaissances.
1: Oui. Dans les années 30, les années 40, dans les années 70, et toutes se sont soldées par des échecs. Enfin, il y a un grand nombre de Canadiens-français.
0: De
1: franco-américains qui refusent de se considérer comme des Américains. Ils sont parfaitement intégrés, mais qui restent fiers de leurs origines, qui, eux, pratiquent ce que j'appelle un nationalisme symbolique et une survivance partielle. C'est-à-dire qu'ils participent à des activités culturelles, festivals, colloques.
0: Ils viennent au Québec en tourisme.
1: Ils viennent faire du tourisme culturel au Québec, font de la recherche généalogique et ils sont très nombreux aux Archives nationales à Québec. Ça leur permet de se sentir plutôt que d'être des Franco-Américains. Les deux derniers groupes sont fiers de leurs origines. Ils sont fiers de ceux qui ont réussi parmi eux. Ils les considèrent comme des héros. Ils en parlent beaucoup et ils voudraient qu'on les reconnaisse comme des membres de la famille au sens large.
0: Et ces héros-là, pouvez-vous nous en citer quelques-uns en terminant?
1: Oui, je vais vous en nommer dans le domaine des sports, par exemple. J'ai parlé tantôt d'un champion de boxe, Jack Delaney. Vous en avez un autre, Lou Brouillard, dans les années 30, qui va être deux champions des moyens, des mi-moyens, champions du monde. Vous avez le champion de golf aux États-Unis, Francis Ouimet, qui est un franco-américain. Vous avez des hommes politiques importants aujourd'hui, Mike Gravel, sénateur de l'Alaska.
0: Qui s'est présenté aux élections pour les démocrates.
1: C'est ça, qui n'a pas fait un long chemin cependant. Vous avez beaucoup d'évêques qui ont été élus.
0: Il y a aussi des écrivains.
1: C'est dans le domaine culturel que l'on trouve les gens les plus nombreux. Par exemple, dans le domaine culturel, ceux qui sont un peu familiers avec la littérature américaine vont reconnaître les noms que je vais mentionner. Peut-être pas les deux premiers, mais Robert Plant, Paul Theroux, qui ont écrit des œuvres majeures en littérature américaine.
0: En anglais?
1: En anglais. Vous avez Jack Kerouac, qui est très, très bien connu. C'est considéré comme un des pères de la Beat Generation. une partie de ses ouvrages, écrit en anglais, mais traite de son expérience franco-américaine. Alors, Vision de Gérard, je vous donne les titres français, mais Vision de Gérard, Maggie Cassidy, Vanité de Doulouse, par exemple, qui raconte son enfance et les années de ses études, sont des romans écrits en français qui sont des témoins très importants de la vie franco-américaine. Vous avez Madame de Repentigny, mais qui écrit sous le nom de Grace Metellius, qui va vendre son roman Peyton Place à plusieurs millions d'exemplaires aux États-Unis.
0: Il y a eu une série télévisée aussi.
1: Oui, une série télévisée. Vous allez avoir deux auteurs très célèbres récemment, Annie Proulx et Richard Rousseau, qui vont gagner le prix Pulitzer, qui est la plus haute récompense littéraire américaine. Et certaines de ces œuvres-là vont être portées au cinéma. Je pense en particulier à un des ouvrages
0: une nouvelle
1: de Madame Proulx, tirée de son livre sur les Tales of Wyoming. En fait, vous avez une nouvelle qui s'appelle Brokenback Mountain. Bon, alors ça a fait un tabac et c'est un des très grands films des dernières années.
0: Et vous nous disiez que les Franco-Américains, évidemment, ont participé à la guerre puisqu'ils se considèrent comme Américains, ouais. Et qu'il y en a même un personnage, ouais. Donc, qui est resté, je dirais, dans l'imaginaire américain.
1: Oui, ils sont fiers d'abord du fait que souvent 4, 7 et dans 2 cas, 10 enfants ont fait la guerre chez les Franco-Américains. Alors ça, on cite les exemples souvent sur toutes les tribunes. Mais en même temps, vous en avez un, lui, qui va transcender tous les autres, c'est René Gagnon. René Gagnon, c'est un des 6 Marines qui, lors de la lutte pour la conquête de l'île de Iwo Jima au Japon, a dressé le drapeau américain sur les hauteurs du mont Suribachi au Japon. Et il y a un des 6, évidemment, qui a été pris en photo, et la photo est la plus célèbre de toutes les photos de la Deuxième Guerre mondiale. Et ça a été intégré dans un film produit par Clint Eastwood sur la guerre entre le Japon et les États-Unis.
0: Et le monsieur s'appelle Gagnon.
1: Le monsieur s'appelle René Gagnon. Et ce qui est triste, c'est que moi, en écoutant les nouvelles américaines à CNN ou autre, j'entendais parler de ce Canadien français d'origine qui avait combattu dans les armées américaines. Mais je n'ai jamais entendu, peut-être certains en ont parlé, mais j'en ai jamais entendu parler au Québec. Et pourtant, c'est un des descendants, c'est un des membres de la famille lointaine qui a joué un rôle important, qui a acquis une célébrité importante dans l'histoire militaire américaine.
0: Yves Roby, en terminant ces deux émissions, on vous remercie beaucoup. Vous nous avez pris à connaître M. Gagnon, mais à connaître de façon plus large donc l'histoire des Franco-Américains. Je rappelle que vous avez publié récemment aux éditions Septentrion « Histoire d'un rêve brisé, les Canadiens français aux États-Unis ». Merci beaucoup pour ces deux émissions.
1: Je vous en prie.
0: Revenez-nous pour une autre émission de Vision d'Histoire.

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La dignité. Il s'agit d'un concept important en bioéthique, en particulier dans la bioéthique chrétienne, bien qu'il ait été tellement utilisé, souvent sans définition précise, que certains experts remettent en question son utilité. Par exemple, certaines personnes parlent de « mourir dans la dignité », comme le mouvement en faveur de l'aide médicale à mourir, tandis que d'autres parlent de « vivre dans la dignité », comme le mouvement en faveur d'une vision des soins palliatifs qui n'inclut pas l'aide médicale à mourir. Deux positions très différentes, utilisant toutes deux le même concept, la dignité, pour faire valoir leur point de vue. Que signifie exactement ce concept? Je me souviens avoir reçu un appel téléphonique à la fin de l'automne 2014, alors que j'étais professeur à l'Université Emory, à Atlanta, Géorgie, aux États-Unis. Le journaliste m'a demandé si je connaissais le cas de Brittany Maynard. Brittany était une jeune femme américaine qui avait toute sa vie devant elle, mais qui avait été tout soudainement diagnostiquée avec un astrocytome, un cancer du cerveau, qui avait très rapidement évolué vers le stade 4. Après avoir appris de son médecin à quoi elle pouvait s'attendre pour ses dernières semaines et ses derniers jours, elle a choisi de profiter des lois de l'État de Oregon qui autorisent l'aide médicale à mourir. Elle a déménagé à Oregon et a mis fin à ses jours le 1er novembre 2014 à l'âge de 29 ans. C'est le lendemain que le journaliste m'a contacté. Il m'a demandé « Pourquoi l'Église s'oppose-t-elle à la mort dans la dignité? » Ma réponse a été rapide, mais a laissé le journaliste un peu perplexe. Je pense que l'Église a peut-être inventé cette idée, j'ai dit. Il y a eu un silence au téléphone. Le journaliste a répondu, « Mais l'Église n'enseigne-t-elle pas contre l'euthanasie? » J'ai répondu, « Eh oui, clairement. » Le journaliste était confus et à juste titre. Je lui ai expliqué que cette confusion venait de la signification que les gens donnaient au mot « dignité ». Et cela s'explique par le fait qu'il existe, sans surprise, différentes façons de concevoir la dignité. Il y a la dignité liée au statut, comme celle qui est accordée, par exemple, au premier ministre, au roi, au pape ou à la rectrice d'une université en raison du rôle particulier qu'ils sont appelés à remplir. Il y a la dignité liée au mérite et aux réalisations, à ceux et celles qui ont accompli de grandes choses, réalisé de grands exploits, projets, aux scientifiques qui ont découvert des remèdes, aux héros qui ont fait des progrès pour lutter contre la famine, pour défendre la paix dans le monde, ou aux personnes qui ont une longue liste de diplômes et titres associés à leur nom. Ils sont dotés d'une certaine dignité à cause de cela. Comme nous l'avons exploré dans une autre capsule, pour certaines personnes, la dignité est liée à la fonction, à nos capacités. Ce qui signifie que lorsque vous perdez certaines fonctions, telles que la capacité de prendre soin de vous-même, de vous laver, d'aller à la salle de bain, etc., lorsque vous perdez ces fonctions, vous perdez votre dignité. Pour certaines personnes, il est préférable de mettre fin à leur vie avant que cela ne se produise. Ce n'est pas du tout ce qu'enseigne l'Église. Dans sa déclaration Dignitas Infinita sur la dignité humaine, publiée en 2024, le dicaster pour la doctrine de la foi, qui s'occupe des questions relatives à la promotion et à la protection de la doctrine de la foi et des mœurs, dit « Même si en raison de diverses limitations ou conditions, elle n'est pas en mesure d'utiliser ses capacités, la personne subsiste toujours en tant que substance individuelle avec toute sa dignité inaliénable. C'est le cas, par exemple, d'un enfant à naître, d'une personne inconsciente, d'une personne âgée à l'agonie. Être créé à l'image de Dieu signifie donc posséder en nous une valeur sacrée qui transcende toutes les distinctions sexuelles, sociales, politiques, culturelles et religieuses. Notre dignité nous est donnée, elle n'est ni revendiquée ni méritée. Chaque être humain est aimé et voulu par Dieu pour lui-même et est donc inviolable dans sa dignité. Même si certaines personnes traitent les autres comme s'ils n'avaient pas de dignité, la dignité selon l'Église est intrinsèque
et ne peut pas être perdu. Ceci est, à bien des égards, au cœur de la bioéthique catholique, de la bioéthique chrétienne dans son ensemble.

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Bonjour. En réfléchissant à notre entretien d'aujourd'hui, je me suis dit comment, vous qui m'écoutez, allez-vous réagir en méditant ces mots du Notre Père. Pour certains, au moment où ils se mettent à prier, où ils voudraient prier, voici que le ciel paraît vide. À qui s'adresse-t-on ? À qui vous adressez-vous ? Croyez-vous même en Dieu ? Êtes-vous sûr qu'il existe ? Entend-il ? Et la foi est elle-même comme la condition de la prière. Et alors qu'en est-il? Comment le Christ peut-il nous introduire à cette intimité avec Dieu et peut-il nous aider à surmonter cette objection? Puis, deuxième objection, souvent, quand on a envie de prier, c'est parfois, c'est parce qu'on a reçu un coup. On est malheureux, ou on souffre, ou on est révolté par la souffrance que l'on voit. Et on est tenté de prier, puis on est juste arrêté par un doute qui s'insinue dans votre conscience. À quoi bon? Est-ce que Dieu va y remédier? Est-ce que l'expérience ne montre pas que le malheur demeure et que les plaies auxquelles sont soumis les hommes, les coups qu'ils reçoivent, sont là, impossibles à surmonter? Alors, est-ce que ça vaut la peine de prier? Y a-t-il encore une espérance, et laquelle? Et puis, nous savons bien que prier, c'est aussi aimer Dieu. Aimer nos frères, en nous voyant un monde tellement rempli de haine, et puis comment aimer Dieu que l'on ne voit pas, alors qu'on a du mal à aimer les frères que l'on voit, est-ce que tout ça n'est pas un peu vain? Vous voyez comment, que ce soit cette épreuve de l'existence de Dieu et de la foi en Dieu, c'est Dieu insaisissable, que ce soit l'épreuve de l'espérance, de la condition humaine souffrante, que ce soit l'épreuve du cœur et de l'intelligence, du cœur qu'il faut purifier de la haine, donc de l'amour, voici que la prière est comme une sorte de défi. Et est-ce qu'elle n'est pas finalement un murmure dans le vide, dans la nuit, un cri dans le noir, un cri dans le vide? Eh bien, Jésus nous dit, nous répond en partie à cela, et les premiers mots de la prière, quand il dit « Quand vous prierez, dites « Notre Père ». Il me semble qu'il y a là une indication extrêmement précieuse et je vais vous inviter à réfléchir à la manière dont ces mots sont introduits dans saint Matthieu. Vous vous souvenez que dans le serment sur la montagne, la première chose qui apparaît dans le passage où Jésus parle de la prière, c'est d'opposer la manière dont les païens prient en répétant les mots, ou bien dont certains se font voir pour agir en faisant des bonnes œuvres variées, de l'aumône ou du jeûne, et il oppose cela à l'attitude de ses disciples, qui est conforme à la sienne, puisque, comme nous l'avons vu ensemble, quand Jésus nous dit de prier, il nous dit de faire comme lui. Et bien donc, il oppose l'attitude de ceux qui font ça pour l'apparence ou pour l'extérieur, à l'attitude de ceux qui savent que le Père voit dans le secret. Et Jésus dit, le Père voit dans le secret, votre Père voit dans le secret. Alors, qu'est-ce que signifie cette expression? Eh bien, j'ai peut-être eu l'occasion de vous l'expliquer déjà, mais ça me paraît une chose importante. Dans l'Ancien Testament, il est dit au moment des fêtes de pèlerinage qu'il faut monter au temple pour être vu de Dieu. Et il s'agit donc, en allant vers le temple pour les trois grandes fêtes de pèlerinage, d'entrer ainsi dans le secret de Dieu. Et, vous le savez, seul le grand prêtre pouvait pénétrer dans le Saint des Saints, et encore ne voyait-il pas face à face la gloire invisible de Dieu, et ce mystère insondable du Dieu Tout-Puissant que le ciel et la terre ne peuvent contenir. Or, quand Jésus nous dit, quand tu pries, ton Père, votre Père, voit dans le secret, c'est nous dire que la prière des disciples,

plein, nous introduit dans le Saint des Saints et nous met sous le regard du Père des cieux, nous met donc dans une intimité avec Dieu qui est au moins aussi grande que celle du grand prêtre lorsqu'il pénètre dans le Saint des Saints. Alors, comment est-ce qu'une pareille affirmation a-t-elle son sens pour le disciple de Jésus ? Bien, nous pouvons d'abord essayer de le voir en voyant comment, en comprenant comment Jésus parle de son Père et comment il nous parle de son Père, qui est aussi notre Père. Lui seul, en effet, dit « mon Père », voire tout court « Abba, Père », alors que la prière juive dit toujours « notre Père ». Mais quand Jésus recommande à ses disciples de prier notre Père, la formule est très coutumière dans la prière des psaumes, dans la tradition biblique, comme dans la tradition liturgique juive. Mais il faut bien se rendre compte que Jésus ne se contente pas simplement de reprendre une formule traditionnelle en demandant aux apôtres de la répéter, ainsi que je vous l'avais déjà expliqué, mais il charge cette formule d'un contenu tout à fait original, car il dit aux disciples, c'est mon Père et votre Père. Et je vous inviterai, mais ça serait, nous n'avons guère le temps de le faire ici, pour comprendre cette profondeur nouvelle qui est donnée à ces mots, il faudrait relire tous les chapitres 14 à 17 de Saint Jean, le discours après la scène, et en particulier ce que l'on appelle la prière sacerdotale au chapitre 17e. Mais je ne retiendrai des chapitres 14 à 17 que quelques phrases. La première, c'est quand Jésus dit « Je ne vous laisserai pas orphelin ». Cette phrase se trouve au chapitre 14, verset 18. Quand Jésus dit cela, c'est pour la promesse de l'Esprit. Que signifie qu'il ne nous laissera pas orphelin ? Ça signifie non pas que lui se considère comme notre Père, mais que il ne nous laissera pas orphelin parce que le Père va envoyer l'autre paraclet, le Consolateur, l'Esprit Saint, qui nous enseignera toutes choses. Nous ne serons pas orphelins, pourquoi ? Parce que nous aurons Dieu pour Père, comme le Père est le Père de Jésus, qui dit « mon Père ». Dire qu'en nous donnant l'Esprit Saint, il ne nous laissera pas orphelins, c'est dire qu'il nous fera entrer dans l'intimité avec le Père des cieux, qui est la sienne. Et il nous promet donc d'entrer ainsi dans l'intimité de Dieu par le don de l'Esprit Saint qui nous habite. Et dès lors, toute notre prière, ainsi que nous l'avons vu à plusieurs reprises, va consister à être saisi dans tout notre être pour devenir fils dans le Fils, ne faire qu'un avec le Fils, de sorte que notre prière sera toujours adressée au Père. Et deux formules rapportées par Saint Jean sont très frappantes de ce point de vue-là. Une première formule qui se trouve au chapitre 14e, verset 13. « Tout ce que vous demanderez en mon nom, dit Jésus, je le ferai. » Demander en son nom, c'est pas simplement se recommander de quelqu'un, comme on fait étalage d'une relation, mais c'est en ne faisant qu'un avec lui. Et Jésus va l'accomplir. Mais comment Jésus va-t-il accomplir ? Eh bien, en ceci, c'est que le Père fait tout ce que Jésus demande. Le Père fait tout ce que Jésus demande. Et Jésus va même jusqu'à ajouter que nous ferons de plus grandes œuvres que lui. Et un peu plus loin, au chapitre 15e, au verset 16, il dit « Ce que vous demanderez au Père en mon nom, il vous l'accordera. » Ainsi, la prière chrétienne, quand nous disons « notre Père », nous fait entrer dans l'intimité même de Dieu, nous fait partager l'intimité de Jésus avec son Père par la force de l'Esprit Saint qui habite en nous. Alors, vous me direz, c'est beau, c'est peut-être très profond, mais quand je me retrouve, moi, devant ma solitude, mon peu de foi, ou mon peu d'espérance, ma douleur, ou bien ma sécheresse, je ne sais pas de quelle façon je vais pouvoir franchir un peu cet obstacle qui m'habite et qui est celui de ma vie ordinaire. Réfléchissez. Vous dites, voilà, je veux prier, mais je ne sais pas qui je prie. Qui est-il celui vers qui je m'adresse ? Ces mots, notre Père, que veulent-ils dire ? Mais vous n'êtes pas seul.
Quand vous dites notre Père, qui parle par votre bouche? Bien sûr, notre Père, vous pensez immédiatement, mes frères, les chrétiens, de par le monde, qui prononcent les mêmes mots. Oui, mais aussi Jésus lui-même, votre frère, notre frère, qui nous donne le pouvoir de dire notre Père à son Père. Et donc, au moment même où vous ne savez pas à qui vous vous adressez, ni même si quelqu'un entend, voici que notre pauvre prière, nos mots balbutiants qui se dirigent dans le noir et dans le vide, sont déjà la prière des fils et des enfants de Dieu. Et si nous osons faire dire cela, c'est parce que l'Esprit Saint lui-même nous fait parler et prier comme des fils et des enfants de Dieu dans le Fils. De fait, nous ne savons pas qui est le Père. Jésus lui-même nous en prévient. Nul ne connaît le Père si ce n'est le Fils, ni le Fils si ce n'est le Père. Et donc nous ne pouvons accéder à la connaissance du Père qu'en ne faisant qu'un avec le Fils. Et de même, Dieu seul, le Père, nous connaît comme Fils. C'est donc un secret partagé avec le Christ, et ceci par la force de l'Esprit. Et dès lors, quand ma foi trébuche, quand je ne sais pas vers qui je me tourne, quand ma prière tourne à vide, notre Père, au moment où je dis ces mots, voici que Jésus combat en moi contre le doute, contre l'infidélité, contre le vide, contre le cœur fermé, contre l'obscurité de la foi. C'est lui qui, comme au moment où Pierre hésite, homme de peu de foi, pourquoi as-tu douté ? Qui me prend par la main et qui me fait avancer au-delà de l'épreuve qui m'habite. C'est lui qui me dit, au moment où je n'arrive pas à franchir cet obstacle de paralysie, qui me dit, jeune homme, lève-toi, je te l'ordonne. Eh bien, il en va de même pour l'espérance. Voici que, au moment où je veux me tourner vers mon Père des cieux, vers notre Père des cieux, m'assaille le poids de la misère et peut-être des épreuves, et que je me demande ce que peuvent signifier ces pauvres mots qui se montent à mes lèvres, devant quelqu'un qui va mourir, devant un malheur insurmontable, devant des êtres déchus, devant une guerre, devant une catastrophe, devant tant de famines ou de malheurs, inutile d'allonger la litanie, nous ne la connaissons que trop. Est-ce que Dieu va changer quelque chose? Comment allons-nous faire? Au fond, l'objection qui nous habite, c'est la même que celle des gens qui disent « Pourquoi déranger le maître? Tu vois bien que la fille est morte. » Pas la peine que tu te déplaces, que tu le déranges. Jésus lui-même, à ce moment-là, en nous disant de prier, que fait-il? Il nous fait entrer dans l'œuvre de la rédemption. Car quand nous prions comme des fils, notre Père des cieux, face au problème du mal, ou si vous préférez, face au manque d'espérance. Quand nous disons notre Père, ce qui est un acte d'espérance, comment pouvons-nous le faire? Nous ne pouvons le faire qu'en étant unis au Christ rédempteur qui prend sur lui les péchés du monde comme l'agneau de Dieu, qui prend sur lui nos souffrances, tel le serviteur qu'annonce et qui parle par la bouche du prophète Isaïe, et qui s'offre lui-même au Père en un acte d'amour libre, pour que l'homme soit délivré de son péché, de son malheur et de la mort. Et donc, l'espérance qu'il nous fait partager au moment où il nous fait dire « Notre Père » devant le malheur du monde, c'est l'acte de la rédemption, la prière même de Gethsémani, « Père, s'il est possible que ce calice s'éloigne de moi, cependant non ce que je veux, mais ce que tu veux. Et de même, Père, en tes mains, je remets mon esprit. » Et il en va de même, enfin, de l'amour impossible. Quand nous disons notre Père, c'est de l'amour même de Jésus que nous aimons.

0: Notre Père qui es aux cieux. Sur ce titre des cieux, je ne m'étendrai pas beaucoup, mais c'est pour vous dire qu'il ne s'agit pas, comme l'a dit, je crois, Gagarine, qui, ayant fait un petit tour de Spoutnik autour de la Terre, a dit d'un ton triomphant, j'ai été aux cieux et Dieu n'y est pas. Ça aurait fait rire aux éclats Moïse et tous les prophètes. Parce que ce sont les païens qui s'imaginent que les astres sont des dieux. Et la périphrase « les cieux » est une manière de ne pas nommer le nom révélé de Dieu avec ces quatre lettres que l'on traduit dans les Bibles selon les circonstances par Jéhovah ou Yahvé et qui n'est jamais prononcé par la liturgie ni par la piété juive depuis plusieurs millénaires. Et dire, employer des périphrases comme les cieux, c'est une manière de dire, et bien précisément, celui qui n'est pas de ce monde, ce qui est au-dessus de tout monde, car tous les cieux et la terre ont été créés par Dieu. Dans la Bible, l'affirmation Dieu a créé le ciel et la terre, c'est-à-dire et tous les vivants, c'est-à-dire la totalité de ce qui existe, est une des affirmations les plus centrales. Et que rien de la création, quelle qu'elle soit, quelle que soit ses profondeurs et sa distance, ne peut être confondu avec le Créateur. Et les périphrases pour désigner Dieu essayent de rendre, d'une manière concrète et symbolique, cette distance de Dieu qui ne se confond avec aucune créature et rien de ce que l'homme peut concevoir, et en même temps cette proximité de Dieu à ceux qu'il choisit, parce qu'il les a d'abord créés et appelés pour partager sa vie. Donc dire « Notre Père, le Céleste », comme dit saint Matthieu, « Notre Père des cieux », ou comme Jésus dit souvent « Mon Père le Céleste, mon Père des cieux », ça signifie que la paternité divine n'est pas à confondre avec aucune image paternelle en ce monde, bien plus, toute image paternelle, comme dit saint Paul, toute paternité sur terre et au ciel tire sa réalité de la paternité divine. N'allons pas plus loin. Vous me reprocheriez de faire de grands discours si je continuais sur ce sujet. Mais écoutons la première demande. Que ton nom soit sanctifié. Nous allons peut-être nous étendre pendant plusieurs semaines sur cette demande. Une remarque préalable. Vous y réfléchirez en redisant lentement tout le Notre Père. Toutes les demandes du Notre Père sont bizarrement contournées. Que ton nom soit sanctifié. On tâche de traduire ça de cette façon. Qu'est-ce que ça, pourquoi c'est une pareille tournure? Eh bien, en réalité, il y a un usage littéraire, grammatical, qu'il faut connaître pour comprendre le sens de toutes ces demandes. Car toutes les demandes du Notre Père ont la même nature. Elles font toutes, ou bien elles semblent impersonnelles. En fait, c'est un passif. Et dans la langue hébraïque et dans la langue spirituelle de Jésus, ce passif est une manière respectueuse de dire que c'est Dieu qui agit. C'est donc faire appel à une action de Dieu. Et si vous prenez toutes les demandes du Notre Père, vous verrez qu'elles ont toutes la même allure. Chacune des demandes consiste à dire à Dieu, Dieu fait ceci, Dieu fait cela, Dieu donne ceci, Dieu accorde cela. Ainsi, c'est étrange. La prière ne commence pas par « je », mais par « tu ». Et elle s'adresse à Dieu, et elle est très audacieuse, car elle a l'air de donner des ordres à Dieu, ou de le supplier de faire quelque chose qu'il est dans son intention de faire. Vous voyez comme cette attitude de prière est tout à fait étonnante. Au moment où nous allons prier, je vous ai déjà dit ça à plusieurs reprises, mais vous allez m'entendre vous le répéter assez souvent, on arrive la tête pleine de ses soucis, alors on a envie de se confier, de d'épancher son cœur, de faire des confidences. Dieu est patient, il écoute tout et il sait ce que nous avons dans le cœur. Mais Jésus nous dit, mais votre Père sait d'avance ce dont vous avez besoin. Il sait tout ça. Alors si ça vous soulage, dites-le. Parce que comportez-vous comme des enfants, et librement, n'ayez pas peur de Dieu. Il est votre Père, il sait d'avance, il sait, il comprend, il connaît, il te voit du lever au coucher, avant même que, dit le psaume, « Seigneur, tu me sondes et me connais », c'est 137. Avant que la parole soit sur mes lèvres, déjà Seigneur, tu la connais. Tu me connais tout entier, tu me sondes et me connais. Et donc, je sais bien que c'est pour moi que je me dis à toi, mais quand je veux te prier, Seigneur, qu'est-ce que je dois faire ? Eh bien, j'entre dans la prière de ton Fils et j'ai l'audace, non pas de te donner des ordres, mais de faire mienne ta volonté, de manifester ton dessein. Ainsi, la première demande, qui en cela est homogène aux autres, commande une attitude spirituelle extraordinaire, puisqu'il ne s'agit pas d'avoir barre sur Dieu afin qu'il fasse ce que je veux, mais moi de m'offrir à Dieu pour qu'il accomplisse ce qu'il a promis, qu'il agisse selon sa promesse et selon son dessein. C'est prier, c'est donner barre à Dieu sur moi afin que Dieu fasse ce qu'il veut de moi et pour le salut du monde. Que Dieu tienne parole au moment où il donne sa parole. Donc je répète, non pas tenter d'avoir barre sur Dieu de façon à lui faire faire ce que je veux, mais moi, au contraire, me mettre dans l'attitude des fils, les enfants de notre Père, le Céleste, le Père des cieux, pour nous-mêmes nous mettre dans l'obéissance à Dieu et demander à Dieu d'accomplir ce qu'il a promis. Et moi, servir à ce que cet accomplissement puisse se réaliser. Alors, que signifie l'expression « que ton nom soit sanctifié » ? Alors, si on voulait supprimer le passif pour attribuer l'action à Dieu, il faudrait dire « sanctifie ton nom ». Alors, chaque mot est étrange. Mais d'abord, qu'est-ce que c'est que le nom de Dieu ? De quoi s'agit-il ? Il s'agit du nom révélé de Dieu. Et là encore, c'est une périphrase pour désigner Dieu. Le nom révélé, j'y faisais allusion tout à l'heure, c'est ce nom que Dieu donne de lui-même à Moïse pour qu'il soit confié au peuple, au Sinaï, dans la liturgie de l'Alliance, et qui est en même temps une liturgie de révélation. Donc, le nom divin, c'est la manière même dont Dieu se dévoile, se donne, se révèle aux hommes qu'il appelle. Et on ne doit pas dire « le Dieu de ceci, le Dieu de cela » ou « nous avons un Dieu qui, un Dieu que ». Ça se dit un peu couramment dans la langue. Mais Dieu, c'est pas une espèce animale ou un genre, enfin une catégorie à l'intérieur de laquelle on pourrait distinguer un grand Dieu, un petit Dieu, un gros Dieu, un méchant Dieu, un bon Dieu. C'est Dieu est le seul à porter ce nom. Il est l'unique. Et il n'y a que lui. Et c'est bien ce que dit la Bible, le Deutéronome. Le Seigneur, notre Dieu, est l'unique. Et le nom qui le désigne à ce moment-là, c'est l'unique nom de Dieu. Et par conséquent, il faut bien se mettre ça dans le crâne et dans le cœur, alors que aujourd'hui nous avons le plus grand mal à concevoir cela. Dire que Dieu a un nom, c'est dire que Dieu seul est Dieu, et que tout ce que l'homme peut appeler des dieux n'est qu'une manière d'attribuer à des réalités créées ou à des zones du sacré des caractéristiques, des attributs que Dieu lui-même a révélés à son propre sujet. Ainsi, le nom est encore l'une des manières de ne pas prononcer ce nom révélé. On disait les cieux, on dit toujours le nom, ou on dit encore le lieu en hébreu, pour ne pas prononcer le nom imprononçable. Alors, le nom, c'est ces quatre lettres. Je suis celui qui suis, je suis ce que je suis qui je suis. Ou s'exprime de façon mystérieuse, comme le dit encore le Seigneur lui-même au moment où il lutte avec Jacob. Eh bien, ce nom mystérieux, ce nom incompréhensible, est le début de la révélation de Dieu, et en même temps le terme de la révélation de Dieu. Ce nom divin, ce nom unique, nous ne le comprendrons qu'au bout de toute la route, quand nous verrons face à face celui qui est notre Créateur et notre Rédempteur, celui qui est et dont nous tenons toute existence, celui qui nous fait exister, qui est avec nous jusqu'à la fin des temps. Sanctifier le nom. Eh bien, cela, c'est une expression très très compliquée et pourtant très simple. Et il faut essayer de voir d'où cela vient. Je vous disais que on peut s'en rendre compte simplement en lisant les prophètes. Ézéchiel insiste beaucoup là-dessus. Il y a une expression qui se trouve dans le Lévitique d'abord. Bon, je vous cite d'abord Ézéchiel peut-être, au chapitre 36, verset 23. Dieu parle et dit « Je sanctifierai mon grand nom, qui est déshonoré parmi les nations au milieu desquelles vous l'avez déshonoré. Et les nations païennes, sauront que je suis le Seigneur. » Alors là, le tétragramme, parole du Seigneur, encore les quatre lettres,
1: qui désigne le nom propre de Dieu, « Vous saurez que je suis le Seigneur Dieu, parole du Seigneur Dieu, quand je me sanctifierai en vous à leurs yeux. » Ainsi donc, sanctifier son nom de la part de Dieu, c'est accomplir une œuvre de sainteté en ses fidèles, en ceux à qui il a révélé son nom. Nous voyons par exemple dans le Lévitique, au chapitre 22, versets 31 et 32. Alors, nous voyons un peu plus de précision à ce propos. « Vous garderez mes commandements, dit Dieu, et les mettrez en pratique. » Alors, le tétragramme sacré, « Je suis donc Dieu, vous ne profanerez pas mon saint nom, afin que je sois sanctifié au milieu des enfants d'Israël. » Alors, les exemples, les citations de l'Ancien Testament seraient innombrables, et celles du Nouveau, qui associent ces deux expressions. Ainsi, nous devons bien voir que quand nous demandons à Dieu de sanctifier son nom, nous lui demandons d'accomplir ce qu'il nous demande de faire. Alors, dans quoi s'agit-il ? Dieu a commencé par dire son nom au peuple, à l'intérieur de la liturgie de l'Alliance. Donc, il se donne, et en même temps, il assure sa présence. Et lui, il est le Saint. Ce que Isaïe voit avec éblouissement et terreur dans sa vision inaugurale. Saint, Saint, Saint le Seigneur, Dieu de l'univers, le ciel et la terre sont remplis de sa gloire. Et cette sainteté de Dieu, qui est faite non seulement de séparation, mais de la plénitude de la vie et de l'amour et du bien et de la splendeur de l'existence qui dépasse toute existence, eh bien, Dieu veut communiquer cette sainteté aux hommes qu'il appelle. Et communiquer cette sainteté, c'est lui communiquer les commandements. Et les hommes sanctifient le nom de Dieu quand ils obéissent aux commandements. Et Dieu sanctifie son nom quand il donne à ceux qu'il a choisis d'accomplir ainsi sa volonté. Alors, je reviendrai là-dessus la semaine prochaine, si vous voulez, nous regarderons comment Jésus lui-même commente cette demande. Car il la commente. D'avance, je vous invite à aller lire deux passages dans Saint Jean. Le premier, au chapitre 12e, c'est quand des païens demandent à voir Jésus. Chapitre 12e, versets 20 et suivants. Et puis, la prière sacerdotale de Jésus, au chapitre 17e de Saint Jean, particulièrement le verset 6, puis un peu plus loin, les versets 16 à 18. Donc, chapitre 12, à partir du verset 20, et chapitre 17, au verset 6, « J'ai manifesté ton nom aux hommes que tu m'as donné au milieu du monde. » Et puis, un peu plus loin, au même chapitre 17, dans la prière de Jésus, les versets, au chapitre 17, les versets 17, 18, 19 et 20. Pardon de ces indications qui ressemblent un peu à des numéros de téléphone, mais je voudrais que nous nous attardions sur cette phrase, car, et c'est le dernier mot sur lequel je vous laisserai, l'espérance de la sainteté, pour nous, est au centre de notre prière. Et elle n'est pas une espérance chimérique, elle est quelque chose que Dieu accomplit. Nous croyons que Dieu va sanctifier son nom en nos vies pécheresses. Et donc, l'acte de foi, c'est pas la présomption de se dire « moi je vais être un saint », mais c'est l'acte de foi en Dieu, tu vas sanctifier ton nom dans l'homme pécheur que je suis pour te révéler à tous les hommes.

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Vous savez, docteur, je n'ai jamais vraiment cru que j'allais mourir. Mais il arrive un moment où l'on est prêt à lâcher prise. Voilà ce qu'un patient disait à Cicely Saunders il y a plusieurs dizaines d'années, la fondatrice du mouvement des soins palliatifs. Vous savez, docteur, je n'ai jamais vraiment cru que j'allais mourir. Mais il arrive un moment où l'on est prêt à lâcher prise. To lay it down. Difficile à traduire en anglais. Peut-être il arrive un moment où l'on est prêt à cesser le combat, à cesser de se battre, à lâcher ce que l'on tient dans les mains, à la force du poignet. Il arrive un moment où l'on est prêt à déposer le fardeau, à cesser de porter. Vous voyez, un mouvement de repos dans le sens psychologique. Mais on pourrait aussi traduire, il arrive un moment où l'on est prêt à consentir à la vie telle qu'elle est. Vous voyez, un mouvement d'ouverture dans un sens plus spirituel. Le lâcher-prise, c'est central en soins palliatifs car il est l'ultime finalité recherchée. La grande conviction des soins palliatifs depuis Cicely Saunders, c'est la conviction suivante. On meurt mieux dans le lâcher-prise que dans la maîtrise. C'est une conviction de départ pour la fondation des soins palliatifs, mais c'est aussi l'expérience que nous faisons en soins palliatifs. On meurt mieux dans le lâcher-prise que dans la maîtrise. Mais qu'est-ce que déjà mourir mieux? Car il n'y a pas de bonne mort ou de mauvaises morts. Ce ne sont pas de belles catégories pour décrire la mort. Mais il y a des morts plus en paix, plus en vérité, plus en relation, plus en confiance. Ce n'est pas l'instant du dernier souffle qui est important finalement, mais c'est toute cette vie qui précède le dernier souffle. Et ce n'est pas au moment du dernier souffle que l'on lâche prise, mais c'est avant, dans cette phase du mourir, dans cette phase de la fin de vie. Mourir mieux, ce serait donc mourir plus en paix, et le lâcher prise, un certain lâcher prise, permettrait de mourir plus en paix. Cette paix, on pourrait la distinguer en deux types de paix. Il y aurait d'abord une paix de contrôle. C'est vrai que lorsqu'on essaye de contrôler sa vie, de contrôler sa maladie, de contrôler ses symptômes, de contrôler sa mort, on peut ressentir une certaine paix. Mais c'est une paix liée à l'inquiétude du mal mourir. C'est une paix liée à un stress interne, une tension interne, un épuisement à vouloir tout contrôler. Car contrôler, maîtriser, prend de l'énergie et finalement peut épuiser. La maîtrise s'épuise à vouloir tout contrôler. Ça crée des tensions. Contrairement à cette paix de contrôle, je pourrais dire qu'il existe une paix de confiance. Et cette paix de confiance est probablement liée à une démaîtrise, à un chemin d'acceptation. D'acceptation de la finitude, d'acceptation de la vulnérabilité, de la fragilité, et ultimement un chemin d'acceptation de la mort. Cicely Saunders parlait elle-même du lâcher-prise et de se mourir plus en paix comme un temps de joie. Je n'aurais jamais osé parler du lâcher-prise et de la fin de vie dans un chemin de paix comme une joie. Mais puisque Cicely Saunders en a parlé, je vous la cite. Elle disait, grâce au mouvement des soins palliatifs, nous verrons des patients arriver en disant, je ne veux pas mourir, je ne veux pas mourir. Et puis quelques jours plus tard, dire, je veux seulement ce qui est juste. Nous verrons non seulement l'acceptation, mais aussi une joie très réelle. La véritable gaieté de quelqu'un qui a traversé le doute
la peur et la réticence, mais qui en est sortie.

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Dans son récit « Quand la mémoire s'en mêle », Monique Boucher-Matt nous parle de l'École des beaux-arts. Donc, pourquoi a-t-elle fréquenté cette école et qu'est-ce qu'elle y a appris?

Beaux-Arts. Au cours de l'été dernier, maman, qui se trouvait de plus en plus mal avec des problèmes cardiaques, avait parlé de me garder auprès d'elle, du moins à temps partiel, pour accomplir les tâches inhérentes à une maisonnée de 6 personnes. Comme mes 2 sœurs aînées étaient déjà entrées sur le marché du travail, l'une comme secrétaire de bureau et l'autre comme enseignante, je semblais, aux yeux de mes parents, être toute désignée pour accomplir les tâches ménagères, tout en conservant mon statut d'étudiante et en suivant les cours de dessin et de décoration à l'École des Beaux-Arts. L'idée lui était venue, je pense, en causant avec le garçon qui repeignait notre maison d'été. C'était le frère de ma meilleure amie. Il avait lui-même fait les Beaux-Arts et connaissait un peu mes aptitudes artistiques. Pour sa part, je ne crois pas qu'il ait fait une carrière d'artiste peintre, mais je sais que mes parents étaient très satisfaits du travail qu'il avait effectué chez nous, que notre maison était plus pimpante que jamais. « Que dirais-tu d'aller à l'École des Beaux-Arts ?» me demanda maman à brûle-pourpoint après sa conversation avec Maurice. « Et pourquoi pas ?» me disais-je, puisque depuis le début de l'été, il avait été vaguement question parfois de l'interruption de mes études pour aider à la maison, même si ça ne m'enchantait pas vraiment. J'aimais l'école et j'y réussissais fort bien. En outre, je trouvais dommage de devoir quitter le couvent où je m'étais fait de si bonnes amies. Je songeais surtout à l'idée que je ne serais jamais finissante avec tout ce que cela comportait d'événements grandioses et honorifiques, la fête au pensionnat à laquelle assistaient parents, amis, oncles et tantes, les prix et les cadeaux. Avec les bonnes notes que j'avais toujours obtenues, j'aurais probablement récolté le gros lot. Je revoyais dans ma tête mes 2 aînés qui avaient terminé leurs études avec brio. Il était naturel pour moi de suivre leurs traces. Mais voilà, on avait besoin de moi à la maison. Avais-je le choix? Pas dans ma tête, en tout cas. On m'avait inculqué très jeune le sens du devoir avec lequel j'ai grandi et qui, en définitive, m'a souvent guidée positivement dans bien des circonstances de ma vie. L'idée d'entrer aux Beaux-Arts fit donc son chemin de plus en plus, car pour moi, les cours de dessin me paraissaient un divertissement et non un travail. J'avais toujours eu du goût et de la facilité pour les arts plastiques, et je ne me doutais pas qu'on allât m'accepter, même avec mes dispositions un peu spéciales. Je me rendis vite compte, ce matin-là, que tout le monde était très appliqué à reproduire le fameux modèle qui possédait, à mon avis, assez de détails compliqués pour nous obliger à voir et à revoir chacun d'eux, à rectifier souvent en nous servant de notre peau de chamois pour effacer les traits de fusain inexacts, et à recommencer indéfiniment. Pendant la pause, je me plus à observer du coin de l'œil le travail de mes consoeurs. Tout en déambulant entre les rangées de chevalets désertés, je me disais parfois « ce n'est pas ça du tout ». Ailleurs, j'en voyais de plus acceptable, mais il me semblait nettement que mon propre dessin était beaucoup plus juste. Bien des aspirants devaient sans doute avoir la même réflexion que moi sur leur propre travail. On voit avec les yeux qu'on a. Je n'avais pas encore appris à essayer de voir avec les yeux d'autrui, et ce n'est que petit à petit que je développerai cette façon de faire. Je fus admise sans condition et me retrouvai bientôt entourée d'étudiants et d'étudiantes intéressants, dont plusieurs sont devenus mes amis. Les professeurs étaient en général de fortes personnalités, comme il sied bien à des artistes, et certains d'entre eux faisaient littéralement mon admiration. Enfin, l'ambiance que je retrouvais dans cette école me plaisait bien et me changeait beaucoup de mes tâches ménagères à la maison. Nous étions toujours au courant des événements artistiques, musicaux et théâtraux qui se faisaient de plus en plus nombreux dans ce Montréal d'après-guerre. C'est ainsi que je passai 3 années intéressantes malgré mon changement d'orientation. Mieux encore, le cours régulier étant de 4 ans, j'eus l'avantage de passer de la 2e à la 4e année à la suite des examens de juin. Nous fûmes 3 à faire le saut, et j'en conclus personnellement que j'avais réussi quelque chose. Mais la plus belle acquisition que j'ai faite dans ces années-là est d'avoir appris ceci. Avant de porter un jugement, que ce soit sur une œuvre d'art ou toute autre réalisation, je tâcherai de me mettre à la place de celui ou celle qui en est responsable, et j'essaierai d'y voir avec ses yeux.
Je n'aurais appris que cela aux Beaux-Arts, que je n'y serais pas passé en vain.

0: Aujourd'hui, je suis en compagnie d'un jeune garçon de Québec âgé de 10 ans. Il s'appelle Ludovic Théberge. Bonjour Ludovic.
1: Bonjour.
0: Ludovic, tu es membre du club Vega depuis 4 ans déjà. Qu'est-ce qu'on y fait dans ce club?
1: On y fait diverses activités, mettons comme les fusées à eau. En fait, on construit un lanceur, on le branche dans un tuyau d'eau et on crée comme des bouteilles avec du en bricolage. On installe ça et avec la pression de l'eau, ça va faire monter les fusées. Sinon, il y a les capsules œufs. Tu dois construire une capsule et un parachute pour que l'œuf se casse. Sinon, il y a le planétarium qui est aussi une très belle activité.
0: Oui, et c'est donc, ça fait 4 ans que tu en es membre. Tu as commencé à 6 ans. Qu'est-ce qui t'intéresse dans ces choses de l'espace?
1: Plutôt du fait pour un peu améliorer mes connaissances, parce que plus tard, je voudrais aller dans l'espace, peut-être même aller sur Mars.
0: Wow, t'as des gros, gros projets, hein?
1: Ouais.
0: Et on me fait savoir aussi que depuis 3 ans, tu fais de la photographie.
1: Ouais.
0: C'est de la photographie très spéciale. J'aimerais que tu nous parles de ton appareil photo.
1: En fait, mon appareil photo, j'ai pas commencé avec le même appareil. Au début, Philippe m'avait donné un petit Canon, un petit appareil photo qui va genre 20 mm, c'est pas énorme, juste pour voir si j'aimais ça. Et là, il s'en est rendu compte que j'adorais faire de la photo d'oiseaux, donc ou animalière. Et il m'a passé une 70-300, qui est un appareil qui va encore plus loin. Après ça, Philippe a revendu cet appareil. Il m'a donné encore un meilleur, un 100-500, que j'ai aujourd'hui. Comme dimanche, je suis allée avec, puis j'ai pris des belles photos d'un héron vert, d'un petit plongio et un tyran tritri.
0: Ça, c'est vraiment fascinant, mesdames et messieurs. Je sais qu'on est à la radio, mais je vais vous décrire quelques-unes des photos que j'ai eu la chance de pouvoir admirer. C'est un héron en plein vol au-dessus d'un plan d'eau. C'est une photo donc qui a été prise à l'été 2024. Où te trouvais-tu, Ludovic?
1: Je me trouvais au Marais-Léon Provencher et on était pas mal vers le milieu. Puis je l'avais vu. Bon, je l'avais vu au loin. Pour être sûr, j'ai zoomé sur lui. C'était un héron vert. On l'a photographié avec les reflets de l'eau. Puis après ça, il s'est mis en position pour voler. Puis il est parti, puis on l'a pris en photo.
0: Est-ce que tu étais loin de lui?
1: Peut-être une vingtaine de mètres.
0: Puis, ouais.
1: Mais avec mon...
0: Tu as un zoom, hein?
1: Ouais, avec mon zoom, on la voyait bien.
0: Tu l'appelles le héron vert. Est-ce qu'il y a quelque chose de vert dans son plumage?
1: Oh non, c'est comme ça les scientifiques l'ont appelé. J'ai pas vraiment la raison de son nom, mais je trouve que ça lui fait bien. Et Mais il me semble aussi qu'on l'avait appelé héron vert parce que son bec ressemblait aussi au grand héron.
0: Il est vraiment magnifique.
1: Ouais.
0: Et donc, il était quelle heure, ou quel moment de la journée tu as pu le photographier?
1: C'était dimanche, à peu près le matin vers 9h30. On était partis, puis vers 10h, on l'a vu, puis on l'a pris.
0: Il y a aussi dans tes photographies quelque chose de fort étonnant. Tu as photographié en octobre 2024 la comète C... 2023 A3 Chuxing-Chang Atlas.
1: Ouais. Je ne dirais pas son nom parce que je le trouve vraiment dur à prononcer.
0: C'est très difficile. Mais on le voit très bien dans ta photo. On voit un point lumineux et une traînée qui descend vers le sol.
1: Ouais. En fait, on est allé à la campagne pour avoir une très belle vue à cause de la pollution lumineuse qui est à cause des lumières. Donc, on est allé à la campagne où il n'y a pas vraiment ça. Puis, dès qu'on est arrivé, on la voyait super bien. On a pris des appareils sur un trépied avec un filtre. Pas un filtre, mais un bouton pour mettre la luminosité. Puis, c'est comme ça qu'on l'a pris.
0: Et il y a aussi une photographie, mesdames et messieurs, où, en fait, le titre, c'est « Éclipse totale de lune le 3 mars 2025 ». On voit une lune pleine au centre de la photo, mais on en voit deux autres à gauche et deux autres vers la droite, sur la même photo. Comment est-ce que tu fais une photo comme ça?
1: Une photo comme ça, c'est qu'on va prendre les photos de chaque stade, puis après ça, on va les... Ben, après ça, on va faire du montage pour copier-coller.
0: Les superposer.
1: Ouais.
0: Donc, c'est des photos numériques que tu prends.
1: Ouais, mais juste l'éclipse, juste qu'on la voit, ça, tu fais pas de montage avec ça, là?
0: Non, c'est ça. Il y a aussi une très, très belle photo d'un feu d'artifice qui a été prise au mois d'août 2025. C'est les feux d'artifice qui sont lancés au-dessus du fleuve Saint-Laurent, ici, entre Québec et Lévis. Et là, on voit plusieurs éclats et plusieurs traînées aussi. Comment est-ce que tu réalises une telle photo?
1: C'est un peu comme la même chose que les comètes avec le bouton pour la luminosité. Puis, tu vas prendre ça au moment où il y a vraiment énormément de feux d'artifice. Et là, en fait, l'appareil va comme les superposer, les feux d'artifice, à chaque fois qu'il y en a. Puis là, à la fin, ça va en créer une belle.
0: Ouais, c'est formidable. Est-ce que tu dois en prendre plusieurs pour en réussir une belle comme celle-là?
1: On peut en prendre plusieurs, mais des fois, j'en prends une. Puis, parce que des fois, on oublie mon appareil, puis Philippe me prête le sien, puis j'en fais une ou deux.
0: Il y a aussi des photos de renards que tu as prises, des photos d'une chouette laponne, un très beau arfan des neiges aussi. Ça, est-ce que ça demande de la patience pour être certain d'être dans un lieu où tu vas voir les oiseaux que tu souhaites prendre en photo?
1: Oui, puis il faut y aller avec la chance, comme la chouette laponne. On est allé au Méseret, il était dans un arbre, il était bien posé, il n'y avait pas de branches devant, puis c'était parfait. Le Harfang des Neiges, on était allé proche de chez un de mes amis, Xavier, un ami à Philippe, puis il était dans un arbre, puis je l'avais pris quand il était en train de se poser sur la branche.
0: Oui, ses ailes ne sont pas encore complètement refermées, hein. Et est-ce que ces photos-là, tu les proposes pour les voir dans des magazines ou dans des sites Internet de photos?
1: Toujours.
0: Oui. Est-ce que ça aussi, ça fait partie de tes projets de poursuivre la photographie?
1: Ah oui, ça me fait partie de mes projets parce qu'être astronaute, c'est un métier, oui, mais on ne peut pas vraiment que travailler là-dessus parce que un astronaute, c'est vraiment aller dans l'espace au besoin. Mais tu gagnes pas de l'argent avant d'y aller. Donc, il faut les astronautes, ils ont quand même un autre métier. Et mon autre métier, ça va être photographe comme mon oncle Philippe.
0: Oui, Philippe Moussette, qui est le fondateur du Club Vega, ce club donc d'astronomie. Et toi, tu es président de la section jeunesse.
1: Ouais, en fait, c'est que le club a fondé... la section jeunesse pour que les enfants puissent justement apprendre des choses sur l'espace. Et là, Philippe a créé une section jeunesse avec des gens qui veulent venir pour décider les activités qu'il va avoir plus tard. Comme on en a une mercredi ou lundi pour désigner ce qu'on va faire. On a décidé décembre, planétarium, plusieurs choses. Et après ça, il y a un président, bien sûr, pour gérer tout le monde de la section jeunesse, parce que juste Philippe, ça va être dur. Donc, il y a 2 ans, c'était Serena. Et après ça, Serena, vu qu'elle est partie, Philippe voulait un volontaire. J'arrêtais pas de lever la main. Et là, vu qu'il y avait personne, il m'a choisi moi. Et je suis le plus jeune à être président section jeunesse du club.
0: Il y a combien de membres jeunesse dans cette section?
1: Plusieurs, mais cette année, il y en a 5. Ouais, il y en a 5 et plus moi, 6.
0: Bon. Et à part cette activité donc du Club Vega et la photographie qui prend beaucoup de place dans ta vie, as-tu d'autres loisirs? Es-tu sportif?
1: J'aime beaucoup le hockey et le basket, mais je préfère juste parler de science avec mon ami Benjamin.
0: Oui, qui est aussi avec toi dans le club, j'imagine.
1: Ouais, c'est mon meilleur ami, puis on se considère comme des frères, puis on est vraiment, vraiment amis. Puis on aime beaucoup se voir. Et quand on n'est pas avec notre groupe d'amis, on est souvent en train de parler de sciences, de mathématiques, de choses de physique, plusieurs choses.
0: Et à l'école, est-ce que tu as une matière préférée?
1: À l'école, je préfère vraiment les sciences, mais pas n'importe quelle science, mais plutôt les sciences quand on parle, mettons, d'espace ou d'oiseaux.
0: Ouais. Alors, Ludovic Théberge, donc je rappelle que tu as 10 ans, tu es de la ville de Québec et c'était important pour nous de te connaître, d'apprendre à te connaître et de comprendre aussi cet intérêt, cette passion qui t'habite déjà à un si jeune âge. On te souhaite le meilleur dans ton parcours et un très bel été.
1: Merci à vous.

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C'est toujours avec beaucoup d'intérêt que nous continuons de cerner ce visage, ce portrait biblique de Moïse, donné par l'exégète bibliste Paul Beauchamp. Moïse et le Pharaon.

Moïse et le Pharaon. La Pâque, c'est la nuit pascale, Exode chapitre 12 et 13. Et la nuit pascale est au cœur de la Bible. Pendant la nuit pascale, les premiers-nés d'Égypte sont mis à mort. Le fléau épargne Israël, que Dieu appelle mon premier-né. Exode chapitre 4, verset 22. Ainsi frappé pour avoir refusé de libérer Israël, le Pharaon cède et le laisse partir. La Pâque est donc aussi la dixième plaie d'Égypte. L'heure de la dixième plaie d'Égypte est l'heure du salut d'Israël. La plaie dont il s'agit, c'est la mort. Non la mort pour Israël, mais la mort pour les Égyptiens. Non la mort du Pharaon, mais la mort de son fils aîné et de tous les premiers-nés de son peuple. La plaie tombe ainsi sur un lieu bien précis, sur la vie en tant qu'elle se donne, sur la transmission de la vie. Au commencement du récit, le Pharaon s'ingéniait à priver Israël de ce pouvoir, à frapper les Israélites en tant que père et en tant que mère. Son projet retombe sur lui et sur son peuple. Le récit reconnaît dans ce malheur la main de Dieu. Parmi les lecteurs de ce dénouement, deux attitudes. Les premiers s'insurgent, les autres laissent tout passer les yeux fermés. Au premier, disons de donner au récit le temps de se dérouler, qu'il lui fasse plus de crédit. Ils verront que le récit ne cache pas tout à fait son embarras. C'est que la mémoire d'Israël ne s'est jamais sentie quitte de cet événement et mérite notre admiration pour n'avoir jamais fait disparaître ce qu'il avait de plus problématique. Je ne parle pas ici du problème posé à la science de l'historien, mais ce qui importe plus, de celui qui est posé à la conscience humaine. Le Pharaon voit donc son crime retomber sur lui, ou plutôt sur son fils et sur les fils de son peuple. Le chiffre 10, dixième plaie, exprime que ce dénouement est la dernière possibilité, celle qu'il fallait éviter à tout prix, mais qu'une longue confrontation entre Moïse et le Pharaon, n'a pu que retarder. Moïse dispose de deux armes. L'une est un bâton qui lui sert à opérer des prodiges, les plaies, pour avertir l'Égypte. L'autre arme est la parole. Pour qu'on voit bien qu'en réalité, elle n'est pas une arme, il faut que Moïse parle avec difficulté et qu'il ait peur de parler. Sa parole est de faiblesse. Aaron joue plusieurs fois le rôle de suppléant plus loquace. C'est seulement après la première entrevue, qui s'est déroulée sans menace, mais s'est conclue sans résultat, que commence la série des 10 plaies. Le schéma se répète, avec quelques variantes, tout au long des 10 épisodes. Premier épisode. Moïse dit « Laisse-nous partir ou tu seras frappé. » Deuxième épisode. Le Pharaon refuse. Troisième, Moïse agit par son bâton ou sa main ou le bâton d'Aaron. Quatrième, le Pharaon promet la libération. Cinquième épisode, Moïse parle à Dieu en faveur du Pharaon. Sixième, la plaie s'arrête. Septième, le Pharaon retire sa promesse. Huitième épisode, Dieu alors frappe. Ainsi, Moïse est efficace des deux.

deux côtés. D'un côté, il annonce et déclenche chacune des plaies. De l'autre, il y met fin par sa prière d'intercesseur. Les premiers coups, eau insalubre, invasion de grenouilles, vermines, sont bénins, quoique impressionnants. Le récit se déploie en dévoilant, inexorablement mais patiemment, où est le mal du pharaon, où se cache son péché. Paul Beauchamp.

Les pieds sur terre, c'est une incursion, véritable expérience de marche dans cette terre d'Israël, cette terre que Jésus lui-même a foulée. Nous sommes toujours en Galilée et autour du lac de Tibériade, de ce lac de Galilée. Vous savez que lorsque Jean-Paul II est allé dans ce pays, on a fait un petit chemin. On a probablement repris le chemin des origines autour du lac. Alors les personnes ont pu se promener autour du lac de Galilée à pied de façon fort agréable. Nous sommes à regarder les déplacements de Jésus autour des événements d'une première et d'une seconde multiplication des pains. La première, cette première multiplication des pains aux sept sources était gratuite, un pur cadeau de sa bonté, et non la conséquence d'une situation de détresse. Après les remarques quelque peu confuses des disciples quant à l'achat des pains et leur coût élevé, Jésus leur demanda « Combien avez-vous de pain ? Allez voir. » Matthieu, chapitre 6, verset 38. On lui apporta 5 pains et 2 poissons, sans doute séchés. Peut-être appartenait-il à un jeune garçon qui était prêt à les partager avec tous. Référence Jean chapitre 6 verset 9. Aujourd'hui comme à l'époque, une abondante herbe verte pousse au printemps autour des sources et des amas rocheux aux bizarres formes goitrées, façonnées par les eaux minérales. Les gens s'assirent dans l'herbe par groupes de 100 et de 50, comme leurs ancêtres l'avaient fait lors de la marche à travers le désert du Sinaï. Référence Exode chapitre 18 verset 25. L'ancienne tradition judéo-chrétienne de Tabgha raconte que le Seigneur avait posé les 5 pains et les 2 poissons sur ce bloc de pierre que l'on peut voir encore aujourd'hui sous l'autel de l'église de la multiplication. Jésus leva les yeux au ciel, dit la bénédiction, rompit les pains et les remit aux disciples pour qu'ils les distribuent. Tous mangèrent et furent rassasiés. Quand les disciples eurent rassemblé les restes des pains et aussi des poissons, on en remit 12 corbeilles. Marc chapitre 6, versets 41 à 44. Dans ce récit, le lieu, la répartition en groupe et surtout les corbeilles, au nombre de 12, tout laisse à penser que la première multiplication s'adressait au peuple d'Israël avec ses 12 tribus.

Il y a des paroles qui donnent la vie, des paroles qui donnent des paroles. Je pense que ces paroles des béatitudes que Jésus a prononcées un jour sur la montagne, elles ont été fécondes parce qu'elles ont donné vie. Et elles continuent de donner vie et lumière à travers des textes qui s'y greffent, des textes autour de ces paroles qui les prolongent, qui apportent leurs réflexions. Nous sommes toujours dans cette béatitude des doux. Alors aujourd'hui, j'ai pensé vous lire un texte tiré d'un conte de tous les pays, un texte dont le titre est celui-ci, « Cinq pois dans leur cosse ». Cinq pois qui vivaient dans leur cosse au fond d'un jardin rêvaient de connaître le monde. Un jour, un enfant cueillit la cosse, l'ouvrit et mit les petits pois dans la tige de son fusil de sureau. Il tira et les petits pois s'envolèrent un à un. Le dernier atterrit sur le toit mousseux d'une maison. Sa chute fut amortie par une couche de terre molle et humide. Au bord de la fenêtre, d'une mansarde où reposait une petite fille malade, Griselda. Sa mère, une veuve courageuse, travaillait dur tout au long du jour, mais gagnait à peine de quoi subvenir à leurs besoins. Un jour, réunissant ses maigres économies, elle fit venir un médecin. Après avoir examiné la fillette, celui-ci prescrivit de la bonne nourriture et un peu de distraction. Pour commencer, il demanda à ce que le lit de la petite malade soit poussé près de la lucarne, afin qu'elle pût regarder dehors. Puis il partit, refusant l'argent de la consultation, car c'était un homme bon et généreux. Griselda fut ravie de voir le ciel, les nuages. Mais ce qui l'enchanta par-dessus tout, c'est une jolie tige de pois penchée vers la fenêtre. Pour lui faire plaisir, sa maman l'arrosa et y mit un tuteur qui la soutiendrait. Chaque matin, Griselda contempla son amie, la plante qui poussait tranquillement et s'enroulait autour de son tuteur. Elle applaudit à la naissance de petites feuilles vertes, et quand le rameau se couvrit de fleurs, sa joie fut immense. Bientôt, Griselda retrouva l'appétit. Le médecin avait fait déposer chez elle un panier de délicieuses provisions que sa maman s'empressa de lui servir. La petite fille se régala. Peu à peu, son état s'améliora. Un soir, le vieux médecin qui venait lui rendre visite s'étonna de l'entendre fredonner un air. Sa bonne mine le réjouit. Griselda le remercia chaleureusement pour la nourriture qu'il lui avait fait porter et lui présenta sa petite plante autour de laquelle virevoltaient parfois des papillons, des abeilles, des coccinelles. Elle avait hâte de se lever pour pouvoir elle-même arroser son amie à la parure délicate. Le docteur constata avec satisfaction que Griselda était guérie. La maman de celle-ci l'assura de sa reconnaissance pour ses bienfaits. « Je n'étais pas seul, » protesta-t-il. « Ce frêle rameau entêté à survivre a distrait Griselda et lui a donné l'exemple du courage. » L'enfant reprit rapidement des forces et put bientôt retourner à l'école. Le bon docteur procura un nouvel emploi à sa mère. Quant à la petite plante, elle vécut longtemps, car on s'en occupait bien. Elle passait l'hiver à l'abri dans la mansarde. Elle était au bord de la fenêtre. Elle se demanda bien ce qu'avaient pu devenir ses frères. La bise lui apprit qu'ils avaient tous fini dans le jabot d'un pigeon. Mais peut-être le pigeon avait-il très faim, et leur en sut-il gré.

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Le ministère de l'apôtre. Chapitre 2, Épître aux Corinthiens. Nous ne nous prêchons pas nous-mêmes, mais nous prêchons Jésus-Christ notre Seigneur. Et quant à nous, nous nous regardons comme vos serviteurs pour Jésus. Parce que le même Dieu qui a commandé que la lumière sortît des ténèbres est celui qui a fait luire la clarté dans nos cœurs, afin que nous puissions éclairer les autres par la connaissance de la gloire de Dieu, selon qu'elle paraît en Jésus-Christ. Or nous portons ce trésor dans des vases de terre, afin qu'on reconnaisse que la grandeur de la puissance qui est en nous est de Dieu et non pas de nous. Nous sommes pressés de toutes sortes d'afflictions, mais nous n'en sommes pas accablés. Nous nous trouvons dans des difficultés insurmontables, mais nous n'y succombons pas. Nous sommes persécutés, mais non pas abandonnés. Nous sommes abattus, mais non pas entièrement perdus. Portant toujours en notre corps la mort de Jésus, afin que la vie de Jésus paraisse aussi dans notre corps. Car nous qui vivons, nous sommes à toute heure livrés à la mort pour Jésus, afin que la vie de Jésus paraisse aussi dans notre chair mortelle. Ainsi sa mort imprime ses effets en nous et sa vie en nous. Et parce que nous avons un même esprit de foi, selon qu'il est écrit « J'ai cru ». C'est pourquoi j'ai parlé. Nous croyons aussi nous autres, et c'est aussi pourquoi nous parlons, sachant que celui qui a ressuscité Jésus nous ressuscitera aussi avec Jésus et nous fera comparaître avec vous en sa présence. C'est pourquoi nous ne perdons point courage, mais encore que dans nous, l'homme extérieur se détruise, néanmoins, l'homme intérieur se renouvelle de jour en jour. Car le moment si court et si léger des afflictions que nous souffrons en cette vie produit en nous le poids éternel d'une souveraine et incomparable gloire. Ainsi, nous ne considérons point les choses visibles, mais les invisibles, parce que les choses visibles sont temporelles. Mais les invisibles sont éternels.

Pierre et Paul face aux païens. Épître aux Galates, chapitre 2. 14 ans après, j'allais de nouveau à Jérusalem, avec Barnabé, et je pris aussi Tite avec moi. Or j'y allais suivant une révélation que j'en avais eue. Et j'exposais aux fidèles, et en particulier à ceux qui paraissaient les plus considérables, l'évangile que je prêche parmi les gentils. On n'obligea point Tite, que j'avais amené avec moi, et qui était gentil, de se faire circoncire. Ceux qui paraissaient les plus considérables, ayant reconnu que la charge de prêcher l'évangile aux incirconcis m'avait été donnée, comme à Pierre, celle de prêcher aux circoncis. Ceux, dis-je, qui paraissaient comme les colonnes de l'Église, Jacques, Képhas et Jean, ayant reconnu la grâce que j'avais reçue, nous donnèrent la main à Barnabé et à moi, pour marque de la société et de l'union qui était entre eux et nous, afin que nous prêchassions l'Évangile aux gentils et aux circoncis. Ils nous recommandèrent seulement de nous ressouvenir des pauvres, ce que j'ai eu aussi grand soin de faire. Or, Képhas étant venu à Antioche, je lui résistai en face parce qu'il était répréhensible. Car avant que quelques-uns qui venaient d'avec Jacques fussent arrivés, Képhas mangeait avec les gentils. Mais après leur arrivée, il se retira secrètement et se sépara d'avec les gentils, ayant peur de blesser les circoncis. Les autres juifs usèrent comme lui de cette dissimulation, et Barnabé même s'y laissa aussi emporter. Mais quand je vis qu'il ne marchait pas droit selon la vérité de l'Évangile, je dis à Képhas devant tout le monde: si vous, qui êtes juifs, vivez comme les gentils et non pas comme les juifs, pourquoi contraignez-vous les gentils de judaïser? Nous sommes juifs par notre naissance, et non du nombre des gentils qui sont des pécheurs. Et cependant, sachant que l'homme n'est point justifié par les œuvres de la loi, mais par la loi en Jésus-Christ, nous avons nous-mêmes cru en Jésus-Christ pour être justifiés par la foi que nous aurions en lui, et non par les œuvres de la loi. Mais je suis mort à la loi, par la loi même, afin de ne vivre plus que pour Dieu. J'ai été crucifié avec Jésus-Christ. Et je vis. Ou plutôt, ce n'est plus moi qui vis, mais c'est Jésus-Christ qui vit en moi. Et si je vis maintenant dans ce corps mortel, j'y vis en la foi du Fils de Dieu qui m'a aimé et qui s'est livré lui-même à la mort pour moi.

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C'est Danny Benz au microphone. De 8h à 9h, du lundi au vendredi, nous avons une belle heure à partager avec vous en compagnie des collaborateurs. L'émission « Nos matins d'été » vous offre des propos amicaux, les nouvelles internationales de Radio Vatican, la chronique « Reflet » qui présente tour à tour les invités aux conférences organisées par le Centre dominicain d'études et de formation, alors qu'aux Jardins intérieurs, c'est le père Bernard Bastian qui prend les rênes. 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
1: À l'antenne de Radio Galilée, voici maintenant les nouvelles internationales en provenance de Radio Vatican.
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0: Il fait monter la tension régionale. Au Soudan, la guerre entrée dans sa quatrième année facilite la propagation du choléra. Les hôpitaux sont confrontés à des pénuries de matériel médical sous pression des attaques des forces de soutien rapide.
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0: Bonjour. Nouvelle journée de deuil national en Iran, 4 mois après la mort du guide suprême Ali Khamenei et le déclenchement de la guerre avec Israël et les États-Unis. Le cortège funèbre transportant le cercueil de l'ayatollah a débuté ce matin sa traversée des rues de Téhéran pour un dernier hommage public. La procession a rassemblé plusieurs dizaines de milliers de personnes et elle doit durer une dizaine d'heures. Des funérailles aux allures de démonstration de force et qui entend fédérer le pays. Si la population est la première victime de ce conflit, elle est aussi la première ennemie du régime, explique Maneli Mirkan, spécialiste des relations internationales et de l'Iran et cofondatrice de Dorna, organisation non partisane pour une transition démocratique en Iran.
2: Durant l'année 2026, nous avons plus de 810 exécutions. Encore une fois, c'est des exécutions sommaires qui ne suivent même pas le protocole judiciaire et la procédure judiciaire du système. Tout est fait pour créer une atmosphère de peur, pour éviter toute contestation sociale ou économique dans le pays, sachant que le régime voit très bien que là où il est le plus fragile, c'est vis-à-vis de sa population qui est sa plus grande, j'allais dire, ennemi, en fait, de l'intérieur. Aujourd'hui, ne serait-ce que de prendre une photo, une vidéo, de communiquer à un ami ou à de la famille à l'étranger peut être passible de la peine de mort pour collaboration avec l'ennemi. Donc, ce que subissent les Iraniens est une répression plus féroce encore qu'avant, parce que le régime doit éviter à tout prix d'avoir des contestations dans le contexte où il est le plus fragile de son histoire.
0: La semaine de funérailles nationales en cours démontre l'emprise des dirigeants religieux survivants. Or, le fils et successeur de l'ayatollah s'est fait remarquer par son absence. Les négociations avec les États-Unis sont suspendues. Le président Donald Trump a déclaré ce week-end que les pourparlers avaient été retardés d'une semaine en raison des cérémonies funéraires. Au Liban, l'accord cadre signé avec Israël, toujours fragile. Une frappe israélienne a fait 4 morts dans le sud du pays du Cèdre ce matin. Hier, en visite dans le sud du Liban, le chef de l'armée israélienne a promis une action décisive contre le Hezbollah et prévient de se tenir prêt à passer rapidement à des opérations offensives si la trêve était violée. Tandis que le premier ministre israélien Benjamin Netanyahou a affirmé ce dimanche à la télévision américaine Fox News que certains villages chrétiens du sud du Liban avaient demandé à être annexés à Israël pour être protégé contre le Hezbollah, selon lui. Les représentants de ces localités ont catégoriquement démenti ces affirmations. À Beyrouth, Paul Khalife.
3: Les municipalités, les officiers de l'état civil et d'autres représentants des villages chrétiens frontaliers du sud Liban ont catégoriquement démenti les informations sur leur volonté d'être annexés par Israël et d'obtenir la nationalité israélienne. Les représentants de 15 localités chrétiennes situées dans la zone tampon de facto établie par Israël ont qualifié les propos de Benjamin Netanyahou de fabriqués et sans aucun lien avec la réalité. Les élus et les notables de ces villages ont affirmé dans un communiqué conjoint que ces allégations sont totalement infondées, soulignant que les habitants demeurent attachés à l'État libanais et à sa légitimité et qu'ils n'ont jamais dévié de cette position malgré les difficultés imposées par la guerre. Le texte insiste sur le fait que les habitants des villages chrétiens frontaliers sont fiers de leur appartenance nationale et profondément attachés au Liban comme patrie définitive. Ils ne conçoivent aucune alternative à leur identité libanaise et rejettent toute tentative de déformer leur position ou d'exploiter leur souffrance au service d'agendas qui leur sont étrangers. Les représentants dénoncent les fausses nouvelles visant selon eux à nuire aux habitants des villages frontaliers et à semer la confusion. Paul Khalife, Beyrouth, RFI pour Radio Vatican.
0: La nuit a été longue et dévastatrice de chaque côté de la frontière russo-ukrainienne. La Russie a annoncé avoir abattu plus de 500 drones cette nuit au-dessus d'une vingtaine de régions russes, dont celle de Moscou et Leningrad, ainsi que de la péninsule de Crimée annexée. Les attaques d'infrastructures énergétiques ont privé Sébastopol d'électricité. Les bombardements russes, eux, ont fait au moins 14 morts ce matin dans la région de Kiev et une quarantaine de blessés. Des pannes d'électricité ont été signalées dans 6 oblasts le long de la frontière, ainsi que celui de Kiev et Zaporijja. Le président Volodymyr Zelensky appelle ses alliés à prendre des décisions fermes au sommet de l'OTAN qui se réunit demain à Ankara. Ce sera le cas, confirme la présidente de la Commission européenne. L'Ukraine a un besoin urgent de défense antiaérienne, appuie Ursula von der Leyen. La Chine renforce sa

0: puissance et le montre. Elle affiche ses capacités militaires. Sa marine militaire a procédé ce matin à un tir de missile balistique depuis un de ses sous-marins dans le Pacifique. Pékin avait prévenu les pays riverains, mais cette initiative n'est pas pour plaire en Asie et en Océanie. Les précisions de Xavier Sartre.
1: Le Japon, l'Australie et la Nouvelle-Zélande n'ont pas apprécié l'exercice de la marine chinoise dans le Pacifique. Ces trois pays, tous alliés des États-Unis dans la région, ont officiellement protesté contre ce tir chinois. Un tir qui n'est pas que d'entraînement. Pour la Chine, c'est une manière d'affirmer son potentiel militaire en mer en constante progression. Outre le type de missile balistique intercontinental pouvant transporter une charge nucléaire, c'est la manière dont elle a procédé qui est en soi un message. C'est d'un sous-marin à propulsion nucléaire, lanceur d'engins, capable donc d'avoir une très grande autonomie et de transporter des armes atomiques, qu'est parti le missile. La Chine montre ainsi qu'elle fait bien partie du petit cercle de puissance nucléaire capable de porter le feu atomique en tout point de la planète. Cet essai intervient également au moment où les marines chinoises et russes commencent des exercices communs en mer Jaune au large du port de Qingdao, exercice qui existe depuis 2012. À l'issue de ces manœuvres, les deux flottes effectueront une patrouille conjointe dans une zone du Pacifique, sans préciser laquelle.
0: Au Soudan, le Conseil des droits de l'homme de l'ONU a ordonné ce lundi une enquête urgente sur les violences perpétrées à El Obeid. Les frappes de drones se sont en effet intensifiées dans le chef-lieu du Kordofan du Nord depuis le mois de mai, faisant des dizaines de morts et au moins 18 enfants, selon l'UNICEF. La situation de guerre facilite la propagation du choléra dans ces régions. L'OMS a assuré qu'elle fournirait des médicaments supplémentaires, tandis que les hôpitaux sont confrontés à des pénuries de matériel médical sous pression des forces de soutien rapide. Les précisions d'Augustine Passy.
2: Les combats entre les troupes régulières des forces armées soudanaises et les paramilitaires des forces de soutien rapide ont en effet fortement affecté un système de santé déjà défaillant avant le début du conflit. Depuis le mois de mai, le choléra a fait 120 nouvelles victimes, tandis qu'entre juillet 2024 et mars 2026, les précédentes épidémies ont tué au moins 3500 individus. Le chef de l'OMS, Shibley Sarbani, explique que les affrontements restreignent l'accès humanitaire et limitent les approvisionnements. L'actuelle épidémie se concentre précisément dans le Kordofan du Nord, où se situe désormais le principal front entre l'armée et les paramilitaires. Ces derniers jours, l'ONU multiplie les alertes face au risque d'un nouvel assaut des FSR qui semble imminent sur El Obeid, le chef-lieu du Kordofan du Nord, où plus de 600 000 civils sont pris au piège. Pour ne rien arranger, la saison des pluies qui a démarré en juin favorise chaque année les épidémies de choléra ou encore de paludisme. Augustine Passy pour Radio Vatican.
0: Au Sri Lanka, de violents affrontements ont éclaté hier soir dans la prison de Negombo, dans la banlieue de la capitale Colombo. Au moins 19 détenus et 4 agents pénitentiaires ont été tués. Une centaine d'autres détenus ont été hospitalisés. Deux groupes se sont affrontés, présentés comme des trafiquants de drogue rivaux. Et enfin, des nouvelles du pape Léon XIV s'est retiré dans ses appartements pontificaux à Castel Gandolfo, renouant avec une tradition suspendue le temps du pontificat du pape François. Je suis très heureux d'être ici parmi vous, de pouvoir passer les prochaines semaines à me reposer un peu, à prier un peu, à lire un peu et espérons-le, à faire un peu de sport ici à Castel Gandolfo, a lancé le pape à son arrivée dans ses appartements. Le prochain rendez-vous avec les pèlerins et fidèles au Vatican aura lieu mercredi 5 août, date de reprise des audiences générales. Et toujours au Vatican, le dicaster pour les laïcs, la famille et la vie et le secrétariat général du synode publient ce matin le document de préparation et d'animation de la rencontre sur Amoris Laetitia, synode que Léon XIV a convoqué au Vatican du 7 au 14 octobre avec les chefs des églises catholiques orientales et les présidents des conférences épiscopales à l'occasion du 10e anniversaire de l'exhortation apostolique du pape François. C'est la fin de notre journal. Je vous souhaite une bonne journée et vous dis à demain.
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0: Alors, elle leva les yeux en regardant le ciel. Puis elle me dit en joignant les mains à la hauteur de la poitrine.
1: Que soy era Immaculada Concepción. Je suis l'Immaculée Conception.

Au nom du Père et du Fils et du Saint-Esprit. Amen. Premier mystère douloureux, l'agonie de Jésus au jardin de Gethsémani. Seigneur Jésus, tu entres dans le combat pour la vie, mais tu as peur de la mort. Aide-nous, Jésus, à ne pas déserter, à ne pas délaisser des situations plus difficiles qui se présentent à nous, qu'avec Marie, ta mère, nous puissions tenir debout. Notre Père qui es aux cieux, que ton nom soit sanctifié, que ton règne vienne, que ta volonté soit faite sur la terre comme au ciel. Donne-nous aujourd'hui notre pain de ce jour. Pardonne-nous nos offenses, comme nous pardonnons aussi à ceux qui nous ont offensés. Et ne nous laisse pas entrer en tentation, mais délivre-nous du mal. Amen. Je te salue, Marie pleine de grâce. Le Seigneur est avec toi. Tu es bénie entre toutes les femmes, et Jésus, le fruit de tes entrailles, est béni. Sainte Marie, Mère de Dieu, prie pour nous pécheurs, maintenant et à l'heure de notre mort. Amen. Je te salue, Marie pleine de grâce. Le Seigneur est avec toi. Tu es bénie entre toutes les femmes, et Jésus, le fruit de tes entrailles, est béni. Sainte Marie, Mère de Dieu, prie pour nous pécheurs, maintenant et à l'heure de notre mort. Amen. Je te salue, Marie pleine de grâce. Le Seigneur est avec toi. Tu es bénie entre toutes les femmes, et Jésus, le fruit de tes entrailles, est béni. Sainte Marie, Mère de Dieu, prie pour nous pécheurs, maintenant et à l'heure de notre mort. Amen. Je te salue, Marie pleine de grâce. Le Seigneur est avec toi. Tu es bénie entre toutes les femmes, et Jésus, le fruit de tes entrailles, est béni. Sainte Marie, Mère de Dieu, prie pour nous pécheurs, maintenant et à l'heure de notre mort. Amen. Je te salue, Marie pleine de grâce. Le Seigneur est avec toi. Tu es bénie entre toutes les femmes, et Jésus, le fruit de tes entrailles, est béni. Sainte Marie, Mère de Dieu, prie pour nous pécheurs, maintenant et à l'heure de notre mort. Amen. Je te salue, Marie pleine de grâce. Le Seigneur est avec toi. Tu es bénie entre toutes les femmes, et Jésus, le fruit de tes entrailles, est béni. Sainte Marie, Mère de Dieu, prie pour nous pécheurs, maintenant et à l'heure de notre mort. Amen. Je te salue, Marie pleine de grâce. Le Seigneur est avec toi. Tu es bénie entre toutes les femmes, et Jésus, le fruit de tes entrailles, est béni. Sainte Marie, Mère de Dieu, prie pour nous pécheurs, maintenant et à l'heure de notre mort. Amen. Je te salue, Marie pleine de grâce. Le Seigneur est avec toi. Tu es bénie entre toutes les femmes, et Jésus, le fruit de tes entrailles, est béni. Sainte Marie, Mère de Dieu, prie pour nous pécheurs, maintenant et à l'heure de notre mort. Amen. Je te salue, Marie pleine de grâce. Le Seigneur est avec toi. Tu es bénie entre toutes les femmes, et Jésus, le fruit de tes entrailles, est béni. Sainte Marie, Mère de Dieu, prie pour nous pécheurs, maintenant et à l'heure de notre mort. Amen. Je te salue, Marie, pleine de grâce. Le Seigneur est avec toi. Tu es bénie entre toutes les femmes,

0: et Jésus, le fruit de tes entrailles, est béni. Sainte Marie, Mère de Dieu, prie pour nous, pécheurs, maintenant et à l'heure de notre mort. Amen. Gloire au Père et au Fils et au Saint-Esprit, au Dieu qui est, qui était et qui vient, pour les siècles des siècles. Amen. Deuxième mystère douloureux, la flagellation de Jésus. Jésus, tu es ballotté par la fureur des hommes. Apprends-nous, Jésus, à garder patience au cœur des bouleversements qui nous arrivent. Garde-nous, même si extérieurement tout semble basculer. Garde-nous intérieurement, dans la patience de l'amour, dans la solidité de la confiance. Oui, Marie, aide-nous à ressembler à Jésus ton Fils. Notre Père qui es aux cieux, que ton nom soit sanctifié, que ton règne vienne, que ta volonté soit faite sur la terre comme au ciel. Donne-nous aujourd'hui notre pain de ce jour. Pardonne-nous nos offenses, comme nous pardonnons aussi à ceux qui nous ont offensés.
1: Et ne nous laisse pas entrer en tentation,
0: mais délivre-nous du mal. Amen. Je te salue, Marie, pleine de grâce. Le Seigneur est avec toi. Tu es bénie entre toutes les femmes, et Jésus, le fruit de tes entrailles, est béni. Sainte Marie, Mère de Dieu, prie pour nous, pécheurs, maintenant et à l'heure de notre mort. Amen. Je te salue, Marie, pleine de grâce. Le Seigneur est avec toi. Tu es bénie entre toutes les femmes, et Jésus, le fruit de tes entrailles, est béni. Sainte Marie, Mère de Dieu, prie pour nous, pécheurs, maintenant et à l'heure de notre mort. Amen. Je te salue, Marie, pleine de grâce. Le Seigneur est avec toi. Tu es bénie entre toutes les femmes, et Jésus, le fruit de tes entrailles, est béni. Sainte Marie, Mère de Dieu, prie pour nous, pécheurs, maintenant et à l'heure de notre mort. Amen. Je te salue, Marie, pleine de grâce. Le Seigneur est avec toi. Tu es bénie entre toutes les femmes, et Jésus, le fruit de tes entrailles, est béni. Sainte Marie, Mère de Dieu, prie pour nous, pécheurs, maintenant et à l'heure de notre mort. Amen. Je te salue, Marie, pleine de grâce. Le Seigneur est avec toi. Tu es bénie entre toutes les femmes, et Jésus, le fruit de tes entrailles, est béni. Sainte Marie, Mère de Dieu, prie pour nous, pécheurs, maintenant et à l'heure de notre mort. Amen. Je te salue, Marie, pleine de grâce. Le Seigneur est avec toi. Tu es bénie entre toutes les femmes, et Jésus, le fruit de tes entrailles, est béni. Sainte Marie, Mère de Dieu, prie pour nous, pécheurs, maintenant et à l'heure de notre mort. Amen. Je te salue, Marie, pleine de grâce. Le Seigneur est avec toi. Tu es bénie entre toutes les femmes, et Jésus, le fruit de tes entrailles, est béni. Sainte Marie, Mère de Dieu, prie pour nous, pécheurs, maintenant et à l'heure de notre mort. Amen. Je te salue, Marie, pleine de grâce. Le Seigneur est avec toi. Tu es bénie entre toutes les femmes, et Jésus, le fruit de tes entrailles, est béni. Sainte Marie, Mère de Dieu, prie pour nous, pécheurs, maintenant et à l'heure de notre mort. Amen. Je te salue, Marie, pleine de grâce. Le Seigneur est avec toi. Tu es bénie entre toutes les femmes, et Jésus, le fruit de tes entrailles, est béni. Sainte Marie, Mère de Dieu, prie pour nous, pécheurs, maintenant et à l'heure de notre mort. Amen. Je te salue, Marie, pleine de grâce. Le Seigneur est avec toi. Tu es bénie entre toutes les femmes, et Jésus, le fruit de tes entrailles, est béni. Sainte Marie, Mère de Dieu, prie pour nous, pécheurs, maintenant et à l'heure de notre mort. Amen. Gloire au Père et au Fils et au Saint-Esprit, au Dieu qui est, qui était et qui vient, pour les siècles des siècles. Amen.

Troisième mystère douloureux, le couronnement d'épines. On sait, Jésus, que cette souffrance est une souffrance superflue, une souffrance non nécessaire, et pourtant elle couronne les heures de ta passion. Jésus, aide-nous à supporter toutes ces souffrances imprévisibles qui s'ajoutent sans qu'on ne comprenne pourquoi et qui sont aiguës, qui nous font souffrir. Marie, toi la mère des douleurs, sois proche de chacun de tes enfants qui souffrent. Notre Père qui es aux cieux, que ton nom soit sanctifié, que ton règne vienne, que ta volonté soit faite, sur la terre comme au ciel. Donne-nous aujourd'hui notre pain de ce jour. Pardonne-nous nos offenses, comme nous pardonnons aussi à ceux qui nous ont offensés. Et ne nous laisse pas entrer en tentation, mais délivre-nous du mal. Amen. Je te salue, Marie, pleine de grâce. Le Seigneur est avec toi. Tu es bénie entre toutes les femmes, et Jésus, le fruit de tes entrailles, est béni. Sainte Marie, Mère de Dieu, prie pour nous, pécheurs, maintenant et à l'heure de notre mort. Amen. Je te salue, Marie, pleine de grâce. Le Seigneur est avec toi. Tu es bénie entre toutes les femmes, et Jésus, le fruit de tes entrailles, est béni. Sainte Marie, Mère de Dieu, prie pour nous, pécheurs, maintenant et à l'heure de notre mort. Amen. Je te salue, Marie, pleine de grâce, le Seigneur est avec toi. Tu es bénie entre toutes les femmes, et Jésus, le fruit de tes entrailles, est béni. Sainte Marie, Mère de Dieu, prie pour nous, pécheurs, maintenant et à l'heure de notre mort. Amen. Je te salue, Marie, pleine de grâce, le Seigneur est avec toi. Tu es bénie entre toutes les femmes, et Jésus, le fruit de tes entrailles, est béni. Sainte Marie, Mère de Dieu, prie pour nous, pécheurs, maintenant et à l'heure de notre mort. Amen. Je te salue, Marie, pleine de grâce. Le Seigneur est avec toi. Tu es bénie entre toutes les femmes, et Jésus, le fruit de tes entrailles, est béni. Sainte Marie, Mère de Dieu, prie pour nous, pécheurs, maintenant et à l'heure de notre mort. Amen. Je te salue, Marie, pleine de grâce, le Seigneur est avec toi. Tu es bénie entre toutes les femmes, et Jésus, le fruit de tes entrailles, est béni. Sainte Marie, Mère de Dieu, prie pour nous, pécheurs, maintenant et à l'heure de notre mort. Amen. Je te salue, Marie, pleine de grâce, le Seigneur est avec toi. Tu es bénie entre toutes les femmes, et Jésus, le fruit de tes entrailles, est béni. Sainte Marie, Mère de Dieu, prie pour nous pécheurs, maintenant et à l'heure de notre mort. Amen. Je te salue, Marie, pleine de grâce. Le Seigneur est avec toi. Tu es bénie entre toutes les femmes, et Jésus, le fruit de tes entrailles, est béni. Sainte Marie, Mère de Dieu, prie pour nous pécheurs, maintenant et à l'heure de notre mort. Amen. Je te salue, Marie, pleine de grâce. Le Seigneur est avec toi. Tu es bénie entre toutes les femmes, et Jésus, le fruit de tes entrailles, est béni. Sainte Marie, Mère de Dieu, prie pour nous pécheurs, maintenant et à l'heure de notre mort. Amen. Je te salue, Marie, pleine de grâce. Le Seigneur est avec toi. Tu es bénie entre toutes les femmes, et Jésus, le fruit de tes entrailles, est béni. Sainte Marie, Mère de Dieu, prie pour nous pécheurs, maintenant et à l'heure de notre mort. Amen. Gloire au Père et au Fils et au Saint-Esprit, au Dieu qui est, qui était et qui vient, pour les siècles des siècles. Amen. Quatrième mystère douloureux, Jésus porte sa croix. Jésus, toi qui toujours veux faire la volonté du Père, voilà que tu portes cette volonté du Père qui, dans l'amour, nous prend comme le bon berger, prend sur ses épaules la brebis égarée.
Tu nous portes, Jésus, en portant la croix de nos misères, de nos péchés. Tu es le bon berger crucifié qui nous aime, qui nous porte et qui dit, comme au bon larron, « Aujourd'hui, tu seras avec moi dans le paradis. » Marie, toi qui es témoin de cette montée de Jésus vers le Père, sois avec nous, celle qui nous aide à marcher à la suite de Jésus. Notre Père qui es aux cieux, que ton nom soit sanctifié, que ton règne vienne, que ta volonté soit faite sur la terre comme au ciel. Donne-nous aujourd'hui notre pain de ce jour. Pardonne-nous nos offenses, comme nous pardonnons aussi à ceux qui nous ont offensés. Et ne nous laisse pas entrer en tentation, mais délivre-nous du mal. Amen. Je te salue, Marie, pleine de grâce. Le Seigneur est avec toi. Tu es bénie entre toutes les femmes, et Jésus, le fruit de tes entrailles, est béni. Sainte Marie, Mère de Dieu, prie pour nous pécheurs, maintenant et à l'heure de notre mort. Amen. Je te salue, Marie, pleine de grâce. Le Seigneur est avec toi. Tu es bénie entre toutes les femmes, et Jésus, le fruit de tes entrailles, est béni. Sainte Marie, Mère de Dieu, prie pour nous pécheurs, maintenant et à l'heure de notre mort. Amen. Je te salue, Marie, pleine de grâce. Le Seigneur est avec toi. Tu es bénie entre toutes les femmes, et Jésus, le fruit de tes entrailles, est béni. Sainte Marie, Mère de Dieu, prie pour nous pécheurs, maintenant et à l'heure de notre mort. Amen. Je te salue, Marie, pleine de grâce. Le Seigneur est avec toi. Tu es bénie entre toutes les femmes, et Jésus, le fruit de tes entrailles, est béni. Sainte Marie, Mère de Dieu, prie pour nous pécheurs, maintenant et à l'heure de notre mort. Amen. Je te salue, Marie, pleine de grâce. Le Seigneur est avec toi. Tu es bénie entre toutes les femmes, et Jésus, le fruit de tes entrailles, est béni. Sainte Marie, Mère de Dieu, prie pour nous pécheurs, maintenant et à l'heure de notre mort. Amen. Je te salue, Marie, pleine de grâce. Le Seigneur est avec toi. Tu es bénie entre toutes les femmes, et Jésus, le fruit de tes entrailles, est béni. Sainte Marie, Mère de Dieu, prie pour nous pécheurs, maintenant et à l'heure de notre mort. Amen. Je te salue, Marie, pleine de grâce. Le Seigneur est avec toi. Tu es bénie entre toutes les femmes, et Jésus, le fruit de tes entrailles, est béni. Sainte Marie, Mère de Dieu, prie pour nous pécheurs, maintenant et à l'heure de notre mort. Amen. Je te salue, Marie, pleine de grâce. Le Seigneur est avec toi. Tu es bénie entre toutes les femmes, et Jésus, le fruit de tes entrailles, est béni. Sainte Marie, Mère de Dieu, prie pour nous pécheurs, maintenant et à l'heure de notre mort. Amen. Je te salue, Marie, pleine de grâce. Le Seigneur est avec toi. Tu es bénie entre toutes les femmes, et Jésus, le fruit de tes entrailles, est béni. Sainte Marie, Mère de Dieu, prie pour nous pécheurs, maintenant et à l'heure de notre mort. Amen. Gloire au Père, et au Fils, et au Saint-Esprit, au Dieu qui est, qui était et qui vient, pour les siècles des siècles. Amen.

Cinquième mystère douloureux, le crucifixion de Jésus sur la croix et sa mort. Seigneur, nous faisons mémoire de cette heure pour laquelle tu es venu. Nous mourons en toi, Jésus. Le monde meurt en toi. Il meurt au péché, au mal, à la mort, pour rebondir dans la puissance de ta lumière, de ta résurrection, de la grâce. Marie, ton cœur est transpercé par cette épée. Apprends-nous à rester debout au moment de la mort, dans l'abandon que nous puissions nous jeter dans le cœur de Jésus. Notre Père qui es aux cieux, que ton nom soit sanctifié, que ton règne vienne, que ta volonté soit faite sur la terre comme au ciel. Donne-nous aujourd'hui notre pain de ce jour, pardonne-nous nos offenses, comme nous pardonnons aussi à ceux qui nous ont offensés. Et ne nous laisse pas entrer en tentation, mais délivre-nous du mal. Amen. Je te salue Marie, pleine de grâce, le Seigneur est avec toi. Tu es bénie entre toutes les femmes, et Jésus, le fruit de tes entrailles, est béni. Sainte Marie, Mère de Dieu, prie pour nous pécheurs, maintenant et à l'heure de notre mort. Amen. Je te salue, Marie, pleine de grâce. Le Seigneur est avec toi. Tu es bénie entre toutes les femmes, et Jésus, le fruit de tes entrailles, est béni. Sainte Marie, Mère de Dieu, prie pour nous pécheurs, maintenant et à l'heure de notre mort. Amen. Je te salue, Marie, pleine de grâce. Le Seigneur est avec toi. Tu es bénie entre toutes les femmes, et Jésus, le fruit de tes entrailles, est béni. Sainte Marie, Mère de Dieu, prie pour nous pécheurs, maintenant et à l'heure de notre mort. Amen. Je te salue, Marie, pleine de grâce. Le Seigneur est avec toi. Tu es bénie entre toutes les femmes, et Jésus, le fruit de tes entrailles, est béni. Sainte Marie, Mère de Dieu, prie pour nous pécheurs, maintenant et à l'heure de notre mort. Amen. Je te salue, Marie, pleine de grâce. Le Seigneur est avec toi. Tu es bénie entre toutes les femmes, et Jésus, le fruit de tes entrailles, est béni. Sainte Marie, Mère de Dieu, prie pour nous pécheurs, maintenant et à l'heure de notre mort. Amen. Je te salue, Marie, pleine de grâce. Le Seigneur est avec toi. Tu es bénie entre toutes les femmes, et Jésus, le fruit de tes entrailles, est béni. Sainte Marie, Mère de Dieu, prie pour nous pécheurs, maintenant et à l'heure de notre mort. Amen. Je te salue, Marie, pleine de grâce. Le Seigneur est avec toi. Tu es bénie entre toutes les femmes, et Jésus, le fruit de tes entrailles, est béni. Sainte Marie, Mère de Dieu, prie pour nous pécheurs, maintenant et à l'heure de notre mort. Amen. Je te salue, Marie, pleine de grâce, le Seigneur est avec toi. Tu es bénie entre toutes les femmes, et Jésus, le fruit de tes entrailles, est béni. Sainte Marie, Mère de Dieu, prie pour nous pécheurs, maintenant et à l'heure de notre mort. Amen. Je te salue, Marie, pleine de grâce, le Seigneur est avec toi. Tu es bénie entre toutes les femmes, et Jésus, le fruit de tes entrailles, est béni. Sainte Marie, Mère de Dieu, prie pour nous pécheurs, maintenant et à l'heure de notre mort. Amen. Je te salue, Marie, pleine de grâce. Le Seigneur est avec toi. Tu es bénie entre toutes les femmes, et Jésus, le fruit de tes entrailles, est béni. Sainte Marie, Mère de Dieu, prie pour nous pécheurs, maintenant et à l'heure de notre mort. Amen. Gloire au Père et au Fils et au Saint-Esprit, au Dieu qui est, qui était et qui vient, pour les siècles des siècles. Amen.

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Bénédiction trinitaire. Épître aux Éphésiens, chapitre 1. Béni soit Dieu, le Père de notre Seigneur Jésus-Christ, qui nous a comblés en Jésus-Christ de toutes sortes de bénédictions spirituelles pour le ciel, ainsi qu'il nous a élus en lui avant la création du monde, par l'amour qu'il nous a porté, afin que nous fussions saints et irrépréhensibles devant ses yeux. Nous ayant prédestinés par un pur effet de sa bonne volonté, pour nous rendre ses enfants adoptifs par Jésus-Christ, afin que la louange et la gloire en soient données à sa grâce, par laquelle il nous a rendus agréables à ses yeux en son Fils bien-aimé, dans lequel nous trouvons la rédemption par son sang et la rémission des péchés selon les richesses de sa grâce, qu'il a répandue sur nous avec abondance en nous remplissant d'intelligence et de sagesse, pour nous faire connaître ainsi le mystère de sa volonté fondée sur sa bienveillance, par laquelle il avait résolu en soi-même que, les temps ordonnés par lui étant accomplis, il réunirait tout en Jésus-Christ comme dans le chef, tant ce qui est dans le ciel que ce qui est dans la terre. C'est aussi en lui que la vocation nous est échue, comme par sort, ayant été prédestinés par le décret de celui qui fait toutes choses, selon le dessein et le conseil de sa volonté, afin que nous soyons la gloire et le sujet des louanges de Jésus-Christ, nous qui avons les premiers espérés en lui. Et c'est en lui que vous-même, après avoir entendu la parole de vérité, l'évangile de votre salut, et y avoir cru, vous avez été scellés du sceau de l'Esprit-Saint, qui avait été promis, lequel est le gage et les arrhes de notre héritage jusqu'à la parfaite délivrance du peuple que Jésus-Christ s'est acquis pour la louange de sa gloire.

Témoignage de Paul sur lui-même. Épître aux Philippiens, chapitre 3. Au reste, mes frères, réjouissez-vous en notre Seigneur. Gardez-vous des chiens, gardez-vous des mauvais ouvriers, gardez-vous des faux circoncis. Car c'est nous qui sommes les vrais circoncis, puisque nous servons Dieu en esprit, et que nous nous glorifions en Jésus-Christ, sans nous flatter d'aucun avantage charnel. Ce n'est pas que je ne puisse prendre moi-même avantage de ce qui n'est que charnel, et si quelqu'un croit le pouvoir faire, je le puis encore plus que lui, ayant été circoncis au huitième jour, étant de la race d'Israël, de la tribu de Benjamin, né hébreu, de père hébreu. Pour ce qui est de la manière d'observer la loi, ayant été pharisien. Pour ce qui est du zèle du judaïsme, en ayant eu jusqu'à persécuter l'Église. Et pour ce qui est de la justice de la loi, ayant mené une vie irréprochable. Mais ce que je considérais alors comme un gain et un avantage m'a paru depuis, en regardant Jésus-Christ, un désavantage et une perte. Je dis plus, tout me semble une perte au prix de cette haute connaissance de Jésus-Christ, mon Seigneur, pour l'amour duquel je me suis privé de toutes choses, les regardant comme des ordures, afin que je gagne Jésus-Christ. Que je sois trouvé en lui, n'ayant point une justice qui me soit propre et qui me soit venue de la loi, mais ayant celle qui naît de la foi en Jésus-Christ. Cette justice qui vient de Dieu, par la foi, et que je connaisse Jésus-Christ avec la vertu de la résurrection et la participation de ses souffrances, étant rendu conforme à sa mort, pour tâcher enfin de parvenir à la bienheureuse résurrection des morts. Ce n'est pas que j'ai déjà reçu ce que j'espère, ou que je sois déjà parfait, mais je poursuis ma course pour tâcher d'atteindre où le Seigneur Jésus-Christ m'a destiné en me prenant. Non, mes frères, je ne pense point encore avoir atteint où je tends. Mais tout ce que je fais maintenant, c'est qu'oubliant ce qui est derrière moi et m'avançant vers ce qui est devant moi, je cours incessamment vers le bout de la carrière pour remporter le prix de la félicité du ciel à laquelle Dieu nous a appelés par Jésus-Christ.

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1: Évangile de Jésus-Christ selon saint Matthieu, au chapitre 9, versets 32 à 38. On présenta à Jésus un possédé qui était muet. Lorsque le démon eut été expulsé, le muet se mit à parler. La foule fut dans l'admiration et elle disait « Jamais rien de pareil ne s'est vu en Israël. » Mais les pharisiens disaient « C'est par le chef des démons qu'il expulse les démons. » Jésus parcourait toutes les villes et tous les villages, enseignant dans leurs synagogues, proclamant la bonne nouvelle du royaume et guérissant toute maladie et toute infirmité. Voyant les foules, il eut pitié d'elles, parce qu'elles étaient fatiguées et abattues comme des brebis sans berger. Il dit alors à ses disciples, « La moisson est abondante et les ouvriers sont peu nombreux. Priez donc le maître de la moisson d'envoyer des ouvriers pour sa moisson. »

c'est l'admiration des gens qui voient justement l'action du Seigneur et la puissance de sa parole. Il délivre un possédé devenu muet et lui redonne justement sa liberté, sa dignité. Et la dignité d'une personne, elle est aussi dans le fait de parler, dans son expression. Cependant, il y a les corbeaux qui sont autour et qui cherchent à piquer la proie et à se saisir de la proie. Les pharisiens, c'est par le chef des démons qu'il expulse les démons. Voilà la sottise avec laquelle il

citation de Jean-Paul II qui disait que l'évangélisation était la première des charités. Pourquoi? Parce que c'est l'amour qui est annoncé. Et ce que le Seigneur est venu réaliser en premier, c'est justement de dire au monde l'amour du Père et la miséricorde du Père. Que toute cette humanité était appelée à être sauvée, guérie. Que nous sommes appelés à entrer dans la médecine de Jésus. Et sa médecine, elle est indissociable de l'annonce, de la prescription extraordinaire qu'il nous est accordé d'entendre, c'est-à-dire « Tu es aimé ». Voilà ce qui te guérit. L'amour du Seigneur pour toi, sa bonté, sa miséricorde, sa tendresse, le Seigneur ne méprise aucune de ses créatures. C'est ce que Jésus annonce dans les villes et les villages. Et il relève le monde, il relève l'humanité, il remet debout cette humanité qui est comme abattue parce qu'ils n'ont pas de berger. Ce sont des brebis qui errent partout, qui entendent toutes sortes de choses et qui ne savent pas où aller parce qu'elles n'ont plus de repères. Aujourd'hui encore, je pense que cette parole, elle peut nous toucher. Combien de gens sont sans berger? Combien de brebis errent un peu partout et se font croquer par justement des loups qui les attendent au coin des rues? Combien de personnes n'ont plus de pensée personnelle? Combien de gens ont perdu leur dignité, leur liberté parce qu'on a jeté sur eux un manteau de toutes sortes de choses, un manteau de consommation, un manteau de choses qui fait qu'ils sont prisonniers d'eux-mêmes. Alors le Seigneur est le médecin, celui qui vient nous délivrer de toutes ces maladies, de tout ce qui fait courber l'être humain, alors que Jésus veut qu'on soit libre et debout et qu'on respire à plein poumon.

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0: 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À la vue des foules, Jésus monta dans la montagne. Il s'assit et ses disciples s'approchèrent.
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Bonjour, nous continuons notre cheminement sous le thème « Sous le regard de Jésus ». Premier regard aujourd'hui, un regard qui sauve. Prenons le temps d'écouter cette rencontre de Pierre avec Jésus dans son reniement. La référence Luc 22, 56, 62. Une jeune servante le vit assis près du feu. Elle le dévisagea et dit, « Celui-là aussi était avec lui. » Mais il nia, « Non, je ne le connais pas. » Peu après, un autre dit en le voyant, « Toi aussi tu es l'un d'eux. » Pierre répondit, « Non, je ne le suis pas. » Environ une heure plus tard, un autre insistait avec force. « C'est tout à fait sûr, celui-là était avec lui. » Et d'ailleurs, il est galiléen. Pierre répondit, « Je ne sais pas ce que tu veux dire. » Et à l'instant même, comme il parlait, un coq chanta. Le Seigneur se retourna, posa son regard sur Pierre. Alors Pierre se souvint de la parole que le Seigneur lui avait dite. « Avant que le coq chante aujourd'hui, tu m'auras renié trois fois. » Il sortit et dehors pleura amèrement. Le Seigneur se retourna, posa sur Pierre son regard. Quelle belle parole et surtout quelle beau geste. La figure de Pierre, mais surtout le regard de Jésus. On peut faire le parallèle entre le regard posé sur le jeune homme riche et le regard posé sur Pierre. Mais voilà que c'est le même regard, un regard d'amour, un regard qui met debout, un regard de miséricorde. On peut se dire que Pierre, dans un premier temps, a été pris en flagrant délit du regard. Jésus a pris l'un et l'autre, le jeune homme riche et Pierre, en flagrant délit de regard. Ça dû être assez surprenant pour les deux de voir le regard de Jésus rempli de compassion. Quand l'un l'ayant renié et l'autre pensant qu'il avait tout ce qu'il fallait pour aller dans le royaume. Mais Jésus n'a même pas prononcé de parole. Imaginez, son seul regard était plus fort que toute parole qu'il aurait pu dire à Pierre. Et je suis sûr que, quand on dit que Pierre sortit et pleura amèrement, le amèrement doit être proportionnel à la grandeur et à la beauté du regard qu'il a dû accueillir de Jésus. Il reconnaissait sa faute. Mais Jésus l'avait choisi comme son disciple, comme le chef des apôtres. Et il l'a aimé au-delà du reniement qu'il lui a fait. Il a été pris aussi Pierre en flagrant délit de reniement. Pierre est bouleversé. Il pleure. Il est devant les gens de son temps qu'il reconnaisse, mais il est comme pris en souricière. Mais il essaye de se déprendre, mais dans le fond, la vérité est plus forte que tous ses mensonges. Mais dans le fond aussi, Pierre, dans sa façon de pleurer, ça manifeste une certaine forme de noblesse. On reconnaît ce qu'on est vraiment quand on est noble. Il s'accueille dans son reniement. Comme un être blessé, un être qui porte son ombre, malgré toute la fougue qu'il avait en suivant Jésus pendant ses 3 ans de vie publique. Le pape François un jour a fait une homilie sur les larmes, il disait « Il y a des larmes de douleur, des larmes de regret, de joie et de noblesse. » Dans le fond, Pierre s'accueille tel qu'il est. Ça rejoint un peu ce que je disais dans d'autres rencontres. Est-ce que je m'accueille comme je suis? Est-ce que je suis noble avec moi-même? Sans chichi, sans flafla, seulement dans la vérité. Dans le fond, la douleur d'amour de Pierre, c'est de prendre conscience qu'il n'est pas à la hauteur de l'amour qu'il prétend avoir pour Jésus. Pierre, il se pensait bon. Il se pensait fort. Il se pensait vraiment à la hauteur du choix que Jésus avait fait de lui.
Mais voilà qu'il reconnaît qu'il n'est pas à la hauteur. Il se trouve bien cheap, comme diraient les jeunes ou d'autres personnes. Mais il est noble, il est vrai, et il s'accueille dans sa faiblesse. Pris aussi en flagrant délit de sa faiblesse. Souvent, Jésus nous prend nous-mêmes en flagrant délit de faiblesse. Jésus voit nos faiblesses, notre part d'ombre. Il le sait que nous sommes pécheurs. Il le sait que nous manquons d'amour. Il le sait que parfois nous avons des paroles qui ne sont pas toujours empreintes d'amour. Il le sait. Même, c'est ce qu'il préfère en nous, parce que c'est par elle qu'il veut nous faire grandir. Et son regard vient nous manifester ça sur Pierre, dans cette rencontre. Son regard, il lui dit, « Ben Pierre, je t'aime comme tu es. Pas malgré ton reniement et malgré tes faiblesses, je t'aime comme tu es. » Et il amènera Pierre, vraiment, à avoir cette même attitude avec ses frères et ses sœurs qu'il rencontrera. Ça ne veut pas dire qu'on est le meilleur en tout, mais on nous demande de marcher pour donner de la noblesse à ceux et celles avec qui nous marchons. Le pape François encore, je le cite encore, il dit ceci, « Quand nous, fidèles, marchons sans la croix, nous ne sommes plus des disciples de Jésus, nous sommes des mondains. » Vous le savez comme moi, hein, nos faiblesses, nos misères, nos pardons, c'est notre croix. C'est notre croix. La croix, dans le fond, vous le savez comme moi, pour Jésus, c'est sa générosité. Il n'était pas obligé de mourir sur la croix. Mais parce qu'il avait une mission, parce que, au cœur de ce que Dieu lui avait demandé, il a voulu nous porter, il a voulu porter notre péché, il a voulu porter nos faiblesses. Et voilà que nous-mêmes, nous sommes invités à porter nos croix, sûrs qu'elles déboucheront sur la résurrection comme celle de Jésus. Mais comme Pierre, nous aussi, nous avons parfois une générosité ambiguë. Elle peut être remplie de médiocrité, de suffisance, de mesquinerie. Mais Jésus nous prend tel que nous sommes. Et il nous propose Pierre comme le modèle. Modèle, je dirais, de nos faiblesses comme être humain, mais modèle aussi de vérité et d'amour. Parce que Pierre va continuer à marcher à la suite de Jésus, même s'il ne se rendra pas jusqu'au pied de la croix. Lui aussi sera témoin de la résurrection. Donc, être disciple, comme Pierre l'a été, c'est de marcher avec tout ce que nous sommes. Nous sommes disciples de Jésus quand nous acceptons d'être limités et Jésus pose sur nous son regard d'amour. Nous sommes disciples quand nous acceptons d'être limités et Jésus pose son regard d'amour sur nous. Est-ce que je m'accepte avec mes limites? Ou bien je les cache, je m'en veux, je me bats contre elles, puis je veux rien savoir d'en avoir. Ça me fait penser, en vous partageant ceci, à mon frère Germain, qui un jour a été atteint d'un cancer et il est venu recevoir une greffe de moelle osseuse à l'hôpital où je travaillais ici à Québec. Et naturellement, j'ai pu le visiter régulièrement et l'accompagner. Et les premiers jours de son hospitalisation, il m'avait dit ceci qui m'a touché. A changé, moi, ma propre façon de voir mes limites et ma façon d'accompagner les personnes. Il m'a dit, tu sais, Régis, quand j'ai su que j'avais un cancer, j'ai reçu une méchante claque sur la gueule. Mais sais-tu qu'est-ce qui s'est passé en moi? Il dit, j'ai parlé à mon cancer et je lui ai dit, viens t'asseoir avec moi, on va apprendre à vivre ensemble. Viens t'asseoir avec moi et on va apprendre à vivre ensemble. Voilà le sens de vivre avec nos croix.

nos limites, nos ombres, c'est une école. Et si je reviens à mon frère, c'est sûr que sans juger les personnes, on entend souvent les gens atteints de cancer dire « je vais me battre, il mourra pas ». Souvent dans les annonces nécrologiques, hein, on voit après un long combat contre le cancer, il s'est éteint. Bon, je ne juge pas les personnes qui ont ce langage, mais se battre contre un adversaire qu'on est presque sûr à 90% qu'on n'en sortira pas, c'est fatigant. Mais si j'apprenais à vivre avec mes limites, mes difficultés? Mon frère est allé à l'école avec son cancer, comme il disait, et il a lutté jusqu'à sa mort, mais sans... Il n'a pas lutté, il a appris à vivre avec lui jusqu'à sa mort, sans jamais critiquer contre, puis sans jamais trop se décourager. Est-ce que moi, mes limites peuvent être un lieu où je peux apprendre des choses sur moi? Mes limites. Et on se le cachera pas, hein? Moi, j'aime pas ça, mes limites, puis j'aimerais donc m'en débarrasser. Mais elles me suivent. Mais voilà ce à quoi nous sommes appelés. Avec nos limites, le Seigneur nous aime comme nous sommes. Et c'est saint Paul qui le dit, hein, quand il dit « moi, quand je suis faible, c'est alors que je suis fort ». C'est très paradoxal comme phrase. Rappelons-nous le premier geste que le pape François a fait lorsqu'il est entré dans son pontificat. Hein. Il est allé voir des gens avec leurs limites, il est allé en prison, il est allé voir des détenus pour leur montrer qu'ils étaient dignes, malgré qu'ils étaient détenus, d'être des hommes debout. Le pape Benoît XVI a dit cette parole assez impressionnante. Il a dit, le christianisme est d'abord une religion de la fragilité. Le christianisme est d'abord une religion de la fragilité. La fragilité au cœur de ma foi. La fragilité qui est souvent mon manque de foi. Mais voilà, si nous acceptons nos limites, nous acceptons de vivre avec. Mais voilà, ce sera le chemin qui va nous conduire à la résurrection. À la différence de Judas qui, lui, s'est emmuré dans son refus, Jésus lui a révélé sa faiblesse. Hein? « Tu vas tremper ton pain avec moi. » Mais voilà que Judas, n'ayant pas accueilli sa faiblesse, n'était pas capable de suivre Jésus. Mais voilà que Pierre l'a accueilli. Ce fut la même chose pour le mauvais larron qu'on appelait ainsi. Le bon larron, lui, il était bien correct. Mais le mauvais larron a reconnu sa faiblesse. Jésus n'avait pas le droit d'être à cette hauteur-là. Mais lui, il avait le droit parce qu'il avait fait des choses pas correctes. L'un sans mur, l'autre accepte une brèche de vie. Et c'est par cette brèche de vie que l'amour de Dieu miséricordieux passe. Et Jésus le fait entrer dans le paradis. Voilà ce à quoi nous sommes appelés. Nos fragilités, ça nous permet d'être plus lucides, plus humbles, plus forts. C'est la force de l'humilité qu'on le retrouve de façon flagrante chez le pape François, qui en fait le successeur de Pierre pour aujourd'hui. Pierre, nous pouvons le dire, est devenu et est pour nous le roc de la miséricorde.

0: Deuxième regard, pour aujourd'hui, un regard qui sauve. Relisons cette rencontre de Jésus ressuscité sur le bord du lac, en Matthieu 14, 22, 33. Jésus obligea les disciples à monter dans la barque et à le précéder sur l'autre rive, pendant qu'il renverrait les foules. Quand il les eut renvoyés, il gravit la montagne à l'écart pour prier. Le soir venu, il était là seul. La barque était déjà à une bonne distance de la terre, elle était battue par les vagues, car le vent était contraire. Vers la fin de la nuit, Jésus vint vers eux en marchant sur la mer. Et le voyant marcher sur la mer, les disciples furent bouleversés. Ils dirent, « C'est un fantôme !» Pris de peur, ils se mirent à crier. Mais aussitôt, Jésus leur parla. « Confiance, c'est moi. N'ayez plus peur. » Pierre prit la parole. « Seigneur, si c'est bien toi, ordonne-moi de venir vers toi sur les eaux. » Jésus lui dit, « Viens. » Pierre descendit de la barque et marcha sur les eaux pour aller vers Jésus. Mais voyant la force du vent, il eut peur, et comme il commençait à enfoncer, il cria, « Seigneur, sauve-moi !» Aussitôt Jésus étendit la main, le saisit et lui dit, « Homme de peu de foi, pourquoi as-tu douté ?» Et quand ils furent montés dans la barque, le vent tomba. Alors ceux qui étaient dans la barque se prosternèrent devant lui et lui dirent, « Vraiment, tu es le Fils de Dieu. » Cette rencontre de Jésus avec les disciples se situe après ce grand miracle qu'il avait fait avec eux. Avec quelques poissons, quelques pains, il avait nourri 5000 hommes, sans compter les femmes et les enfants. Il est allé se reposer sur la montagne pour prier, et voilà qu'il redescend sur le bord du lac. Mais Jésus les avait obligés à monter dans la barque et à le précéder sur l'autre rive. Parce que dans le fond, c'est ça, être chrétien. On ne peut pas rester sur la rive de notre confort, de notre sécurité, que parfois nous nous donnons. Jésus, par ce texte d'Évangile, entre autres, nous invite à passer sur l'autre rive. Passer sur l'autre rive, ça veut dire changer, bouger, regarder. C'est dynamique. C'est la vie du chrétien, c'est la vie du missionnaire. Le missionnaire n'est jamais dans la routine. Le missionnaire n'est jamais assis dans son bureau attendant les personnes. Le missionnaire regarde, attentif aux surprises de Dieu, pour aller là où il l'appelle. Nous verrons que nous avons trois rivages à passer dans chacune de nos vies. D'abord, le rivage de la foi. Le récit de la tempête apaisée figure celui de nos tempêtes à nous que nous vivons dans nos vies. Tous, nous vivons des tempêtes. La souffrance fait partie de nos vies. Mais sûr, c'est pas Dieu qui veut la souffrance. La souffrance, c'est la finitude de la vie. Dieu ne veut pas la souffrance. Dieu, même si nous croyons à lui, n'évitera pas la souffrance. Va la permettre parce qu'elle fait partie de nos vies. Mais voilà, il nous invite à croire qu'avec nos souffrances, nous vivons des passages. Et l'autre rive, c'est la rive de la rencontre parce que la foi nous invite à aller plus loin. La foi nous invite à croire en la victoire de Dieu. Car vous le savez, il n'y aura dans nos vies jamais de vendredi saint sans que ça débouche des jours de Pâques. Nos vies sont remplies de vendredi saint, mais elles sont remplies aussi de jours de Pâques. Telle est notre foi. Et ce Jésus vient dans nos obscurités, dans nos doutes, nous le rappeler. En vous partageant ceci, je pense à Huguette, une dame que j'ai accompagnée dans la quarantaine. Elle apprend qu'elle a un cancer généralisé, non opérable, non traitable, et elle est révoltée. Nous avons une amie commune et cette amie lui propose que j'aille la rencontrer pour l'accompagner. Alors elle s'est dit, bon, ça me fera pas de tort qu'il vienne. Alors je suis allé la voir et pendant quelques rencontres, j'ai écouté sa colère, sa révolte qu'elle avait parce qu'elle avait une famille, du travail, des enfants et elle voulait vivre. Et elle me disait, Régis, tu vas faire un miracle, je veux un miracle. Bon, j'ai dit, car... On va garder notre foi ouverte. Si le Seigneur veut faire un miracle, te redonner la santé, tant mieux, mais c'est pas moi qui gère ça. Alors, je lui ai proposé, après un long cheminement, de célébrer le sacrement des malades, parce qu'elle était croyante. Et je lui ai proposé que sa famille soit avec elle. Alors, on se retrouve un soir dans sa chambre. Naturellement que pour sa famille, c'était difficile, parce qu'il n'avait pas fait le cheminement qu'elle-même avait fait. Et ce soir-là, elle était sereine. Elle était belle. Alors, on a célébré ensemble le sacrement de l'onction des malades. J'avais mis de la musique parce qu'elle aimait ça, puis c'était paisible. Alors, à la fin de la célébration, après un temps de silence, je lui ai dit, « Puis, Huguette, comment tu te sens ?» Elle était couchée dans son lit et son mari, qui était à sa droite, elle s'est tournée vers lui, elle l'a pris par le cou, puis elle lui a dit, « C'est drôle, Paul, hein? Je vais mourir, puis on dirait que je commence à vivre. Je vais mourir, et on dirait que je commence à vivre. » Voilà la foi. Voilà la foi pure qui transforme ce qui est mort en vie. Et elle a vécu le reste des quelques semaines de sa vie dans cette confiance que le Seigneur avait fait vraiment en elle un miracle. Peut-être pas le miracle qu'elle voulait, mais le miracle que lui, le Seigneur, dans le fond, voulait pour elle, pour la préparer à son arrivée dans le royaume. Deuxième rivage qu'on a passé, le rivage de la confiance. On a la foi en ce Dieu qui nous aime, on a la foi en ce Dieu qui nous invite à aller plus loin, mais nous invite aussi à la confiance. Le rivage de la confiance, pour moi, ça me rappelle quand j'ai vécu cet appel pour devenir prêtre, j'avais beaucoup de doutes en moi, parce que je travaillais comme infirmier auxiliaire, même j'enseignais la danse parce que j'aimais ça et je faisais beaucoup d'argent. Et à travers cette période de ma vie où j'étais vraiment dans la luxure, comme dirait le père Gédéon, j'avais cet appel qui revenait. Et je demandais au Seigneur, donne-moi des signes, fais en sorte qu'il y ait quelque chose qui me rappelle que ton appel est plus fort que tout cet argent que j'ai, ce confort que je me donne par cet argent-là. Et un soir, dans ma prière, il m'est venu cette parole de l'Évangile. Les oiseaux ne sèment ni ne moissonnent, et ils ne manquent de rien. Mais voilà, ça a été pour moi la révélation que le Seigneur m'avait donnée pour lui dire oui, je vais te suivre. Moi qui avais peur d'en manquer, moi qui avais peur de ne pas avoir tout ce qu'il me fallait, bien tu m'as confirmé qu'en te suivant, il ne manquerait absolument rien. Et c'est là que je me suis embarqué il y a 40 ans, dans cet engagement dans le sacerdoce, dans cette mission qu'il m'a donnée dès le sein de ma mère, comme je vous l'ai partagé. Et 40 ans plus tard, j'en suis tout à fait heureux. Je ne suis pas le prêtre que je pensais être, mais j'ai envie de dire, je suis le vrai prêtre que le Seigneur attend de moi. Avec tout ce que je suis, dans l'accueil de mes faiblesses, dans l'accueil de mes capacités, de mon charisme. Et je reconnais aussi que cette phrase de Paul me rejoint, quand le Seigneur a dit à Paul, « Ma grâce te suffit. » Et je trouve en elle mon accomplissement dans ma faiblesse. C'est quand je suis faible que je suis fort. J'en fais aussi mienne dans mon sacerdoce. Troisième rivage qui nous est demandé de vivre, le rivage de l'abandon. Nous voyons Pierre avancer. Pierre met Jésus un peu au défi en lui disant, « Ben si c'est toi, ben fais que je marche sur l'eau. » Et Jésus lui dit, « Ben avance. » Tant que le regard de Pierre a été dans le regard de Jésus, Pierre a marché sur les eaux. Mais le texte nous dit que les vents se sont élevés et Pierre a eu peur. Il a mis son regard sur les vents et là, il a calé dans l'eau, si on peut dire, comme tel. Mais voilà, nous aussi nous sommes ballottés par des vents contraires. Nous aussi, on a de la misère à toujours garder notre regard sur le regard de Jésus. Puis le regard de Jésus, c'est un regard de vie, c'est un regard de victoire sur la mort. Est-ce que je m'y abandonne? Est-ce que je me laisse y aller dans ce regard-là pour que vraiment je puisse avoir tout ce qui est nécessaire pour vivre les tempêtes de ma vie? Par tous, nous en vivons des tempêtes. Les vents contraires continuent de souffler et la mer sera toujours agitée. Notre Église aussi est ballottée par les vents contraires. Mais elle restera ferme, forte, et nous, nous resterons forts si notre regard ne cesse d'être centré sur le regard du Christ. Le théologien contemporain Michel de Certeau parlait de la faiblesse de croire. Je trouve ça beau comme expression. C'est dans la faiblesse de croire que je suis fort, parce que je reconnais que la grâce me suffit pour m'abandonner au Seigneur, pour que je puisse vivre mes moments de vie en intimité avec lui. J'ai accompagné aussi un jour un jeune homme de 18 ans, René, pris d'un cancer, où pendant 4 mois, je l'ai accompagné. Il avait un projet de finir ses études, de se marier, d'avoir un enfant, de gagner sa vie comme tout le monde. Et voilà que la vie a fait en sorte que ses projets ont été avortés. Et pendant toutes mes rencontres d'accompagnement à travers les vents contraires, parce que des jours, il pensait guérir, d'autres jours, on lui disait que c'était difficile, il était toujours centré sur la parole de Dieu. Il était relativement toujours de bonne humeur, et quand j'allais le voir, il me disait, « Puis Régis, comment vas-tu? » Puis je lui disais, « Mais René, c'est à moi de te demander comment tu vas. » Et je me suis aperçu qu'au pied de son lit, il y avait une petite parole, sur une parole de pain de vie. Et sur cette parole, était marqué cette parole, « Ne te soucie pas pour ta vie, je serai avec toi. » Ben voilà, René a eu son enfant pendant son hospitalisation. Il voulait tellement se marier que nous avons pu vivre une rencontre pour célébrer son sacrement de mariage avec sa copine du temps. Et voilà que dans la foi, ils se sont engagés. Et René a été un homme de foi, où même si la mort a pris le dessus sur sa vie, il est décédé confiant dans ce Dieu en lequel il croyait et dans ce Dieu qui serait sûrement capable d'accompagner son épouse quand il ne sera plus là. Voilà la force de notre amour de Dieu dans l'abandon, dans la foi et dans la reconnaissance. On se revoit bientôt.
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0: Nous sommes le mardi 7 juillet 2026. Mesdames et messieurs, je vous dis bonjour. J'espère que vous allez bien. Nous sommes ensemble jusqu'à 9 heures avec plusieurs sujets. Aujourd'hui, aux Jardins intérieurs, le père Bernard Bastian présente un écrivain qu'il apprécie particulièrement. Il s'agit de Olivier Legendre, toujours sur le thème du pardon. Dans son récit de vie, Monique Boucher-Matt nous permettra de faire connaissance avec celui qui deviendra son époux et le père de ses futurs 5 enfants. Et je vous pose une question. Qu'est-ce que les films Love Story, Les Ripoux, Les uns et les autres ont en commun? Eh bien, c'est ce que nous découvrirons avec le pianiste Guy Dumay à la chronique musique de film vers 8h45. Les actualités s'en viennent et tout de suite après, on aura le frère Thomas de Gabory, dominicain au micro, pour parler du lâcher-prise en soins palliatifs. J'espère que ce menu vous intéresse. Allons dès maintenant rejoindre les journalistes francophones de Radio Vatican pour les actualités internationales.
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2: Les chrétiens du sud du Liban sous la pression d'Israël après les propos de Benjamin Netanyahou affirmant que ces Libanais voulaient la protection des Israéliens contre le Hezbollah, la crainte est réelle chez eux d'être annexés. Le Hamas dissout son comité gouvernemental et doit passer le relais au comité prévu pour le plan Trump pour la bande de Gaza. Mais il faut pour cela que les membres de cette future institution puissent entrer dans le territoire. Une décision de justice aux lourdes conséquences politiques. En France, Marine Le Pen saura aujourd'hui si elle peut concourir à la présidentielle de 2027 ou non. Nous verrons quels sont les scénarios possibles pour la chef de l'extrême.

0: Déterminé à rester libanais, dimanche, le Premier ministre Netanyahou, le Premier ministre israélien Netanyahou avait affirmé dans un entretien à la chaîne américaine Fox News que les villages chrétiens du sud du Liban avaient demandé à être annexés par Israël. Un mensonge avait démenti dans la foulée les autorités de ces localités pris dans la guerre entre l'armée israélienne et le Hezbollah. Et en effet, les chrétiens, même confrontés aux conséquences dramatiques de la guerre, n'ont pas l'intention d'abandonner leur pays. C'est ce que nous confirme le père Tony Elias, il est vicaire de Mchmesh, un des villages chrétiens du sud Liban.
1: Nous sommes Libanais et nous voulons rester Libanais. C'est pour cela qu'on a résisté toute la guerre afin que le sud du Liban il reste Libanais. En plus, nous sommes des chrétiens. Jésus-Christ, il a dit, cherchez et travaillez pour la paix. Nous voulons la paix avec tout le monde, avec toutes les religions. C'est notre foi, c'est notre vie, c'est ce que le Seigneur m'a recommandé, non? Nous sommes ici pour témoigner et dire au monde entier que nous voulons rester dans l'État libanais. Nous avons les racines libanaises. C'est vrai que nous n'avons pas quitté notre village et de conséquence, il n'était pas détruit grâce à Dieu parce que nous sommes restés. Et c'est ça là, notre résistance, pacifique pour sauver les maisons et même le village. Mais on doit continuellement payer des conséquences. Nous sommes isolés, nous sommes comme en prison en plein air.
0: Le père Tony Elias, des propos recueillis par Marie Duhamel. Dans la bande de Gaza, cette fois, le Hamas entend jouer sa part dans l'application de l'accord conclu sous l'égide des États-Unis. Le mouvement palestinien a en effet annoncé la dissolution de son comité gouvernemental d'urgence et la passation de ses pouvoirs au comité national palestinien. Cette instance chargée dans le cadre du plan Trump de gérer les affaires civiles des citoyens. Et en attendant que les membres de ce comité puissent entrer dans la bande de Gaza, le Hamas a créé une commission intérimaire. Les détails à Jérusalem de Valérie Ferrand.
2: En annonçant lors d'une conférence de presse la dissolution de son comité gouvernemental d'urgence, le Hamas, en accord avec les autres factions palestiniennes, a confirmé son désir de poursuivre sur la voie diplomatique sans attendre qu'Israël applique l'accord de cesser le feu, comme le mouvement l'exigeait depuis l'annonce du plan Trump pour la bande de Gaza en octobre l'an dernier. La décision intervient dans un contexte périlleux, Israël occupant toujours plus de 60% de la bande de Gaza et maintenant son blocus. Le gouvernement de Benjamin Netanyahou empêche toujours le comité national palestinien chargé de gérer les affaires courantes dans le territoire sous l'égide du Conseil de la paix du président Trump d'entrer dans la bande de Gaza, tout en exigeant à nouveau que les membres de ce comité soient autorisés à entrer le plus vite possible. Le Hamas a précisé que les services de base offerts aux citoyens seront assurés par une commission intérimaire créée à cet effet. Le chef du comité national palestinien, Ali Shaaf, a assuré pour sa part que son équipe, composée de technocrates, est prête à assumer ses fonctions. Jérusalem, Valérie Ferron, Radio Vatican.
0: Restons en Terre Sainte, à Jérusalem, où les chrétiens sont de plus en plus harcelés. Selon le rapport de l'ONG Religious Freedom Data Center, 83 actes de harcèlement ont été enregistrés en 90 jours cette année. Concrètement, il s'agit de crachats, d'agressions physiques, de menaces, d'insultes, d'actes de vandalisme, de lancement de déchets ou d'objets ou de provocations en ligne. Le document parle même de parents qui encouragent leurs enfants à les imiter, ce qui confirme la dégradation des relations entre les différentes communautés cohabitant dans la vieille ville. Une visite qualifiée par les Syriens d'historique, celle du président français à Damas. Emmanuel Macron est depuis hier dans la capitale syrienne. Il est le premier dirigeant occidental à se rendre en Syrie depuis la chute de Bachar al-Assad et l'arrivée au pouvoir d'Ahmed al-Sharrey. Le chef de l'État français, qui a déjà rencontré son homologue syrien hier, doit avoir de nouveaux entretiens aujourd'hui avec lui. Emmanuel Macron ne sera donc pas en France quand la Cour d'appel de Paris rendra, dans quelques heures, sa décision dans l'affaire des emplois d'assistants d'eurodéputés du Front National. Une décision décisive pour l'avenir politique de Marine Le Pen, principale prévenue dans ce procès. En première instance, la dirigeante d'extrême droite avait été condamnée à 5 ans d'inéligibilité avec exécution immédiate. 3 scénarios possibles se dégagent qui pourraient tous avoir des conséquences politiques sur le prochain scrutin présidentiel de 2027. Les explications de Marie-Christine Bonson.
3: L'un des scénarios possibles, c'est la relaxe que Marine Le Pen a réclamée en appel comme en première instance. La chef du Rassemblement national redeviendrait éligible et aurait le droit de se présenter au premier tour de l'élection présidentielle en vue de laquelle elle caracole en tête depuis des mois

0: seulement distancé par son poulain, Jordan Bardella. Se présenter, mais pas tout de suite, car de son côté, le procureur aurait, lui, le droit de se pourvoir en cassation dans les 10 jours. Marine Le Pen devrait attendre janvier pour que la haute cour tranche sur son sort. Deuxième scénario possible, la condamnation de Marine Le Pen à une peine d'inéligibilité réduite à 2 ans. Elle aurait alors déjà purgé ces 2 ans entre le jugement de première instance et le premier tour de la présidentielle fixé au 18 avril 2027. Mais là aussi, le parquet pourrait contester la décision de la Cour d'appel en cassation. Enfin, le troisième scénario consisterait pour la Cour d'appel à prononcer une peine d'inéligibilité de plus de 2 ans, ce qui empêcherait Marine Le Pen de briguer la succession d'Emmanuel Macron. Mais cette fois, ce serait la défense qui pourrait saisir la Cour de cassation. Cela dit, Madame Le Pen a déjà laissé entendre qu'une décision de la Cour de cassation en janvier raccourcirait trop sa campagne et qu'elle ne l'attendrait pas pour passer le relais à Monsieur Bardella. Marie-Christine Bonzon. Pour Radio Vatican.
1: Fin aujourd'hui du voyage au Nigeria de Mgr Gallagher, le chef de la diplomatie du Saint-Siège. Il y était depuis le 2 juillet pour y célébrer les 50 ans de l'établissement des relations diplomatiques avec Abuja. 30 millions de catholiques vivent dans ce pays d'Afrique. Le secrétaire pour les relations avec les États rencontrait notamment le président nigérian Tinubu ainsi que le président de la commission de la CDAO. Le gouvernement nigérian a réaffirmé son engagement en faveur du dialogue interreligieux. La guerre civile au Soudan se concentre depuis plusieurs semaines maintenant autour de la ville d'El Obeid. Les violences ne font qu'augmenter face à cette escalade. Le Conseil des droits de l'homme de l'ONU a ordonné hier la mise en place d'une enquête. Les précisions d'Augustine Passilly.
2: Éviter à tout prix de répéter le scénario du pire qui s'est déroulé à El Fasher. Tel semble être l'objectif de l'ONU, malgré les alertes qui se multipliaient depuis des mois. Un massacre à grande échelle qui a fait au moins 6000 victimes en 3 jours a été perpétré dans la capitale du Darfour du Nord en octobre dernier. Ces tueries ont été menées par les forces de soutien rapide au terme d'un an et demi de siège. Or, ces paramilitaires soudanais, en guerre contre l'armée régulière depuis plus de 3 ans, encerclent désormais El Obeid, le chef-lieu du Kordofan du Nord. Dans une résolution adoptée ce lundi, le Conseil des droits de l'homme de l'ONU a sommé la mission internationale indépendante d'établissement des faits sur le Soudan d'enquêter sur les violations du droit international humanitaire commises sur place. Située à 400 km à l'ouest de Khartoum, El Obeid abrite environ 500 000 riverains, mais aussi 100 000 personnes déplacées par les précédents combats. L'ONU a en outre rappelé qu'il n'existe pas de solution militaire à la crise au Soudan. Les diverses tentatives de médiation continuent néanmoins à échouer les unes après les autres. Augustine Passy pour Radio Vatican.
1: Les vagues de drones se multiplient de part et d'autre de la frontière entre la Russie et l'Ukraine. Le maire de Moscou affirme ce matin que 430 appareils ukrainiens ont visé sa ville ces dernières heures. D'autres tirs sont responsables de la mort d'un civil russe à Belgorod, une ville située non loin de l'Ukraine. Hier, les attaques russes sur l'Ukraine ont-elles causé la mort de 28 personnes, dont 26 à Kiev, la capitale, qui craint de nouveaux bombardements russes alors que le sommet de l'OTAN doit s'ouvrir dans quelques heures. Le président ukrainien y est invité. Ce sommet, on y revient tout de suite dans notre dossier. Ouverture donc ce mardi à Ankara de ce sommet de l'organisation du traité de l'Atlantique Nord. Il s'agira de faire le point sur les progrès accomplis depuis l'année dernière. 3 dossiers sont à l'ordre du jour, les investissements militaires, l'industrie de défense et le soutien à l'Ukraine. Il s'agira aussi de fixer le cap à suivre pour que l'OTAN continue d'atteindre ses grands objectifs malgré les incessants coups de butoir que porte l'administration Trump à l'Alliance. Le président américain déclarait jeudi dernier qu'il était ridicule que les États-Unis maintiennent une relation unilatérale avec l'OTAN, énième critique qui risque de peser dans les discussions. Mais ce sommet, organisé à Ankara, offre à la Turquie l'occasion de prendre sa place et d'afficher sa prétention à devenir une puissance qui dicte la politique régionale et forge des partenariats. Décryptage de Dorothée Schmitt, elle est responsable du programme Turquie-Moyen-Orient de l'Institut français des relations internationales.
3: La Turquie est un acteur qui est très important au sein de l'OTAN, d'abord parce qu'elle a une armée conventionnelle dont on dit toujours que c'est la deuxième armée de l'OTAN, mais aussi parce que son industrie de défense a énormément monté en puissance. Elle est donc devenue capable de produire des armements aujourd'hui très utilisés dans les guerres conventionnelles contemporaines. Elle est première exportateur de drones, premier producteur, et elle a complété en fait le spectre de son armement jusqu'à aujourd'hui, est en train de mettre en chantier un avion de chasse turc, mais avoir aussi beaucoup progressé sur les capacités maritimes avec la production de frégates et autres. De ce fait, la Turquie estime qu'au sein de l'OTAN, elle doit avoir une place plus importante aussi dans la fixation des objectifs de l'OTAN. La Turquie ne souhaite plus être un acteur passif, récipiendaire de la doxa américaine ou d'une doxa considérée comme occidentale et mise en place de façon transatlantique essentiellement entre les Européens et les Américains.
4: Est-ce que cette ambition multilatérale est entendue ? Et la Turquie a-t-elle d'autres aspirations concernant sa propre défense ?
3: La Turquie, elle est d'une certaine façon en position de force au sein de l'OTAN parce qu'elle est au contact de toutes ces conflictualités, mais cela la menace également. Et donc, son grand sujet dans l'OTAN, c'est aussi d'obtenir, en échange de cet engagement, de cette bonne volonté, de cette contribution aux missions de l'OTAN qui lui permettent aussi de dicter l'agenda, c'est d'obtenir aussi la défense de l'OTAN et l'assurance de ses partenaires de l'OTAN que si le territoire turc était attaqué, l'OTAN viendrait effectivement défendre la Turquie. D'où le sujet du déploiement de batteries, de missiles antimissiles, fournis par des pays de l'OTAN et de l'achat aussi de ces batteries antimissiles à d'autres pays de l'OTAN. Et là, la Turquie a un vrai débat aujourd'hui sur ses coopérations en matière d'industrie de défense avec les pays européens et sur la contribution qu'elle peut faire à la défense européenne en fournissant des armements à l'Europe. Or, on a un certain nombre de pays européens qui sont réticents vis-à-vis de cette interférence perçue de la Turquie dans le système industriel de défense européen, d'une interdépendance possible qui pourrait s'installer.
4: Les conceptions des objectifs et des moyens de l'OTAN divergent parmi les membres. Est-ce que les Turcs peuvent tirer un avantage aux dissensions entre alliés états-uniens et européens ?
3: Les Turcs espèrent peut-être obtenir des concessions de la part des Américains qui vont les conforter dans leur rapport de force avec les Européens. Les Turcs auront beau jeu de dire qu'eux sont au contact de ces nouveaux conflits, du conflit russo-ukrainien, du conflit américano-iranien, de ces conflits du Levant aussi, qui ne sont pas réglés du tout. Ils vont dire qu'ils produisent les armes du futur, et puis ils vont démontrer qu'ils s'entendent très bien avec des puissances régionales, en faisant participer comme observateurs à cette démonstration de préscience turque à un certain nombre de leurs partenaires.
4: Le président états-unien a de nombreuses reprises témoigné sa sympathie pour son homologue turc. Est-ce que cette sorte d'alliance dans l'alliance pourrait avoir une influence sur l'avenir de l'OTAN ?
3: Alors effectivement, les relations entre les États-Unis et la Turquie sous le deuxième mandat de Trump sont bonnes parce que fondamentalement, les États-Unis ont besoin de la Turquie comme relais de puissance au Moyen-Orient à partir du moment où ils sont quand même dans une stratégie de long terme de désengagement du Moyen-Orient. Et ils ont moins de scrupules que les Européens à travailler avec la Turquie parce que l'ambivalence de la Turquie à l'égard de la Russie, par exemple, les dérange beaucoup moins qu'elle ne dérange les Européens. Quelles que soient les opérations de nature militaire à mener au Moyen-Orient, on aura besoin des Turcs. Comme la situation ne cesse de se dégrader sécuritairement au Moyen-Orient, les Turcs peuvent utiliser ça comme levier pour obtenir le déblocage d'un certain nombre de dossiers qui ont été bloqués par l'administration démocrate sur toutes les ventes d'armes, la question des avions, les F-35, pour des raisons de dégradation politique interne en Turquie et parce que la Turquie était considérée comme un pays qui n'était plus démocratique. Et ça, ce n'est plus un problème pour cette administration républicaine.
1: Interrogée par Cécile Mérieux, Dorothée Schmitt était ce matin l'invitée de Radio Vatican. Voilà, c'est la fin de cette édition. Excellente journée à toutes et à tous.
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C'est maintenant la chronique Reflet avec le frère Thomas de Gabory, dominicain et médecin en soins palliatifs. Sa série s'intitule « Lâcher sans abandonner », le lâcher prise au cœur des soins palliatifs. Il va nous parler aujourd'hui de la personne qui est considérée comme celle qui a mis au monde cette notion de lâcher prise en soins palliatifs. C'est une Britannique, Cicely Saunders.

Je vous cite également maintenant un commentateur de Cicely Saunders qui décrit l'expérience qu'il a vue concrètement de ses yeux, qu'il a vécue lui-même à St. Christopher's Hospice, le premier centre, la première maison de soins palliatifs fondée par Cicely Saunders. Voilà ce que ce commentateur dit. L'expérience du St. Christopher tendait à confirmer que la plupart des patients, en arrivant à une ultime étape d'acceptation, en arrivent à une étape d'ultime acceptation, ou du moins s'éteignent paisiblement. Voilà le chemin d'acceptation. L'acceptation ou le lâcher-prise ne sont ni abandon, ni renoncement. Voilà ce que dit encore Cicely Saunders. Accepter la venue de la mort est tout à fait opposé à ne rien faire. Voyez, au-dessus de tout, l'objectif en soins palliatifs devrait être de permettre aux patients de vivre jusqu'à ce qu'ils meurent. Pour Cicely Saunders, l'acceptation de la mort n'est pas la résignation du patient. L'acceptation est contraire à ne rien faire. L'acceptation est contraire à abandonner. Il y aurait donc un travail d'acceptation à faire en soins palliatifs, un travail de lâcher prise. Tout de suite, j'ai envie de dire, on ne peut pas dire il faut lâcher prise, car l'expression il faut n'est jamais en lien avec le lâcher prise. Il n'y a pas de devoir de lâcher prise, mais probablement un chemin d'acceptation. Je me confie à vous, je suis probablement le plus mal placé pour vous parler du lâcher prise. Je ne suis pas un maître en lâcher prise. Et d'ailleurs, le mot maître serait plutôt lié à la maîtrise. Je suis probablement un maître dans la maîtrise et le contrôle. J'aime bien tout maîtriser. Mais j'invite et j'accompagne les patients, moi et l'équipe à laquelle j'appartiens, dans ce chemin d'acceptation et de lâcher prise. C'est important de vous citer Cicely Saunders parce qu'il me semble que cette idée qu'on meurt mieux dans le lâcher-prise ne m'appartient pas, mais qu'elle appartient au mouvement des soins palliatifs. Ça n'est pas ma conviction qu'à moi, mais c'est la conviction de tout un mouvement fondé par Cicely Saunders. Balfour Mount, qui est un peu le père des soins palliatifs au Canada, et qui est mort il y a un mois, et à qui peut-être cette conférence pourrait rendre hommage, parlait lui aussi très souvent de se mourir en paix en lien avec le lâcher-prise et l'acceptation. Il parlait de being at peace with our approaching death, l'accueil de la fin. Voilà ce qu'il dit. Depuis toujours, les sages nous invitent à apprivoiser la fragilité de l'existence, et plus encore à être en paix avec notre mort qui s'approche et à la garder constamment à l'esprit. Voyez, en soins palliatifs, on sait qu'on ne peut plus guérir de la maladie qui est incurable et qui va conduire à la mort. Mais on sait aussi qu'on ne peut pas guérir de la mort. La mort n'est pas vue comme une maladie à combattre. La mort n'est pas comprise comme une maladie dont il faudrait guérir. Elle est vue et acceptée comme l'ultime de la vie qui pourrait donner sens à toute une vie.

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1: Publié aux éditions du Septentrion, le récit de vie quand la mémoire s'en mêle est signé Monique Boucher-Matt. Nous sommes maintenant rendus au chapitre qu'elle a intitulé « Débarquement ». On apprend à connaître un jeune officier d'artillerie québécois qui s'était porté volontaire pour aller défendre l'Occident tout entier contre la tyrannie du Troisième Reich.

Débarquement. Pendant que je vivais ma vie d'étudiante au milieu de ma famille, se trouvait en Angleterre un jeune officier d'artillerie québécois qui, comme beaucoup de ses compatriotes, s'était porté volontaire pour aller défendre, non pas les Anglais, mais l'Occident tout entier contre la tyrannie du Troisième Reich. Au cours d'une manœuvre de pratique, un des canons dont il avait la responsabilité explosa, soufflant avec violence un obus défectueux, ce qui généralement entraînait la mort des cinq hommes qui le manipulaient. Miraculeusement cette fois, le destin en épargna deux, dont celui qui allait plus tard devenir mon mari. Mais il était sérieusement blessé. Le souffle de l'explosion avait été si violent qu'il lui avait fendu le cuir chevelu sur une bonne longueur de la tête, le couvrant de sang abondamment. Quand il reprit conscience, il était couché dans un champ, non loin des restes du canon éclaté, et bien que très lucide, croyant sa dernière heure arrivée. Près de lui se trouvait le médecin et l'aumônier, celui-ci administrant les derniers sacrements. Mais la chance était avec lui. Son casque d'acier avait été perforé en deux endroits par des éclats d'obus, dont aucun cependant ne toucha le crâne. On l'emporta sur une civière pour le diriger ensuite vers l'ambulance. Chemin faisant, comme il reposait la tête tournée vers le ciel, il fut le premier à apercevoir un groupe d'avions ennemis se dirigeant vers eux. « Les Allemands !» murmurait-il. Les sauveteurs n'eurent pas le temps de le déposer sur le sol près de la voiture et de le recouvrir de leur corps, selon la consigne militaire, pour protéger les plus faibles. Fort heureusement pour eux, ils se trouvaient sur un terrain en pente, de sorte que les tireurs, trop près d'eux, n'arrivaient pas à donner l'angle nécessaire à leur mitrailleuse pour les atteindre. La rafale crépita quelques pieds plus loin. Puis, les avions continuèrent leur chemin, probablement vers une mission plus importante à accomplir. La convalescence dura plus d'un mois. Pendant qu'il était encore hospitalisé, les Alliés se préparaient pour le débarquement dans le plus grand secret. Le régiment d'artillerie canadien-français auquel il devait se joindre partit pour la France sans lui. Ce n'est qu'une ou deux semaines plus tard qu'il fut déclaré prêt à partir au combat. Il dut donc se joindre à une unité qui n'était pas la sienne pour faire son débarquement. Point n'est besoin d'insister sur ces terribles pages de la guerre 1939-45. Les récits qu'en ont fait les survivants, de même que les cimetières tout au long des côtes de Normandie, témoignent d'une façon émouvante de la dureté des faits. Bien que les premières troupes fussent déjà débarquées, il n'en restait pas moins que les champs étaient encore minés et que le danger était omniprésent. Qu'importe, il fallait avancer et reprendre ville et village.

la chronique Jardins intérieurs, le père Bernard Bastian va nous parler d'un auteur qu'il apprécie particulièrement, Olivier Legendre, qui a une définition très très très pointue de cette démarche qui est entre le mal et le pardon. Je vous demande d'être très attentifs.

Je vous cite un auteur que j'aime bien, qui s'appelle Olivier Legendre. Il écrit « Avoir conscience de faire le mal », je lis doucement parce que c'est dense ce qu'il dit, « Avoir conscience de faire le mal, c'est concéder que l'autre est important. Demander son pardon, donc je répète, avoir conscience de faire le mal, c'est concéder que l'autre est important. Demander son pardon, c'est lui reconnaître une dignité supplémentaire. Il n'y a pas d'abaissement de soi dans cette demande de pardon. Il y a élévation de l'autre. On ne fait qu'élever celui qu'on a abaissé. » Prenez peut-être juste les deux dernières phrases. « Il n'y a pas d'abaissement de soi dans cette demande de pardon. Il y a élévation de l'autre. On ne fait qu'élever celui qu'on a abaissé. » Voilà. C'est important de dire ça parce que tant de gens vivent la démarche de demande de pardon comme une humiliation. Mais c'est encore auto-centré, ça. C'est égoïste. Hein? Et c'est-à-dire, en fait, l'autre n'est toujours pas pris en compte. Alors, demander pardon, un chemin vers l'autre, et après je parlerai de demander pardon, un chemin vers Dieu. D'accord? Donc un chemin vers l'autre. Donc j'aime bien la notion de chemin. Voyez? C'est important le chemin, parce que dans la notion de chemin, il y a cheminer, il y a des étapes d'un parcours, et en tout cas, ce n'est pas l'immédiateté. Voyez, ça prend un temps aussi, un certain temps. Alors, en fonction de la gravité de la faute, c'est aussi plus ou moins rapide, évidemment. Hein. Mais c'est un chemin, demander pardon. Alors, première étape, c'est tout bête, mais elle est difficile. Reconnaître en soi-même son tort, c'est-à-dire la blessure causée à l'autre. Mon tort, c'est pas de ne pas être à la hauteur de mes idéaux. Mon tort, c'est la blessure causée à l'autre. Mais est-ce que vous mesurez la différence? Si seulement vous comprenez ça pendant cette retraite, vous avez compris de quoi rendre heureux une multitude de gens. Hein? Parce que la faute, ce n'est pas de pas être à la hauteur. La faute, c'est d'avoir blessé l'autre. Et là, vous êtes dans l'ordre de l'amour. Hein? Et vous n'êtes pas dans un narcissisme spirituel. Je veux être un saint, tant pis pour les autres. Depuis quand un saint peut-il ignorer les autres? La sainteté chrétienne, la sainteté biblique, c'est l'amour de l'autre. Donc reconnaître en soi son propre tort, c'est-à-dire la blessure causée à l'autre. Alors c'est pas facile, parce qu'on en a parlé, hein. Il y a l'inconscience, je me rends compte de rien. Il y a le sentiment psychologique de culpabilité, hein. J'en ai déjà parlé. Soit il nous fera minimiser, mais non, c'est rien. J'ai rien fait de grave. J'ai juste un peu haussé le ton. J'ai tapé, mais pas fort. Mais vous savez, il y a des actes de violence qui ont des répercussions inouïes. Et c'est pas forcément la force du coup de poing qui détermine le niveau de violence. Il y a de ces colères froides. Hein, de ces manières de se soustraire brutalement à un milieu, de claquer une porte qui peut faire plus de dégâts qu'une gifle. Donc, on minimise, ou bien on hypertrophie. Le sentiment de culpabilité, il fausse tout, mais dans un sens comme dans l'autre. Soit c'est rien du tout, soit c'est si grave que c'est impardonnable. Hein? Et dans les deux cas, la porte du pardon est fermée. On minimise, pas besoin de pardon, on maximise. Il y a de toute façon pas de pardon parce que c'est impardonnable. Donc le sentiment psychologique de culpabilité est un obstacle. L'égocentrisme, ça c'est le pire, ça c'est terrible. La référence, c'est moi. Alors je vous donne des formules pour dire ce qu'on entend et peut-être qu'on dit. Oh moi à sa place, je me sentirais pas blessé par une peccadille pareille. Il fait une montagne de pas grand chose. Ça c'est l'égocentrisme. C'est-à-dire moi à sa place, mais il ne s'agit pas de moi à sa place, il s'agit de l'autre. Qui peut dire moi à sa place? Il y a un réel, c'est que l'autre souffre. Mon frère a quelque chose contre moi. Donc, il y a un mouvement d'acceptation qui est nécessaire, c'est l'acceptation de ma responsabilité. Il a quelque chose contre moi, donc c'est bien contre moi, c'est pas contre mon voisin. Bon. Et deuxième acceptation, l'acceptation de la différence.
Il est ce qu'il est, il fonctionne comme il fonctionne. Ce n'est pas à moi d'exiger qu'il fonctionne autrement. Inaka. Ouais, voilà. Vous voyez ? Il a qu'à respirer profondément, faire un peu de gymnastique et ça passera. L'égocentrisme, l'égoïsme, c'est très proche. Je ne vois pas l'autre, ce qu'il vit ne m'intéresse pas. L'orgueil, c'est l'incapacité à reconnaître son tort. Hein? L'orgueilleux est dans l'illusion toute puissante de... il se confond avec son idéal du moi, l'orgueilleux. Il se confond avec son idéal du moi, c'est-à-dire il se prend pour ce qu'il voudrait être et il refuse d'être ce qu'il est. Hein? Alors il est constamment dans l'image, c'est pour ça que les orgueilleux sont susceptibles. Parce que la moindre égratignure sur la photo les indispose. Ah, il y a les yeux rouges. Voilà. Le laboratoire, il a laissé un cheveu sur le papier de développement. Vous savez, il y a parfois des cheveux sur les photos. Du coup, c'est moche, la photo est moche. Que si vous voulez, la photo est moche. Mais entre la photo est moche et je suis moche, il y a encore une différence. Donc l'orgueilleux aura beaucoup de mal parce que pour lui, toute démarche d'humilité est vécue comme une humiliation. Et le racine de ces deux mots, c'est humus, c'est la terre. C'est-à-dire tout ce qui doit le rapprocher d'en bas, tout ce qui devrait le faire descendre est vécu comme humiliant. Et alors, il y a bien sûr le mépris. Un rien le blesse, il est vraiment fragile psychologiquement. Ça, c'est du mépris, mais bon. Voilà, là, j'ai énuméré, mais vous pouvez rajouter vos propres obstacles, hein. C'est pas du tout une liste exhaustive. Je vous dis des choses qu'on entend et qu'on pratique. Hein, voilà.

0: Le mardi, nous faisons place à la chronique musique de film et j'accueille avec plaisir le pianiste Guy Dumais. Bonjour Guy.
1: Bonjour à vous Dani.
0: Ça va bien?
1: Ça va très bien.
0: Aujourd'hui, vous avez choisi de nous parler d'un très grand compositeur français du nom de Francis Lai. En gros, qui était-il?
1: En fait, Francis Lai est un grand compositeur de musique français. Peut-être pas aussi prolifique que Michel Legrand, mais un grand musicien qui a collaboré à plusieurs films. Il est décédé en 2018 à l'âge de 86 ans. Et en plus d'avoir fait des musiques de films, Francis Lai a composé plusieurs musiques pour des chansons interprétées notamment par Édith Piaf, par Dalida, par Nicole Croisil, on en entendra un extrait tantôt, pour Fabienne Thibault et même pour Ginette Reno.
0: Oui, alors tout ça, ça commence à nous donner le goût de l'entendre. On va commencer par le film Les Ripoux, qui mettait en vedette Philippe Noiret et Thierry Lhermitte. C'est un film de 1984 que j'ai toujours grand plaisir à revoir quand ça passe à la télévision. C'est un film humoristique, on peut dire, hein, qui nous présente des policiers un peu croches sur les bords.
1: Une comédie policière, on peut dire.
0: Oui, une comédie policière. Alors, côté musical, qu'est-ce que vous pouvez nous en dire?
1: En fait, Francis Lai a choisi pour le thème principal, il a choisi l'accordéon pour l'introduction, vous allez l'entendre tantôt, ce qui fait très parisien, n'est-ce pas? Mm. Et puis le saxophone pour la mélodie principale. Alors, cet instrument, le saxophone, apporte à la mélodie un style un peu flou, un peu louche, un peu douteux, hein? On connaît le saxophone. En tous les cas, ça se marie très bien avec l'ambiance du film qui traite de policiers corrompus.
0: Oui.

0: Je signale à ceux et celles qui nous écoutent que c'était un film réalisé et scénarisé par Claude Zidi et qui a reçu 3 Césars. Hein. C'est quand même un film important. On va peut-être reculer un petit peu en arrière dans le temps avec cet autre film qui date de 1970. Cette fois-ci, c'est plutôt un film d'amour.
1: Oui, c'est le fameux film Love Story. Oui. Magnifique film.
0: Oui, avec Ryan O'Neill et Ali McGraw, dont le réalisateur est Arthur Hiller. Qu'est-ce que la musique en est pour ce film-là?
1: Magnifique musique composée par Francis Lai. En fait, ici, le réalisateur Hiller désirait sûrement que la musique puisse exprimer toute la tendresse d'un homme qui est amoureux fou de sa femme, alors que cette dernière souffre malheureusement d'un cancer qui est incurable. Il y a des larmes qui ont coulé pour plusieurs personnes en visionnant ce film. Pour les musiciens qui nous écoutent, Francis Lai a choisi de démarrer le thème en mode mineur, ce qui donne une ambiance plutôt triste, et c'est joué au piano. C'est magnifique.

0: C'est un effet magnifique. J'imagine que vous interprétez cette pièce.
1: Oh que oui, très souvent. Et c'est très apprécié par les auditeurs.
0: J'imagine les bien. Je voudrais souligner que Love Story a quand même eu l'Oscar de la meilleure musique originale, ainsi que meilleur film, meilleure actrice, meilleur réalisateur et scénario. Donc, un grand, grand film.
1: Oh que oui.
0: On poursuit, on revient en France avec le film « Vivre pour vivre » qui mettait en scène Yves Montand, Annie Girardot et Candice Bergen. Pour vous rappeler un petit peu, c'était l'histoire d'un reporter de télévision qui profitait de ses voyages et enquêtes périlleuses pour tromper sa femme qu'il aimait pourtant. Donc c'est un triangle amoureux. Et qu'est-ce que la musique a comme importance dans ce film?
1: En fait, ce n'était pas évident pour Francis Lai de trouver une musique pour ce film. Ça prend une musique qui est tendre, une musique qui est amoureuse, mais en même temps qui amène des interrogations en considérant le scénario. Et j'imagine Francis Lai dans son studio avec les images du film devant lui. Et là, il doit trouver l'inspiration pour trouver le thème qui va bien, qui va plaire au réalisateur. Et je pense qu'il a réussi. Vous allez sûrement reconnaître ce thème.

0: Oui, c'est une musique qui a joué même en dehors du film. Je pense que c'est une musique qui a été adoptée, hein. Je voudrais souligner que c'est un film de 1967 qui a gagné le Grand Prix du cinéma français ainsi que le Golden Globe de la meilleure musique de film pour un film étranger. Alors, Francis Lai a été bien reconnu. Et puis là, on s'en va vers un autre très grand film français, un film de 1981, Les uns et les autres, et ça, c'est Claude Lelouch.
1: Oui, tout à fait. Un film merveilleux.
0: Un film merveilleux. Je voudrais rappeler aux personnes qui nous écoutent un petit peu le canevas. C'est quand même très ambitieux comme film. Un film qui se déroule entre 1936 et 1980. C'est une fresque avec le destin de quatre familles qui ont toutes un rapport avec la musique. Une famille de Russes, une famille française, une famille allemande et une famille américaine. Donc, on les voit évoluer pendant la Deuxième Guerre mondiale, ensuite après. Et donc, ils se retrouveront d'une manière ou d'une autre à cause de ce lien qu'ils ont et qu'elles ont avec la musique.
1: Ah, c'est un magnifique film. Pour lesquels la musique est très importante. Avant de vous parler, de vous présenter l'extrait, j'ai en mémoire, je pense que c'était la dernière scène du film où on voit des danseurs au Champ de Mars,
0: oui,
1: devant la Tour Eiffel,
0: effectivement,
1: qui dansent sur le Boléro de Ravel.
0: Oui,
1: oh,
0: c'est envoûtant, hein?
1: Ah, c'était magnifique.
0: Envoûtant.
1: L'extrait que j'ai choisi, en fait, concerne les années 40. Il faut savoir que Claude Lelouch s'est associé à Francis Lai, mais aussi à Michel Legrand pour y composer les magnifiques mélodies. Et puisque ce film se déroule sur plusieurs années, voire quelques décennies, ben, il fallait composer des musiques qui s'adaptaient bien aux époques. Et voici un exemple dont l'extrait se déroule durant la Seconde Guerre. Alors, ça commence par la section des saxophones qui joue le thème, et cet instrument est très bien associé aux années 40. Vous allez voir, en l'écoutant, là, on revit les années 40.
0: C'est intitulé « Sérénade pour Sarah », et Sarah est la fille du couple américain dans le film.

0: On va terminer aussi avec un film dont la musique est très, très, très connue. Vous allez nous parler de ce film « Un homme et une femme ». C'est un film de Claude Lelouch de 1966.
1: Oui, un film merveilleux, avec un thème musical que tout le monde va reconnaître, chanté par Nicole Croisil. Vous allez reconnaître les « Badabadaba ».
0: Oui.
1: Et une musique qui est un peu spéciale parce que c'est une musique qui n'est pas très carrée. Je dirais que les rythmes, les mesures changent. On a du 5-4, du 4-4. Donc, une musique qui est un peu étonnante,
0: oui.
1: Mais qui est magnifiquement bien chantée, entre autres, par Nicole Croisil.
0: Je voudrais vous dire que c'est un film qui mettait en vedette Anouk Aimée et Jean-Louis Trintignant. C'est une histoire d'amour. Ces deux veufs inconsolables qui se rencontrent et finissent par s'aimer d'un amour passionné. Et Claude Lelouch disait, c'est l'histoire d'un amour comme il y en a dans la vie et non au cinéma. Alors, on va terminer notre chronique d'aujourd'hui là-dessus. Je vous remercie, Guy Dumais. On va se laisser habiter par ces belles mélodies pendant toute la semaine. On se voit mardi prochain.
1: Oui.
0: Voici donc l'extrait de « Un homme et une femme » interprété par Nicole Croisille.

Et c'est la fin de cette édition. Merci beaucoup de nous avoir suivis, mesdames et messieurs. Je remercie également Guy Dumay, le père Bernard Bastian, le frère Thomas de Gabory et Berthold Bernier qui était au choix musical et à la réalisation technique. Je vous souhaite une très, très belle journée et je vous laisse avec une pensée de Gustav Mahler. Si un compositeur pouvait dire ce qu'il avait à dire avec des mots, il ne prendrait pas la peine d'essayer de le dire en musique. Bonne journée.

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Aujourd'hui, j'ai voulu m'arrêter avec vous sur l'évangile de Jean au chapitre 14, verset 23. Un verset que vous avez entendu, que j'ai souvent aussi entendu, et qui me paraît essentiel dans notre vie de croyant et de croyante. Jésus dit, « Si quelqu'un m'aime, il gardera ma parole. Mon Père l'aimera. Nous viendrons en lui et nous ferons en lui notre demeure. » Il y a deux mots qui vont revenir souvent au cours de cette conférence. Le mot « intériorité » et le mot « extériorité ». C'est simple. Pour faire l'expérience de l'intériorité, ce qui est intérieur, il nous faut parfois aussi expérimenter ce qui est extérieur, ce qui fait partie de l'extériorité. Le dernier mot du verset de l'Évangile que je viens de vous lire est celui de « demeure ». « Je ferai en vous ma demeure ». Ça nous rappelle, dans le langage de la Bible, l'abri, un abri, un rocher, un refuge, un lieu qui nous protège. Alors, extérieurement, nous savons ce qu'est un abri, un rocher, une cabane, un refuge, et cela vient nous aider à comprendre que, à l'intérieur, il se peut que Dieu veuille faire aussi son abri, son rocher et sa demeure en nous. Une cabane. L'histoire des cabanes dans la Bible est extraordinaire. Dans sa première phase, elle est difficile. Elle rappelle cette période où en Égypte, les Hébreux vivent dans des cabanes, donc des maisons de fortune avec des branchages. Et lorsque les Hébreux vont sortir de la terre d'esclavage pour entrer en terre promise, ils vont apprendre à faire mémoire par des célébrations qui deviendront des célébrations.

en terre d'Égypte. Pourquoi je vous rapporte cette histoire des cabanes? C'est parce qu'elle est intéressante. Lorsqu'on monte cette cabane faite de branchages, on y dégage en quelque sorte dans le toit un petit espace pour y voir la nuit les étoiles. C'est pas banal. Lorsqu'on vit en terre d'esclavage, on a de l'espérance en soi de vivre quoi ? De vivre la liberté. Alors les Hébreux montent ces cabanes, mais à travers la toiture faite de branchages, le soir lorsqu'on est couché, on regarde le ciel et on trouve des étoiles qui correspondent à ce qui existe au plus intime de nous-mêmes, dans la nuit de notre cœur, dans la nuit de notre âme. Nous avons tous cette espérance qui est à l'image de l'étoile que je vois à travers le toit des branchages. C'est la raison pour laquelle je vous disais tout à l'heure qu'intériorité et extériorité se marient, ils s'appellent. Extérieurement, je vois une étoile dans le ciel et elle me renvoie à mon intériorité par son langage où j'attends dans l'espérance, dans ma nuit, dans la nuit de mon âme, j'attends une lumière, j'attends une étoile. Donc l'intériorité est expérimentée à travers ce regard extérieur qui me renvoie la vision de l'étoile comme espérance la plus profonde qui est cachée dans mon être. Ce que je vois du ciel est déjà présent dans la nuit de mon âme. L'intériorité est donc une soif profonde du cœur. Si quelqu'un m'aime, mon Père l'aimera. Nous viendrons chez lui et nous ferons en lui notre demeure. J'ai choisi la transfiguration comme une piste, comme un chemin qui va nous conduire à l'intériorité. La transfiguration de Jésus sur la montagne, sur le Tabor, nous révèle une intériorité exceptionnelle et aussi une extériorité dans la vision de Moïse et d'Élie qui vont s'entretenir avec Jésus. C'est ce que vont voir Pierre, Jacques et Jean. Ils vont participer à cette transfiguration du Christ sur la montagne et ils seront les témoins de ce qu'ils vont voir, donc d'une extériorité qui va venir les toucher. Mais tout d'abord, Jésus transfiguré révèle qu'il est en prière, qu'il est dans une expérience extrêmement profonde de communion à son Père. Et voilà que cette prière révélant par l'éclat qui l'envahit et qui émane de lui, révélant sa prière, il nous est manifesté son identité profonde de fils de l'homme, mais aussi de fils de Dieu, qui reçoit du Père déjà en ce monde la gloire. Il le dira d'ailleurs, « Ma gloire, c'est de faire la volonté de mon Père ». Jésus, transfiguré, s'entretient, il parle, il échange avec deux grandes figures bibliques, Moïse et Élie. Et nous allons voir comment ces deux grandes figures aussi vont nous apprendre de ce chemin de l'intériorité, de ce chemin du dedans. Moïse, tout petit bébé, enfant juif des Hébreux, et sauvé des eaux, c'est ce que veut dire son nom, Moshe, Moïse sauvé des eaux, par la fille du Pharaon. Il y a tellement de paradoxes dans la Bible. Et vous savez ce qu'il va devenir. Il va devenir un personnage très important de la cour du Pharaon. Alors Moïse sauvé des eaux, donc massacre des enfants, des Égyptiens et particulièrement des garçons.

0: Il va grandir et un jour, il va devoir quitter parce que, ayant appris son origine, il va intervenir. Lorsqu'il va voir ses frères qui sont maltraités, il intervient tellement fort qu'il va éliminer un Égyptien. Alors il prend la fuite parce que c'est mieux qu'il se sauve, parce que c'en est fait de sa tête. Et au cours de ces années, ça prendra beaucoup de temps, beaucoup d'années, Moïse, un jour, lorsqu'il garde les troupeaux, va faire une expérience extérieure de voir brûler un buisson qui ne se consume pas. L'expérience du buisson ardent, il la voit de ses yeux, ça l'interpelle, il en est curieux, il veut savoir comment ce phénomène se produit-il. Quel est le sens de ce phénomène? Et à travers cette expérience du buisson ardent, de ce feu qui ne se consume pas, il entre dans une expérience intérieure de la présence de ce Dieu, le Dieu de ses pères, dont il ne sait pas qui il est, puisqu'il lui demandera la révélation de son nom. Quel est ton nom? Et il s'entendra dire « Enlève tes sandales, car cette terre est sainte. » Il veut voir Dieu, mais Dieu ne se laisse pas voir. Il lui dit « Tu me verras de dos. » Et Dieu va placer sa main devant le visage et le regard de Moïse pour passer et il ne le verra pas. Sauf que Dieu va lui révéler son nom. Son nom est « Je serai celui qui serai ». C'est la traduction la plus fidèle de l'hébreu. C'est un nom extraordinaire, parce que c'est un nom divin. C'est le nom du moment présent. « Je suis celui qui serai » ou « Je serai celui qui serai ». Ce qui veut dire « Tu me découvriras à chaque seconde ». Tu me découvriras au fil de ta marche. Il n'y a pas un jour où je ne me laisserai découvrir par toi. C'est plein de promesses. Le nom divin révélé à Moïse est celui de l'avenir, mais aussi du moment présent, de la seconde présente. Je serai celui qui serai. C'est plein d'espérance pour la mission qui lui sera confiée. Encore là, vous voyez l'extérieur qui va se placer dans l'intériorité de Moïse. Ce buisson ardent, il l'a en lui. Ce feu qui ne se consume pas va se placer dans son être. Et Moïse sera un homme de feu, un homme en relation avec son Dieu, un homme qui va prendre ses racines pour toutes les missions extrêmement difficiles que Dieu va lui confier dans la révélation du nom qu'il a entendu, « Je serai celui qui serai » en face de tes frères, en face du peuple, en face de Pharaon, puisqu'un jour il devra l'affronter lorsqu'il demandera qu'on laisse sortir les fils d'Israël. Et on sait comment Pharaon va résister à la sortie des Hébreux. Il faudra que l'ange exterminateur passe pour que les premiers-nés des Égyptiens meurent et qu'enfin ils puissent quitter la terre promise. Donc Moïse est un homme d'intériorité qui de plus en plus va entrer dans le mystère de Dieu en étant fidèle à cette expérience qu'il habite. Après avoir réalisé la sortie d'Égypte et l'entrée en terre promise, évidemment, il n'entrera pas en terre promise. Ça tourne en rond. On tourne en rond. Pendant 40 ans, ils vont tourner en rond. Ils vont murmurer contre Moïse. Ils vont vouloir revenir dans leur cabane, même s'ils voyaient des étoiles avec des ulcères d'estomac. Ils vont préférer cela à cette liberté vers laquelle Dieu veut les amener par Moïse. Ils vont se révolter contre lui, ils vont murmurer contre Moïse. Et le peuple va rester ainsi à tourner en rond pendant 40 ans. Moïse va monter sur le Sinaï, la montagne, où Dieu l'appelle. Il va y monter deux fois, la première et la deuxième, et on sait ce qui s'est passé entre les deux. Le veau d'or et l'idolâtrie qui a pris le dessus. On ne savait plus où il était, ce Moïse, qui était presque disparu, on ne l'attendait plus, comme on fait souvent avec Dieu. Quand Dieu n'est pas là, et souvent nous pensons qu'il n'est pas là, c'est la même chose qui se produit. Il est en vacances, il est parti au Club Med, il est en vacances, donc les idoles commencent à revenir et commencent à nous saisir et à nous contaminer en quelque sorte. Donc Moïse monte une deuxième fois sur la montagne pour y recevoir à nouveau les 10 paroles. Dieu va lui donner d'écrire ces 10 paroles pour, encore extérieurement, venir conduire l'intériorité des hommes et des femmes. Les 10 paroles sont faites pour être entendues, pour qu'extérieurement, elles nous arrivent de l'intérieur, puisqu'elles viennent du cœur même de Dieu. Ces paroles sont faites pour l'intériorité, sont faites pour nous guider dans notre vie, sont faites pour orienter. Elles ne sont pas faites pour nous tabasser, elles sont faites pour nous orienter sur un chemin qui va nous mener de plus en plus vers la liberté qui nous sera acquise par l'unique Seigneur, par Jésus, dans l'accomplissement de la parole, puisqu'il est la parole vivante et la parole incarnée. Alors Moïse est celui qui reçoit les 10 paroles, puis il entre dans cette intimité divine. Et on sait que tous les jours, il ira dans la tente de la rencontre pour converser avec Dieu. Et l'intimité est tellement forte dans cette tente de la rencontre qu'il est obligé de se voiler le visage, tellement il resplendit lorsqu'il parle avec le monde. Ça nous paraît étonnant. Moïse est transfiguré. Et le voir en colloque avec Jésus sur le Tabor, lors de la transfiguration, n'est pas étonnant, puisqu'il a connu la transfiguration, Moïse, parce que, dit l'Écriture, il s'entretenait face à face avec Dieu, comme un homme parle à un homme. Et c'était le résultat de cette rencontre divine que son visage éclata de lumière. Alors, Moïse va se voiler le visage tellement il est éblouissant. Voilà pour Moïse une expérience d'intériorité qui, comme je vous le rappelle, vient de la vision du buisson ardent, une vision concrète, il l'a vue. Et tout cela s'est placé en lui, de l'écoute des paroles de Dieu qui révèle son nom et qui assure sa mission. Plus tard, des 10 paroles qu'il devra écrire et transmettre, et qui seront en lui comme un colloque incessant dans l'attente de la rencontre, où là, il devient de plus en plus intérieur, Moïse, de plus en plus caché dans ce colloque intime avec son Seigneur. L'autre personnage, il est très intéressant, Élie. Il est intéressant par son côté très, très, très humain de prophète. Élie se situe à une période où la royauté en Israël est vaille que vaille. Le roi Achab, il est très bien dit dans le texte, c'est très très beau, le texte dit que le roi et même le peuple sautent d'une branche à l'autre. Ça saute d'une branche à l'autre. Alors ça veut dire qu'ils ne sont pas branchés. Ils ne sont pas branchés. Alors le roi Achab, pourquoi n'est-il pas branché? Il saute d'une branche à l'autre. Il a fait alliance avec la reine païenne Jézabel, qui a amené son monde et toute sa cour de prêtres païens et de sa divinité, du dieu ou des dieux Baal, les dieux Baal. Et elle est arrivée, cette chère Jézabel, avec tout ce monde, et elle n'a pas épargné les inspirés d'Israël, parce qu'il y avait aussi des inspirés des prophètes, elle en a fait zigouiller plusieurs, et il y a un général du roi Achab qui en a caché des centaines dans des grottes. pour ne pas subir le même sort, et il allait les nourrir en cachette. Voilà la situation d'une branche à l'autre, du roi d'Israël Achab, qui se détourne de l'unique et du vrai Dieu d'Israël pour se laisser contaminer par la présence des divinités païennes et de l'idolâtrie. Alors surgit un prophète, Élie, un prophète puissant. C'est un prophète qui est investi d'un pouvoir exceptionnel. Il va ressusciter un enfant mort, il va décréter l'arrêt des pluies pendant une période, donc il y aura une période de sécheresse, et les eaux vont s'arrêter, il y aura la famine dans le pays. Donc c'est un prophète avec des muscles. C'est vraiment un Terminator, si vous me permettez l'expression. C'est un prophète qui est colosse. Alors le prophète Élie va proposer, il va intervenir auprès du roi Achab pour lui dire justement, « Qu'avez-vous à sauter d'une branche à l'autre? Est-ce que vous allez vous orienter définitivement vers l'unique, le seul Seigneur? Tu as fait rentrer la pourriture dans ta maison qui nous contamine et qui contamine la foi au Dieu unique. Qu'est-ce que tu vas faire ?» Alors évidemment, Achab et Jézabel n'aiment pas beaucoup le prophète Élie. Et le prophète Élie va lancer à tout ce monde-là et au prophète des Baals, va lancer comme un ultimatum. Il va leur dire, montez sur la montagne et nous allons voir qui est le vrai Dieu. Qui est le vrai Dieu en Israël? Nous allons dépecer des bêtes et les offrir en holocauste. Vous allez prier vos dieux pour que le feu allume l'holocauste. Et moi, je vais faire la même chose et nous allons voir qui est le vrai Dieu en Israël. Donc, tout ce monde-là, le peuple aussi sera présent. Ils vont monter sur la montagne du Carmel et les prêtres de Baal vont commencer leur prière. Ça va durer une avant-midi et bon, ça finit plus. Ils ont chaud, ça marche pas, les bêtes sont dépecées, il se passe rien. En tout cas, ils finissent par se couper pour que ça aille mieux, pour qu'ils soient en transe. Il se passe rien. Très bien, basta. Le prophète Élie arrive et lui dépèce ses bêtes, les place, et là, il en ajoute. Il en ajoute pas à peu près. De l'eau, s'il vous plaît. Mettez-en de l'eau, de l'eau, de l'eau, de l'eau, au point où ça déborde. Imaginez, du feu et de l'eau, ça va pas beaucoup ensemble. Mais il met le paquet. Et là, il prie le Dieu saint d'Israël d'intervenir et de venir brûler les holocaustes sur l'autel qu'il a dressé. Et le feu va descendre et va brûler les holocaustes sur l'autel. Et c'est ainsi que le peuple est témoin de qui est le vrai Dieu en Israël, c'est Yahvé Adonai. Alors, comme ça joue dur à l'époque, il va faire égorger, c'est rien, 450 prêtres de Baal, les prêtres païens de Sa Majesté la reine Jézabel. Elle est furieuse. Furieuse au point, elle lui envoie dire, cette nuit ou ce soir, avant le coucher du soleil, j'aurai ta tête. Et là, cet homme si fort est complètement cassé. Et il va entrer dans une peur, un traumatisme intérieur qui va le mener aux portes du désespoir. Le prophète Élie va faire une dépression, en langage moderne, une véritable dépression. Alors qu'il était cet homme fort qui connaissait le Dieu puissant, la peur va s'inoculer dans son être et il va venir comme un traumatisme l'ébranler d'une manière extrêmement profonde. Et là, il se sauve et il s'en va du côté du désert. Vous voyez ? L'extériorité encore, les gros bras, Terminator, le feu qui descend du ciel, la puissance, tout cela va disparaître et va devenir un petit chemin de peur que le prophète va prendre et il va se rendre jusqu'à Beersheba où il va s'endormir et où il va demander clairement à Dieu, viens me chercher, j'en peux plus, viens me chercher, je ne suis pas meilleur que mes pères. J'ai le cœur à l'envers, je suis de travers, j'ai plus de courage, je suis à bout. Viens me chercher, s'il vous plaît. Et là, il s'endort. Et Dieu vient à son secours. Par son ange, il le réveille une première fois. Mange, mange. Vous voyez la dépression? La dépression fait qu'on n'a pas faim. On a faim de rien. On ne veut pas avancer. On veut dormir. On ne veut pas voir la réalité. Alors, c'est exactement ce qu'il fait. Élie est découragé. Il est en pleine dépression. Il va se rendormir. Dieu intervient une seconde fois et le réveille. Et son ange lui dit « Mange et bois, car la route sera longue. » Ah, là il y a une espérance. Dieu lui dit « Mange, parce que j'en ai pas fini avec toi, mon garçon. » La route sera longue. Et là, il va manger, il va boire, et cette nourriture va l'accompagner jusqu'à la montagne de l'Horeb, près du Sinaï, où il va faire une expérience extraordinaire. Il arrive sur la montagne et il y a une grotte, évidemment. Il va trouver refuge là. Il est encore très, très, très fragile, très ébranlé. Et il répète en arrivant à la montagne, il va le dire deux fois. Il dit ceci, « Seigneur Dieu, j'ai du cœur pour toi. Je suis zélé, j'ai du zèle. Tu vois tout ce que j'ai fait? Tout le monde a plié en Israël en se promenant d'une branche à l'autre. Ils ont tous plié devant les Baals. Je suis resté le seul, l'unique prophète. Je suis resté le seul fidèle. » Alors, il se plaint à Dieu, mais il se révèle comme étant le seul qui est resté fidèle. C'est très important, cela. Donc, sur la montagne, il va faire l'expérience de Dieu. Une expérience extérieure, où Dieu va lui dire, « Je ne suis pas là. Je ne suis plus là. » Si un jour, dans la vie de Moïse, les éclairs, le tonnerre, les tremblements de terre, c'était la voix de Dieu. Cette même théophanie, qui n'en sera pas une, va se produire sur la montagne de l'Horeb. Il y aura tout d'abord un grand vent. Tout branle. Il est dit, Dieu n'était pas dans le vent. Le Dieu puissant que je sers, où es-tu? Le feu, un feu, le tonnerre, les éclairs, un feu épouvantable. Dieu n'était pas dans le feu. Tremblement de terre, ok s'il vous plaît, on va aller jusqu'au bout là. Tremblement de terre, tout tremble. Mais Dieu n'était pas dans le tremblement de terre. Trois manifestations de puissance où Dieu n'est pas là, où Dieu s'est complètement retiré. Vous voyez, nous sommes encore en face de l'extérieur, de ce qui est dehors et qui ne correspond plus à ce qui va venir au-dedans. Et là arrive ce que le français peut le mieux traduire, un bruit de fin silence. C'est la traduction française la plus pure de l'expression hébraïque. Il entendit un bruit de fin silence. Et c'est là qu'Élie fait l'expérience de Dieu. Il va entrer dans la grotte et il va couvrir sa tête de son manteau. Et là, il fait l'expérience divine. Dans ce bruit de fin silence, il va redire une deuxième fois, « J'ai du cœur pour toi, je suis zélé, j'ai tout fait. J'étais le seul, je suis resté fidèle, tout le monde a plié. » Et là, Dieu, dans cette intériorité, va lui révéler quelque chose de magnifique. Il lui révèle d'abord qu'il est le Dieu du silence, non pas le Dieu du fracas, le Dieu de la force et des gros bras. Il est le Dieu intime, le Dieu caché, celui qui nous appelle tous à entrer au plus intime de nous-mêmes, celui qui nous appelle à mettre notre manteau sur notre tête pour goûter ce bruit de fin silence. Mais là, Dieu va lui révéler quelque chose. Il va lui dire, tu vas redescendre, tu vas retourner dans le royaume du Nord, et là, tu vas oindre, tu vas faire des onctions sur des personnages. Tu vas même te trouver un prophète qui va te succéder, Élisée. Mais Dieu lui dit ceci, pour l'amener à une humilité dans la vérité. Il lui dit, il y a 7000 hommes qui n'ont pas plié le genou devant le Baal. Élie vient de comprendre quelque chose. C'est faux. Oui, tu avais beaucoup de zèle, mais tu n'étais pas le seul. Moi, je te dis qu'il y a 7000 hommes que tu ne connais pas et que tu dois maintenant savoir et connaître, qui n'ont jamais plié le genou devant le Baal. Donc, retourne, tu n'es pas seul. Il y a une communauté là-bas qui t'attend et qui a le même cœur que toi. Terminé de me dire que tu as été le seul à ne pas plier devant le Baal. Vous voyez, le prophète est un homme. Il peut en venir à se croire l'unique ou le seul dépositaire de ce qu'il perçoit de Dieu au détriment de tous les autres qui sont cachés. Et le prophète peut pécher par orgueil et s'enfermer dans cet orgueil. Dieu va l'aider à en sortir en lui révélant qu'il est peut-être le 7001e des gens qui n'ont pas plié devant le Baal. Moi, je trouve cette histoire du prophète Élie tout à fait extraordinaire. Il y a un changement, sa contemplation de Dieu va complètement être bouleversée, alors que dans la première partie de son ministère de prophète, il va y aller avec force et puissance. La seconde partie de son ministère de prophète est une partie beaucoup plus simple, beaucoup plus cachée, plus profonde, plus vraie. Il est passé de la puissance à la faiblesse, il est passé de la force à la petitesse, il est passé de l'orgueil à l'humilité. Voilà l'extériorité et l'intériorité, parce qu'il a rencontré sur la montagne le bruit d'un fin silence. Nous revenons à la transfiguration de Jésus sur la montagne. Le Père parle, il dit, « Celui-ci est mon Fils bien-aimé, en qui j'ai mis tout mon amour. » Il désigne cet homme qu'il voit dans la lumière et transfiguré. Il le désigne comme étant son Fils bien-aimé. Et il ajoute, « Écoutez-le, écoutez-le, écoutez-le jusqu'au bout. » Et écoutez-le, pour un juif, c'est toujours le Shema Israël. Écoute Israël. Le Seigneur notre Dieu est le seul Seigneur. Tu aimeras le Seigneur ton Dieu de tout ton cœur, de toute ton âme, de tout ton pouvoir. Donc, l'écoute qui amène à entrer dans l'expérience d'Élie. Écoutez dans le bruit d'un fin silence, jusqu'au bout. Ce sera difficile après. Lorsqu'ils vont descendre du Tabor, on sait qu'ils vont traverser le creuset pour en arriver à une petite colline qui s'appelle le Golgotha, où il sera totalement méconnaissable. Donc, la transfiguration indique qu'il est le Fils du Père et que nous devons l'écouter. Et l'écouter, non pas seulement dans cette transfiguration où Pierre aura aussi le désir qu'on en reste là, dressant trois tentes, une pour toi, une pour Moïse et une pour Élie. On ne bouge plus, c'est tellement intéressant, on ne bouge plus. Non, ils vont redescendre pour continuer la mission, celle de Jésus. Écoutez-le jusqu'au bout. Jusqu'au bout, par-delà ce que le monde fera de lui, en passant par le crible de sa passion. La passion et la mort ne sont pas le bout de l'écoute. Ça ne s'arrête pas là. Écoutez-le, c'est le rappel, comme je vous le disais, de cette prière priée plusieurs fois par jour par les Juifs, le Shema Israël, une prière qui nous recentre vers ce Dieu unique, l'unique Seigneur, qui, en le priant, nous unifie, unifie notre être, en le transformant dans ce mystère du Dieu unique. Écoute, et dans le Shema Israël, écoute, le Seigneur est un, et tu aimeras le Seigneur ton Dieu de tout ton être. J'en arrive au verset de Jean, le verset 23 du chapitre 14. L'amour, si quelqu'un m'aime, il gardera ma parole. Mon Père l'aimera, nous viendrons chez lui et nous ferons en lui notre demeure. Si quelqu'un m'aime, le Seigneur fait appel à notre liberté. La liberté, c'est la plus belle page que nous pouvons offrir à Dieu pour qu'il écrive en nous ce qu'il voudra. Si quelqu'un m'aime, c'est l'amour de Dieu qui me précède et m'invite à mon tour à basculer dans l'amour. C'est parce que je suis aimé que je peux aimer. C'est parce que je me sens aimé de lui que je suis attiré à l'aimer. Si quelqu'un m'aime, c'est l'amour, c'est le chemin de l'intériorité, c'est ce Dieu qui m'appelle personnellement dans ma liberté. Si quelqu'un m'aime, s'il me donne sa liberté, il gardera ma parole, s'il garde aussi ma parole, parce qu'on peut aimer sans garder la parole. C'est un amour qui ne se branche pas, un amour vague, un amour qui n'a pas de but. Il gardera ma parole, renvoie aux 10 paroles de Moïse. La parole gardée est le gage de l'amour, parce que la parole de Dieu vient sauver l'amour en nous, parce que c'est une parole qui nous éclaire. C'est une parole qui nous amène à la conversion. Si on ne garde pas la parole, on n'aimera pas. On peut aimer, comme je vous le dis, mais si on ne garde pas la parole, il y a une division dans l'être. Garder sa parole, c'est demeurer constamment dans l'axe de la conversion du cœur. La teshuva juive, le retour à Dieu, c'est la parole qui nous convertit. La parole nous garde en quelque sorte. Sans conversion, l'amour est en danger. Sans parole de Jésus, l'amour de Dieu est en danger. Mon Père l'aimera. C'est la révélation que Jésus nous fait, et de lui, et de Dieu, qui est son Père. Abba, mon Père l'aimera. Son intimité nous est révélée à travers ses paroles. Révélation du nom de Dieu, qui est celui du Père. Mon Père, celui-ci est mon Fils, en qui j'ai mis tout mon amour. Mon Père l'aimera, c'est encore un effet de la bonté du Père. Le Père, dans sa liberté souveraine, nous aime, et c'est sa bonté qu'il nous manifeste en nous aimant. Et Jésus le dira, « Qui aime le Fils sera aimé de mon Père. » Nous viendrons chez lui et nous ferons en lui notre demeure. Saint Paul a cette phrase merveilleuse. L'amour de Dieu a été répandu dans nos cœurs par l'Esprit Saint qui nous a été donné. Je pense que c'est le cœur de ce verset. Cette intériorité, cette communion intime à Dieu nous est accordée par Dieu lui-même qui nous a donné son amour répandu en nous par l'Esprit. L'Esprit Saint est le bruit d'un fin silence. L'Esprit du Père et l'Esprit du Fils qui viennent et qui font. Nous viendrons et nous ferons. Nous viendrons en lui et nous établirons, nous ferons notre demeure. Venir, l'Esprit vient, l'Esprit du Père et du Fils viennent par le don de la grâce et le don de la foi. C'est par la foi que nous sommes sauvés, c'est par le don du baptême. Nous avons été, dit saint Paul, plongés dans la mort du Christ pour rebondir dans sa résurrection. Ils viennent par le don de l'Esprit Saint. Et ils le font, les trois personnes divines, en nous, leur demeure, par la sanctification. L'Esprit Saint nous sanctifie, nous purifie dans tout notre être. Il souffle dans notre souffle, dans ce qui est plus primordial en nous, le Dieu Saint nous rend saints. Soyez saints parce que je suis saint. Nous sommes sanctifiés par le don même de Dieu, le don de son amour, qui nous fait devenir participants de la nature divine. C'est inouï. Si nous étions conscients de cet immense mystère qui nous envahit, je pense qu'on ne tiendrait pas. Tellement c'est immense et tellement c'est grand. C'est Dieu lui-même qui veut et qui vient nous envahir. On a les mots humains pour le dire. On parle d'une demeure, comme je vous disais tout à l'heure. On a parlé d'une cabane, d'un abri. Mais c'est lui-même Dieu qui est immatériel. Dieu est esprit. Ce qui est né de l'esprit est esprit. Ce qui est né de la chair est chair. C'est ce qu'il dira Nicodème. Il nous faut renaître de l'eau et de l'Esprit Saint pour voir le royaume des cieux. Si nous regardions au début de notre cabane extérieure, le ciel étoilé à travers les branchages pour attiser notre espérance d'être libre, maintenant c'est Dieu lui-même qui nous regarde dans un seul amour le sien, en nous. Son amour qui précède le nôtre et nous appelle. Il vient dans cet amour trinitaire et fait en nous sa demeure. Une demeure dans l'esprit. Désormais, vous comme moi, nous sommes le temple de l'Esprit Saint. Il m'habite. Désormais, je peux avancer comme Moïse, à qui le Seigneur m'insuffle, je serai celui qui serai. Moi aussi, à la manière d'Élie, je peux faire l'expérience, même courte. Dieu n'a pas besoin de longueur pour se dire. Il est passé parfois dans une fraction de seconde dans la vie des gens et ça suffit. Ce n'est pas la longueur qui importe, c'est d'entendre le bruit d'un fin silence. Et enfin, la parole nous est donnée par le don du Verbe qui s'est fait chair, qui s'est révélé comme étant le Fils du Tout-Puissant, celui dont le règne n'aura pas de fin. Nous aimons en lui, nous vivons en lui, nous respirons en lui, nous vivons par lui, nous sommes devenus, nous aussi, des buissons ardents. Je suis venu allumer un feu sur la terre, nous dira Jésus. Vous êtes la lumière du monde, vous êtes le sel de la terre. Donc nous sommes tout cela dans le mystère du royaume de Dieu qui est au-dedans de nous. Voilà. L'intériorité la plus profonde, c'est celle qui nous est donnée d'expérimenter par le chemin intérieur de la prière, le bruit d'un fin silence, le Dieu qui nous habite, de communier au Père, de communier à Jésus, de rire dans l'Esprit Saint, d'aimer dans l'amour même de Dieu, mais en même temps, extérieurement, continuer d'avoir les yeux ouverts pour que cet amour qui brûle au-dedans de nous soit alimenté par « j'avais faim, j'étais malade, j'étais en prison, j'étais seul, j'étais nu, j'étais affamé ». Il nous faudra toujours l'extériorité du royaume incarné que Dieu nous montre et auquel il s'est identifié. Il l'a dit, c'est moi, c'est moi, c'est moi. Il nous faut constamment avoir cet équilibre pour voir Dieu incarné dans ce royaume qui est le sien, pour pouvoir rentrer en nous-mêmes et ainsi continuer d'écouter sa volonté et entendre le bruit d'un fin silence.
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0: Bonjour et bienvenue à Vision du sport. Je m'appelle Martine Dumais. Il me fait plaisir de vous retrouver comme à chaque semaine. Aujourd'hui, nous nous intéressons aux catholiques américains face à l'hystérie anticommuniste d'après-guerre entre 1946 et 1954. Et pour nous entretenir de ce sujet, nous recevons avec plaisir M. Bernard Lemelin, professeur d'histoire américaine à l'Université Laval. Bonjour Bernard.
1: Oui, bonjour.
0: Merci d'être là.
1: C'est un plaisir.
0: Donc aujourd'hui, nous allons essayer de comprendre les liens qu'ont pu entretenir les catholiques américains avec cette période de l'après-guerre aux États-Unis, une période qu'on connaît puis qu'on connaît parfois mal avec certains personnages symboles comme les Rosenberg, comme McCarthy. Mais pour vous, avec raison, vous nous dites que c'est plus large que ça, l'hystérie anticommuniste, dans le fond, au retour de la Seconde Guerre mondiale. Comment ça se manifeste?
1: Alors, oui, l'hystérie anticommuniste, là, c'est l'un des traits marquants là, de cette période là qui correspond, je dirais, aux présidences Truman et Eisenhower, donc la période, grosso modo, qui peut aller, disons, de 1945-46 jusqu'en 1954. Alors, cette hystérie anticommuniste aux États-Unis, donc, avant de faire état de cette réaction des catholiques face à l'hystérie, mais il convient donc de rappeler les grandes lignes. Et de dire dans un premier temps que toutes ces inquiétudes américaines concernant l'aspect de la sécurité nationale, eh bien, ces inquiétudes existent avant la fin de la Deuxième Guerre mondiale, et ce, même si le Parti communiste américain, qui prétend avoir 80 000 membres environ à l'époque de la Deuxième Guerre mondiale, n'est pas une réelle force en soi. Simplement rappeler qu'en 1945, il y a certaines interventions gouvernementales dans les bureaux d'un magazine communiste là, qui s'appelle Amerhasia. Et cette intervention gouvernementale va permettre de trouver des documents confidentiels du département d'État, qui est le ministère des Affaires extérieures aux États-Unis. Et la découverte de ces documents confidentiels dans les bureaux d'un magazine communiste, ça va alerter la population. Quelques mois plus tard, éclate au Canada l'histoire de l'affaire Gouzenko, par laquelle affaire le gouvernement canadien va dévoiler l'existence d'un important réseau d'espionnage qui aurait fourni de l'information militaire américaine aux Soviétiques durant la Deuxième Guerre mondiale. Et tout ça va amener le président de l'époque, le démocrate Harry Truman, agir, donc à bouger pour tenter de rassurer sa population sur ces incidents qui surviennent en 1945-46. Et c'est ainsi que Truman va former une commission à la fin de l'année 1946 pour

0: débute véritablement la chasse aux sorcières. Alors, il y aura des mécanismes qui seront mis de l'avant visant à évaluer la loyauté de tous les employés du gouvernement fédéral. Ce sera parrainé, organisé cette opération par le FBI. Et assez vite, on va assister à des violations de liberté civile aux États-Unis. Alors, à l'époque, pouvait avoir des doutes sur la loyauté d'un citoyen américain lorsque cette même personne critiquait la politique étrangère, faisait la promotion de l'égalité des droits des femmes, supportait la syndicalisation, une personne également qui avait un attrait pour les films étrangers. Tout ça pouvait faire l'objet d'enquêtes au sein du gouvernement fédéral.
1: Bernard Lemay, est-ce que j'ai bien entendu? Vous avez dit que quelqu'un qui prônait l'égalité homme-femme pouvait être soupçonné d'être communiste?
0: Oui, parce qu'à l'époque, on était taxé de libéralisme en agissant ainsi, et le libéralisme a très mauvaise presse dans cette Amérique de l'après-guerre. Alors, toutes les vues gauchistes étaient, disons, étiquetées comme... suspecte, et puis ça pouvait inciter le FBI à aller contrôler, à aller vérifier davantage auprès de certains employés du gouvernement fédéral.
1: Et il y a certains auditeurs, auditrices qui doivent se dire, mais pourtant, durant la Seconde Guerre mondiale, les Russes, les Soviétiques et les Américains ont combattu du même côté. Et là, on est en train de se dire qu'on soupçonne les gens qui pourraient être communistes aux États-Unis.
0: Oui, tout à fait. J'aurai l'occasion de revenir parce qu'on aura l'occasion de dire que oui, effectivement, il y a une alliance avec l'Union soviétique, mais il en demeure pas moins que cette alliance ne satisfaisait pas tous les Américains, les conservateurs. Et on verra que les catholiques n'ont jamais apprécié cette alliance qui était pour combattre le nazisme à la même époque. Mais oui, les idées gauchistes là, sont vues avec suspicion. Là. Ce n'est pas l'âge d'or du libéralisme, en d'autres termes, aux États-Unis. Et toujours est-il que de 1947 à 1951, bien, le gouvernement fédéral va vérifier la loyauté de plus de 4 millions d'individus. 3 000 vont être forcés de démissionner, quelques 500 vont être congédiés pour cause de déloyauté. Alors, toute cette enquête amorcée en 1947 par l'administration Truman crée un climat, je dirais, de suspicion, de paranoïa. Et de mentionner que, bien sûr, cette enquête au niveau fédéral va stimuler la peur des espions communistes, va rendre légitime d'autres efforts pour dévoiler les éléments subversifs au sein de la société américaine. C'est à cette même époque, par exemple, que les universités vont bannir les conférenciers dits controversés. Et que vers la fin du premier mandat de Truman, vers 1948, il y aura 39 États qui auront adopté des lois anti-subversives et des programmes de loyauté. On rapporte qu'au Michigan, par exemple, dans ce contexte d'hystérie anticommuniste là, qui commence à, en fait, qui est déjà bien présent, que le Michigan va être un État qui va invalider les héritages consentis aux organisations dites subversives. Et voilà donc, le gouvernement Truman, bien malgré lui, contribue à cette chasse, cette hystérie anticommuniste. Le Congrès va également, le pouvoir législatif aux États-Unis va également contribuer à attiser les craintes, dans la mesure où il y aura une commission du Congrès qui, dès 1947, va commencer à vouloir enquêter sur cette soi-disant subversion qui a cours aux États-Unis et qui expliquerait, selon certains, les succès de la politique étrangère de l'Union soviétique à la même époque. Alors, on attribue un certain nombre de succès de l'Union soviétique par la traîtrise d'Américains qui auraient livré des informations. Et on sait que les Russes vont obtenir la bombe atomique en 1949. Alors, je reviens à cette commission du Congrès qui, dès 1947, là, va enquêter dans différentes sphères de la société américaine. Cette commission qui va effacer toute distinction entre dissidence et déloyauté, de même qu'entre radicalisme et subversion. Et c'est dans ce contexte que Hollywood va être ciblé. Quand certains producteurs de films, de scénaristes gauchistes vont refuser de coopérer avec la dite commission, eh bien, cette commission va les expédier en prison. Ce n'est pas un hasard si entre 1948 et 1954, Hollywood produira plus de 40 films nettement anticommunistes, à saveur anticommuniste. L'administration Truman va poursuivre les leaders du Parti communiste dès 1948 qui finiront par être emprisonnés en 1949. Mais il n'y a pas d'épisode qui suscitera autant d'inquiétudes concernant la menace rouge, la menace communiste au sein du gouvernement fédéral que l'affaire Alger Hiss, qui va être accusé d'avoir été un membre officieux du Parti communiste américain.

0: durant les années 30 et était lié au gouvernement américain, a assisté, a été, a participé à la conférence de Yalta lors de la Deuxième Guerre mondiale. Et ce procès Hiss-là, ça va finir par un emprisonnement de 5 ans. Et ça va, je dirais, attiser la paranoïa.
1: Et mettre la table pour ce qu'on appelle le McCarthyisme.

0: Bernard Lemelin, ce qu'on comprend très bien, c'est que donc, quand arrive le McCarthyisme, il y a tout un contexte qui est là, il y a toute une atmosphère qui est déjà créée. Et qu'est-ce que c'est que le McCarthyisme, dans le fond, puis le sénateur McCarthy?
1: Oui, alors effectivement, il y a bien des personnes qui préparent la table pour McCarthy, bien malgré eux, là, avant 1950. Alors, j'avais conclu tout à l'heure en faisant état de l'affaire Algeris, qui va alarmer les Américains. Souviendra ensuite la guerre de Corée, l'affaire des Rosenberg. Le couple Rosenberg qui va être soupçonné par le FBI d'avoir joué un rôle important dans le réseau d'espionnage atomique durant la Deuxième Guerre mondiale. Et tout ça, donc, fait qu'à la fin des années 40, début des années 50, la tension, elle est vive. Et c'est dans ce contexte qu'arrive McCarthy au début de l'année 1950. Alors, en fait, faut dire que aucun individu n'attaquera autant les démocrates et les libéraux que le sénateur républicain du Wisconsin, Joseph McCarthy. Ayant en tête sa réélection en 1952, eh bien, McCarthy ne manquera pas d'accuser les démocrates de faire preuve de mollesse face au communisme, de ne pas lutter suffisamment contre cette menace. Et son propos, donc, n'a rien d'original. Mais McCarthy va apporter à cette campagne un dynamisme brutal, un goût pour la dramatisation. Il est donc celui qui incarne le mieux la chasse aux sorcières. Alors, qui est ce McCarthy? Il est né dans le Wisconsin rural en 1908, fils de fermier d'origine irlandaise.
0: Une famille catholique.
1: Une famille catholique, j'aurai l'occasion d'y revenir dans quelques instants. Il étudiera en droit à l'université Marquette là, de Milwaukee. Il va servir comme officier durant la Deuxième Guerre mondiale. Et à son retour de guerre, il sert sur le front pacifique. Il exige des décorations. Il se prétend héros de guerre, et on sait aujourd'hui que ce n'était pas tout à fait le cas. Les soi-disant blessures de guerre qu'il va dévoiler résultaient davantage de confrontations avec les collègues militaires. Alors, mais c'est pour donner un aperçu de la personnalité du personnage. Donc, il se considère héros de guerre, exige des décorations. Et il fait surtout parler de lui le 9 février 1950, lorsqu'il prend la parole à Wheeling, c'est en Virginie-Occidentale, devant des femmes du Parti républicain. Il affirme alors, dans ce fameux discours du 9 février 1950, que la présence de communistes au sein du département d'État mine la politique extérieure des États-Unis. Et il va jusqu'à déclarer que 205 employés du département d'État sont clairement des membres du Parti communiste et que ceux-ci donc sont toujours à l'emploi du département d'État chargé d'élaborer la politique étrangère des États-Unis.
0: Mais il arrive avec un chiffre aussi précis.
1: Un chiffre aussi précis qu'il va modifier quelques semaines par la suite. Alors, mais initialement, il parle de 205 employés du département d'État qui sont clairement des membres du Parti communiste. Et quelques semaines après, il va ramener ce nombre à 81, puis à 57. Et il va modifier quelque peu sa rhétorique. Il parlera davantage de subversifs plutôt que de communistes. Mais ce phénomène, ces déclarations vont faire boule de neige. Car plusieurs membres du Parti républicain, voyant des avantages dans ces insinuations de McCarthy, eh bien, plusieurs en verront y voir là un terrain, là, parce qu'on prépare l'élection présidentielle de 1952. Et je tiens ici à mentionner qu'en 1948, lors de cette précédente élection présidentielle, les Républicains étaient convaincus de l'emporter en 1948. Tous les sondages étaient en leur faveur et ils vont perdre l'élection de 1948. Alors, on peut dire que cette défaite électorale de 1948, eh bien, crée beaucoup de ressentiment au sein des Républicains qui sont exclus de la Maison-Blanche depuis 1932. C'est leur plus long exil de la Maison-Blanche depuis fort longtemps. Et voilà, donc, ce contexte rend les Républicains assez amers. Et McCarthy, encouragé par de ses collègues républicains, ne se fera pas prier pour y aller de d'autres attaques, d'autres insinuations. Et bientôt, le terme « McCarthyisme » va devenir synonyme d'attaque calomnieuse, d'anticommunisme forcené et de violation de libertés individuelles. Alors, McCarthy qui ira, après son discours en Virginie-Occidentale, il ira jusqu'à s'en prendre au secrétaire de la Défense, le secrétaire George Marshall, ex-secrétaire d'État, le père du plan Marshall, qui était vu comme une icône aux États-Unis, comme un patriote. Alors, McCarthy en viendra à le traiter de traître et d'avoir contribué à l'émergence d'une conspiration communiste à la même époque. Et ce qui va entraîner la chute, le déclin de McCarthy, c'est lorsque, une fois que les Républicains vont être élus en 1952, Le personnage, lui, va devenir moins utile au Parti républicain, déjà au pouvoir. Et la goutte d'eau qui va faire déborder le vase, c'est lorsque McCarthy va s'en prendre à une institution chérie des Américains, l'armée américaine. Et ça va donner lieu à des audiences publiques en 1954. Et là, les Américains qui prendront connaissance de ces audiences télévisées, il y aura plus de 20 millions d'Américains qui vont voir l'attitude de McCarthy là, dans ces audiences qui les opposent, lors de ces audiences qui opposent McCarthy à l'armée américaine. On verra son comportement rustre. Et McCarthy, à partir de 1954, va perdre des plumes. Tant et si bien qu'à la fin de l'année 54, une motion de censure au Sénat des États-Unis va être votée. Donc, pour le censurer, ce personnage, la motion va recevoir l'appui de l'ensemble de la Chambre haute, ce qui fait que l'influence de McCarthy à partir de 1954 va s'estomper et il va décéder quelques années plus tard des suites d'excès d'alcool en 1957. Alors, voilà pour McCarthy, le personnage.
0: Donc, on comprend que c'est un épisode dans un contexte plus large d'hystérie collective contre le communisme.
1: Tout à fait, tout à fait.
0: Et donc, cette question de la chasse aux sorcières, comme vous l'avez mentionné, ou donc ce sentiment anticommuniste qu'on retrouve, qu'on a vu chez McCarthy, mais qu'on voit chez d'autres, il y a un intérêt à essayer de comprendre comment se fait que McCarthy, qui est un catholique, quelle va être la réaction des catholiques des États-Unis face à McCarthy, face à l'anticommunisme. Je pense que c'est ça qui va être le cœur de notre sujet, là.
1: Oui, je pense que toute cette mise en contexte le servait en arrivée justement en fait identifier ce que peut être l'intérêt premier d'un thème comme celui-là, c'est que à partir du moment où on sait que McCarthy est catholique, alors comme j'ai mentionné, ses parents étaient irlandais, ses parents étaient de pratiquants, en fait des pratiquants assidus, ils fréquentaient l'église, la St. Mary's Catholic Church de Appleton au Wisconsin. C'est dans cette même église catholique irlandaise que Joseph McCarthy va être baptisé, va faire sa première communion. On peut ajouter à cela le fait que McCarthy, j'ai parlé tout à l'heure de l'université Marquette où il va étudier le droit à partir de 1930, c'est une université jésuite. Et McCarthy qui a toujours été assez respectueux envers les membres du clergé, donc il y a ce bagage qui joue, qui est bien présent, ce qui ne veut pas dire que McCarthy respecte à la lettre tous les préceptes du catholicisme, mais de voir comment les catholiques américains, qui à l'époque constituent à peu près 20% de la population, réagissent à un individu qui, pour certains, un individu qui apparaît un grand patriote dans ce contexte de guerre froide qui va faire la chasse aux communistes aux États-Unis. Et on sait que les catholiques ont une tradition d'anticommunisme sur laquelle j'aurai l'occasion de revenir dans quelques instants. Alors, de voir que si les catholiques américains endossent le comportement de ce personnage qui, pour certaines autres personnes, était vu comme quelqu'un qui, en fait, avait des méthodes tout à fait répréhensibles, déplorables, des accusations sans fondement. McCarthy qui va faire fi de bien des libertés civiles et toutes ces insinuations qu'il va faire. Alors, certains en viendront à être mal à l'aise avec un tel comportement. Alors, de voir comment les catholiques réagissent.
0: Pas ça.

0: Bernard Lemelin, on a décrit le contexte de la fin des années 40, début des années 50, donc après la Seconde Guerre mondiale aux États-Unis. Mais on sait très bien, les catholiques américains, tout comme les Américains en général, sont confrontés au communisme avant 1945. Ils vont avoir à prendre des positions face à cette forme de politique qui est complètement sans religion.
1: Oui, tout à fait. Alors, la préoccupation face au communisme de l'Église catholique, là, cette préoccupation, elle existe là, tout au long du 20e siècle. On dit de l'Église catholique qu'elle constitue l'une des institutions anticommunistes les plus, en anglais, on dirait « one of the most staunchly anti-communist institutions in the United States ». Alors, l'une des institutions anticommunistes les plus... vigoureuse, en fait, face au fléau communiste. Et cette opposition, donc, du 20e siècle, eh bien, il faut savoir qu'en fait, elle est déjà bien présente au 19e. Au 19e siècle, lorsqu'une succession de papes, à partir de 1848, vont dénoncer cette théorie communiste et on va...
0: Qui est alors une théorie, puisqu'elle n'est pas en pratique encore.
1: Exactement. Marx va élaborer, va se faire connaître pour un écrit, mais tout est au stade là, de la théorie. Et déjà, dans cette seconde moitié du 19e siècle, il y a une série d'encycliques papales. La première est 1848, mais alors, il y en aura une autre en 1864, 1881, où on dénonce clairement le communisme. On reproche, bien sûr, son côté athée. Alors, l'athéisme qui est inhérent à ce communisme, à cette... idéologie, le fait que le communisme préconise l'élimination de la propriété privée, ça va être également très mal vu par les autorités du Vatican. Et on estime en fait au Vatican que le communisme prédispose à l'anarchie, à la violence. Et donc, il y a déjà une toile de fond qui est bien présente au cours de cette seconde portion du 19e siècle. À l'époque de la révolution russe, bien inutile de vous dire, cette révolution donc propre aux années 1917-1920, que la préoccupation des catholiques américains va être appelée à croître. Alors, bien sûr, on va voir avec... disons, très alarmé par ce qui se passe en Russie à la même époque, la persécution de l'Église catholique qui va, être manifeste à la même époque. Et donc, cette aversion pour le communisme, donc, va être bien... Il va recevoir plusieurs autres applications dans les années 20, dans les années 30. Et inutile de vous dire que les catholiques américains, qui étaient pourtant favorables à un président des années 30 comme Franklin Delano Roosevelt, eh bien, que plusieurs catholiques américains ne seront pas entichés par le geste qu'il va poser Roosevelt en 1933, alors qu'il va décider de reconnaître, en fait, d'y aller, de nouer des liens diplomatiques avec le nouveau régime soviétique. Alors, ça va se faire en 1933. Et donc, les catholiques qui étaient, en fait, qui sont démocrates à cette époque-là, en fait, les catholiques ne deviendront réellement à majorité républicaine que vers les années 1970. Alors, ce qui ne veut pas dire qu'il n'y a quand même pas un bon contingent de catholiques républicains, McCarthy est le plus bel exemple, mais donc de dire que le fait de vouloir nouer des liens diplomatiques avec l'Union soviétique dès 1933 par l'administration Roosevelt, ce sera très mal reçu. Et on rapporte que Commonweal, qui est une publication catholique fondée en 1924, qui exprime... En fait, qui est un journal important d'opinion catholique aux États-Unis, qui est considéré comme une publication libérale et très en faveur du président Roosevelt. Eh bien, même Commonweal, cette revue dont le quartier général est basé, se trouve à New York, Commonweal va s'opposer au geste du président Roosevelt de 1933 en faisant valoir qu'on ne peut pas reconnaître un gouvernement qui est opposé à la loi internationale. Alors, ça ne fera pas l'unanimité là, que cette décision du gouvernement américain. La position anticommuniste de l'Église catholique, elle sera bien sûr, elle sera encore présente à l'époque de la Deuxième Guerre mondiale. Et tout à l'heure, on a justement mentionné que les Américains sont pourtant alliés de l'Union soviétique à cette époque-là, entre 1941 et 1945. Mais on peut simplement mentionner que en novembre 1941, quelques semaines avant l'entrée en guerre des États-Unis, les évêques américains condamnent clairement le communisme, qu'on compare en fait au nazisme d'une certaine façon. Et ce qui est intéressant, c'est qu'à partir du moment où les Américains rentrent en guerre, cette aversion catholique face à l'allié soviétique, elle demeure. Et une belle illustration de cet état de fait survient en 1943, lorsque Warner Brothers à Hollywood va en fait produire un film qui s'intitule Mission to Moscow en 1943. Et un film qui est clairement, qui vise à donner une image favorable de l'allié soviétique des Américains. Et la diffusion de ce film à partir de 1943, Mission to Moscow, eh bien, va susciter la consternation au sein de certaines organisations catholiques. On rapporte que les Chevaliers de Colomb, par exemple, cette organisation fondée aux États-Unis en 1882 en l'honneur de Christophe Colomb, qui est considérée comme une organisation catholique qui favorise l'établissement de liens fraternels entre les membres de la société, eh bien que les Chevaliers de Colomb vont s'opposer, vont s'objecter à ce film qui était basé sur le film, sur le livre d'un ambassadeur américain qui avait servi en Union soviétique là, quelques années auparavant. Donc, la tradition, la position anticommuniste de l'Église catholique américaine, elle est déjà bien implantée et on peut remonter au 19e siècle pour en situer les débuts réels.
0: Et on peut imaginer qu'ils devaient entendre parler aux États-Unis de la destruction des églises qui était faite par Staline, des gens qui étaient emprisonnés dans les camps, des prêtres orthodoxes, etc. Ça ne devait pas aider à la cause.
1: Tout à fait. Staline qui ne sera pas vu, disons, comme... en fait, plusieurs le comparaient, disons, à Adolf Hitler là, dans une autre mouvance idéologique. Là. Mais Staline était perçu, disons, de façon... tout à fait défavorable, là, tout comme pouvait l'être Lénine ou Trotsky quelques années auparavant.
0: Bernard Lemelin, donc on a bien présenté, je dirais, tout le contexte général, politique, idéologique, pour comprendre cette hystérie face donc aux communistes aux États-Unis dans l'après-guerre. On a vu aussi, avant cette période-là, donc l'attitude des catholiques face à ce moment-là aux communistes. La deuxième émission, on se concentrera pour voir finalement les positions des catholiques américains dans cette période de l'hystérie. Donc, on va joindre nos deux parties d'une certaine façon.
1: Oui, effectivement, là, on aura l'occasion là, vraiment d'entrer dans le cœur du sujet et de faire le point sur ce comportement des catholiques, mais à l'époque de l'hystérie. Alors, il sera question brièvement de la période qui précède McCarthy, mais surtout de la période touchant le McCarthyisme à partir de 1950.
0: Bernard Lemelin, merci beaucoup d'avoir accepté notre invitation.
1: Bienvenue.
0: Revenez-nous pour cette seconde émission sur les catholiques américains face à l'hystérie communiste d'après-guerre.

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Caracoler. Un verbe utilisé pour parler de la domination en tête d'une situation. Nous l'utilisons à tort dans l'expression caracoler les sondages ou caracoler dans les sondages en parlant de quelqu'un qui se maintient avantageusement en tête d'une course politique, d'une course à la mairie ou au gouvernement du Québec ou du Canada. Le sens propre de caracoler appartient à l'attitude des chevaux. Des chevaux fringants, bien sûr, en tête de la cavalerie. L'important, c'est d'être en tête, bien sûr, et non dans la masse ou en queue de peloton. Ainsi, on devrait dire caracoler en tête des sondages et non caracoler dans les sondages. Challenge ou challenge. Challenge étant un mot anglais, il est introduit « challenge » dans la langue française dès le 19e siècle, utilisé spécifiquement dans le monde des sports lors de compétitions où le détenteur d'un titre le remet en jeu. Utilisé dans les autres domaines d'activité, c'est un anglicisme, c'est l'emprunt à l'anglais. On devrait parler davantage de défis, bien qu'on utilise au sens figuré le fameux « challenge ». Nous ne devrions pas dire que ce travail a été un vrai « challenge », mais plutôt un vrai défi. Chaloir est un verbe vieilli que l'on connaît uniquement aujourd'hui dans des expressions comme « peu me chaud » ou « il m'en chaud » au sens de « ça m'importe peu » ou « ça m'intéresse ». On trouve ces formes surtout dans la langue très recherchée. L'intérêt que j'ai trouvé à retenir ce verbe, c'est qu'il est à l'origine du mot « achaler » ou « achalandage » au sens de déranger ou de l'importante fréquentation d'un lieu ou d'un commerce, l'achalandage, par exemple, au temps des fêtes. Peut-on avoir deux choix? En principe, non. Le choix, c'est la possibilité de choisir un élément parmi un ensemble de propositions ou d'objets. Je peux en choisir un, deux ou trois dans un lot selon l'enjeu. On ne dit pas « j'ai l'embarras des choix », mais bien l'embarras du choix, quand on ne sait pas lequel choisir, bien sûr. Dans un test à choix de réponse, A, B, C ou D, nous avons le choix entre quatre propositions et non pas quatre choix de réponses.

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0: Bonjour mesdames et messieurs, c'est Danny Benz au microphone. Soyez les bienvenus à cette émission. Aujourd'hui, nous allons rencontrer une femme de foi et d'engagement spirituel, une épouse et une mère de trois enfants, grand-maman aussi. Parallèlement à une carrière d'infirmière, elle a choisi de faire un baccalauréat en théologie et d'approfondir ses expériences dans les communautés chrétiennes. Toujours en quête de sa mission propre, elle a pris un temps parfois de bifurquer vers des chemins de traverse qui l'ont menée vers les soins spirituels en milieu hospitalier et auprès des personnes âgées. J'accueille avec grand plaisir Nancy Kelly. Bonjour Madame Kelly.
1: Bonjour.
0: Comment allez-vous?
1: Très bien, je vous remercie.
0: Alors, c'est très agréable pour moi de vous recevoir et de partager sur votre parcours de vie quand même très, très riche, hein? On va se le dire. On va commencer par le début. Vous avez grandi sur la rive sud de Québec?
1: Oui.
0: C'est
1: oui,
0: ça?
1: À Saint-Étienne.
0: À Saint-Étienne, oui. Du côté de la rive sud. Et vous pourriez peut-être nous décrire l'endroit et votre famille en quelques mots.
1: Oui. J'ai beaucoup de fierté. De mes racines irlandaises, parce qu'en fait, les ancêtres se sont établis à Saint-Étienne. Donc, ils ont choisi cette terre en arrivant au Québec. Je suis la sixième génération. Et puis, ce village-là, ben en fait, quand je l'ai connu, il y avait 2300 habitants.
0: OK.
1: Mais maintenant, c'est plus de 11 000. Mais à l'époque où j'y étais, il y avait une vie communautaire vraiment hors norme, là, je dirais. J'ai été vraiment plongée dans quelque chose d'extraordinaire, dans lequel peut-être on pourra revenir. Puis c'est ce qui a fait que j'ai vécu vraiment une expérience communautaire hors du commun, vraiment.
0: Est-ce que la famille autour de vous, c'était une famille nombreuse?
1: Oui, oui, 7 enfants du côté de mon père. Du côté de ma mère, elle avait une sœur, mais une cousine dont ils étaient très proches. Mais du côté de mon père, j'étais très proche de ma grand-mère paternelle, qui restait pas très loin de chez moi, puis quelques oncles et tantes qui restaient encore là. J'étais profondément aimée, en fait. J'étais entourée aussi.
0: Est-ce que vous étiez enfant unique?
1: Non, j'ai 3 sœurs, on est 4 filles. Ouais,
0: OK. Voilà. Ouais. Alors, une famille où ça grouille quand même, hein?
1: Ah oui, oui, oui. Absolument, déjà engagée. Oui, vraiment, vraiment.
0: Du côté de votre vie spirituelle, on peut dire que ça a commencé très tôt d'avoir à côtoyer des prêtres qui vous ont, de manière très positive, je dirais, marqué. Dans la famille, plus ou moins éloignée, il y avait l'abbé Gabriel Gingras, si j'ai bien compris?
1: Tout à fait. Ça, c'est le cousin de mon père. Et Gabriel, ben c'est ça, il a toujours été présent, toujours été présent à la famille. Dans ma vie personnelle, il a célébré mon mariage, il a célébré le baptême de ma première petite fille. Il m'a aidé dans des changements dans ma vie. Puis il était avec la famille aussi. On avait notre prêtre de famille, je dirais.
0: Et comment est-ce que vous pourriez le qualifier en un mot, là, Gabriel Gingras?
1: Mais Gabriel, en fait, moi, ce que je cherche, c'est des gens qui sont authentiques. Et puis, je pense qu'ils m'ont influencée. Je n'aime pas la structurite, comme on dit. Je suis vraiment centrée pour être proche des gens, au service des gens. Puis ça, je sais que ça vient de cette influence-là, une de ces influences-là. C'est pour ça que je l'admire beaucoup aussi. Tout son charisme auprès, comment s'adresser aux gens d'aujourd'hui. Puis il avait enseigné aussi la théologie à l'Université de Sherbrooke. C'est un homme vraiment, un bel équilibre entre le savoir et l'être.
0: Oui. Vraiment.

0: pas. Alors, des gens s'intéressaient, avaient le don de nous mettre la parole de Dieu proche de nous, de l'actualiser, de nous demander notre avis. Puis ça servait à ces prédications qui étaient vraiment... Ça touchait les gens. Puis tu sais, c'était un homme qui avait une approche qui disait de pastorale sociale. Alors tu sais, c'était un prêtre qu'on voyait sur le banc de hockey comme coach, là. Tu sais, c'est ça. Puis c'est un homme qui a su aussi faire des petits miracles parce qu'il s'est entouré de gens d'influence, des gens qui avaient des sous, puis ils interpellaient pour bâtir l'aréna qui aujourd'hui porte son nom. Puis aussi les loisirs stéphanois. Moi, j'ai fait partie de l'animation des camps de jeu. Fait que c'est un homme qui a influencé beaucoup ce milieu-là communautaire.
1: Ouais, c'est quelqu'un qui probablement s'est dit, quand on s'occupe des jeunes, ils vont pas dériver, là.
0: Voilà, c'était sa philosophie.
1: Oui, c'est ça. Alors, on va poursuivre avec vous un peu plus loin, Nancy Kelly. On va écouter votre premier choix musical.

0: Qu'est-ce qu'on vient d'entendre, Nancy Kelly?
1: Enya, c'est une artiste irlandaise. Et comme je disais, je suis très fière de mes racines irlandaises. Et je me suis rendu compte, je l'écoutais souvent, Enya. Puis, à un moment donné, j'ai une amie qui a eu le cancer. Et je m'entraînais sur mon vélo. Puis, cette chanson-là, elle m'a habité beaucoup. Puis, m'a réconfortée dans un moment difficile.

0: Puis j'ai pris le temps de lui offrir. Elle m'est revenue pour lui offrir quand elle a traversé une épreuve. Fait que je me suis rendu compte qu'elle disait ça aussi, cette chanson-là.
1: Oui, qu'est-ce qu'elle dit?
0: « Believe and you will find your way ». Alors, il y a en nous cette espèce d'espace avec le tout autre, cette solidité intérieure, cette force intérieure où on peut aller puiser, où je me sens en connexion justement avec mes ancêtres. Ça, moi, je crois, j'ai beaucoup de liens aussi avec la spiritualité autochtone, le respect des ancêtres. Et ça dit ça, ça dit branche-toi à ça, puis ça, tu vas la trouver, ta voix.
1: On va aider ceux et celles qui nous écoutent. Believe and you will find your way, c'est crois et puis tu trouveras ta voix.
0: Tout à fait.
1: Donc, dans l'espérance.
0: Ouais.
1: C'était May It Be de la chanteuse Enya. Alors, on va continuer votre parcours de vie après votre jeunesse bien impliquée. Vous voilà dans cette deuxième étape de vie. Vous venez vous installer à Sainte-Foy pour étudier comme infirmière. Qu'est-ce qui vous a décidé à choisir la voie de l'infirmière?
0: Ils étaient venus à notre polyvalente. Quand je dis « ils », c'était le cégep de Garneau. Et puis, je savais pas. À 17 ans, là, je ne savais vraiment pas quoi choisir. Puis, comme ils se sont déplacés pour venir nous rencontrer, ça m'a touchée. Puis, je me suis dit, OK, je vais aller vers ça. Mais, tu sais, pas plus de...
1: Non.
0: C'est ça.
1: OK. On va faire les choses comme elles se présentent.
0: Ouais.
1: Donc, cégep Garneau, mais là, quand vous êtes installé à Sainte-Foy, vous allez vous impliquer. Et là, ceux et celles qui nous écoutent de la région de Québec, ils vont s'y reconnaître. Vous vous êtes impliqué à la Maison Jésus-Ouvrier plusieurs années. Et c'était surtout pour des fins de semaine sens au voyage destinées aux 15 à 25 ans. Qu'est-ce que c'était, ces fins de semaine-là?
0: C'était des rassemblements d'au moins 90 à 100 jeunes, plusieurs fois dans l'année. Les gens s'inscrivaient. Ils étaient séparés en petites équipes. Il y avait des thématiques. Puis c'était vraiment pour faire le point sur des choix de vie, des réalités de la vie que les adolescents portaient ou les jeunes adultes. Puis il y avait des animateurs qui guidaient ça. Toute une équipe aussi de musique et tout ça. C'était très animé. C'était adapté pour les jeunes. Fait que c'était vraiment formateur puis super agréable.
1: Et c'était en interne, là. Est-ce que là, tout le monde logeait à la Maison Jésus-Ouvrier?
0: Oui, voilà. Oui. C'était comme, moi, pour moi, c'était, ça a été notre famille, là.
1: Vous avez fait ça plusieurs années. Ouais. Et puis, là, vient la troisième étape de vie. Vous commencez votre carrière d'infirmière à l'hôpital de l'Hôtel Dieu, où on vous envoie dans tous les secteurs. Vous êtes généraliste?
0: Oui, tout à fait. Sur l'équipe volante.
1: Oui.
0: Sur l'équipe volante, donc une expertise, parce que quand t'arrives, on te demande ça, hein, t'as pas de poste, alors je touchais à différentes spécialisations. Puis, ils ont vu quand même que j'avais une bonne proximité avec les gens, fait qu'ils m'ont mis en palliatif. Puis là, c'est creusé l'autre étape d'après, c'est-à-dire que ça résume un petit peu mon tournant. C'est que je sens, premièrement, tout ce que j'avais vécu communautairement m'habitait. Encore. Je m'impliquais encore dans certains projets. Et aussi, il y avait une insatisfaction au niveau... je compte toujours cet événement-là. J'étais en oncologie. J'allais voir une dame avec mon plateau de pilules. Elle me disait, « Madame Kelly, j'ai peur de mourir. » Je devais donner tous mes pilules. Je n'avais pas le choix. Et j'étais revenue, elle était décédée.
1: Oh mon Dieu!
0: Voilà. Et là, je vous en compte juste ça.
1: Oui.
0: Mais moi, ça résume en fait ce que ça a creusé chez moi.
1: Oh.
0: Un espèce de désir, oui, mais je ne suis pas capable. Il faut que je fasse autre chose.
1: Mm.
0: Puis là, ben, c'est là que s'est entamée une période de réflexion.
1: Oui.
0: Oui, tout à fait.
1: Et là, vous avez continué votre travail, mais vous avez quand même décidé d'entamer un bac en théologie. Ouais. Avec quel objectif?
0: Vraiment parce que je sentais que tout ce que j'avais eu reçu de ce que je vous ai dit dans la première partie, ça m'habitait beaucoup trop.
1: Oui.
0: Alors,
1: vous vouliez l'incarner.
0: Oui, tout à fait.
1: D'une autre façon. Et c'est là que vous avez fait la rencontre de plusieurs professeurs.
0: Oui.
1: Mais entre autres de Raymond Truchon, qu'on entend sur nos ondes régulièrement, actuellement encore, avec ses séries sur les béatitudes et les paraboles. Qu'est-ce qui a fait qu'il vous a tant marqué, M. Truchon?
0: Ah, cet homme-là, un peu comme je dis souvent, il nous rend la parole dans l'actualité d'aujourd'hui.
1: Oui, oui.
0: Puis il disait, t'as, faut la mâcher pour qu'elle ressorte. Il y avait des expressions colorées. Puis je me rappellerai toujours, on était avec des séminaristes dans nos cours. Puis là, il y avait toujours ça, tu sais, cache-toi pas derrière ça, incarne-la. Puis à la fin du cours, il fallait écrire ce que ça faisait écho pour nous. Puis il laissait tout le temps de l'espace pour qu'on lise ces écrits-là.
1: Ah oui.
0: Ah, ça nous faisait vivre un moment incroyable. Fait que c'est tout ça, c'est toute sa couleur à lui.
1: Son authenticité.
0: Oh, tellement, c'est tellement, ça. Ouais, ouais, ouais, vraiment. Ouais.
1: Alors donc, vous décidez en fait de commencer ce bac-là, puis là, ça vous donne une espèce de période de transition où vous allez offrir vos services d'infirmière sur la base militaire de Chibougamau. C'est pas la porte, ça? Hein? Comment vous êtes mis en contact avec la base militaire de Chibougamau? Parce qu'il y en a une à Valcartier aussi.
0: Oui, je sais. Mais en fait, ce que j'ai pas dit, c'est que avec les Oblats, les ouvriers, beaucoup de gens venaient du Nord, parce que c'est des pères qui s'impliquaient dans les communautés du Nord.
1: Oui, oui.
0: Et dans ces années-là, les ouvriers, j'ai connu mon amoureux.
1: Ah oui!
0: Oui, oui, voilà. Oui, oui. Qui vient de Chibougamau.
1: OK, d'accord. Voilà.
0: Et puis, des amis aussi, tu sais. Puis, ça m'a amenée à aller travailler là, dans cette transition-là, sur un camp de jeu et aussi comme infirmière.
1: Oui, c'est ça. Donc, vous avez renoué avec vos anciennes amours de jeunesse. Hein,
0: oui, comme emploi d'été pour aller aider l'hôpital là-bas. Oui. Ouais.

0: C'est une chanson puissante, Nancy Kelly, que vous avez proposée pour l'émission. C'est la traduction de la chanson de Simon & Garfunkel, « Like a Bridge Over Troubled Water », interprétée par Ginette Renaud. Pourquoi vous avez choisi ça?
1: Parce que ça a été un moment important dans ma vie, cette chanson-là, quand j'ai quitté la prochaine étape qu'on va probablement parler.
0: Oui.
1: Parce que suite à ça, je me suis fixée dans la pastorale. Et quand j'ai quitté un milieu où j'ai été 10 ans, ça m'a été offert par la chorale gospel des jeunes. Mais aussi Ginette Renaud, parce qu'actuellement, elle ne sait pas, bien sûr, mais c'est une femme qui fait l'unanimité et qui réconforte par sa voix. Et elle m'accompagne vraiment dans mes rituels auprès des personnes que j'accompagne en fin de vie.
0: Ouais, la chanson pour vous, c'est plus qu'un loisir. C'est incorporé dans votre vie, dans vos actions.
1: Oui, ça fait partie de ce qui m'inspire, ce qui me fait vivre, ça m'accompagne. Ça fait partie de ma spiritualité, dans le fond.
0: Et ça joue aussi de la même manière chez les autres. On dit que même les personnes atteintes d'Alzheimer qui ne parlent plus sont capables encore de chanter.
1: Tout à fait. J'anime des ateliers tous les mois avec eux, puis ça fait partie de choses qui les font vibrer, puis qu'on chante encore ensemble, oui.
0: Alors donc, on vous a quitté, vous étiez parti travailler durant l'été à Chibougamau. Ensuite, vous avez commencé votre baccalauréat. Et à la fin de votre baccalauréat, vous étiez mariée, maman d'un premier enfant sur trois. Vous avez déménagé tout le monde à Chibougamau, où vous aurez deux autres enfants. Et là, vous avez été capable de combiner, dans le fond, le travail d'infirmière et aussi l'implication auprès des jeunes.
1: Tout à fait. Au début, j'ai retourné comme infirmière, pour la sécurité surtout. Mais après, c'était plus fort que moi. Il fallait que je retourne vers les jeunes. Fait que j'ai fait une expérience théâtrale avec la Maison des jeunes. Ils m'ont interpellée pour faire du remplacement dans les écoles primaires et secondaires. Donc, ça venait juste confirmer mon désir de faire de la pastorale avec les jeunes.
0: Oui. À cette époque-là, la pastorale en milieu scolaire, c'était encore possible, hein? Faut se le dire. Oui. Et donc, vous avez vécu quelques années comme ça pour revenir ensuite du côté de Lévis encore, sur la rive sud de Québec. Et ça vous a permis d'être en contact avec de nouveaux prêtres qui vous ont inspiré. Hein? Nancy Kelly, je parle de l'abbé Gilles Tanguay. Qui est-il?
1: Gilles, c'est en fait le pont de mon retour, puisqu'il m'a accueilli dans un poste qui s'ouvrait chez lui, dans la pastorale scolaire et la pastorale sacramentelle à la paroisse. Alors, c'était mon retour, en fait. Puis là, j'ai vraiment eu la confirmation que j'étais sur mon X, parce que j'étais tellement heureuse.
0: Ouais. Oui. C'était du côté de la paroisse de Bréquéville?
1: Après, oui. Oui. Après, j'ai été 2 ans à Saint-Henri et j'ai appliqué à Bréquéville, là où j'ai été 10 ans avec la communauté de Bréquéville.
0: Bréquéville, c'était pas loin de Saint-Étienne, là?
1: Tout à fait! Tout à fait.
0: C'est voisin, hein?
1: Oui.
0: Oui, oui. Et là, du côté aussi de la paroisse de Bréquéville, il y avait l'abbé Marcel Pellerin, qui lui aussi est très connu pour différentes raisons et qui vous a marqué. Dites-nous quelques mots à son sujet.
1: Quand je l'ai rencontré, revenant de Chibougamau, j'habitais Bréquéville. Et puis, je suis allée à une vigile pascale. Ça a été mon premier contact avec Marcel, comme paroissienne. Et je me rappellerai toujours. J'assistais à un baptême pendant la vigile pascale et il prenait l'enfant dans ses bras puis lui chantait un chant. Et là, les larmes coulaient parce que je me disais, oh mon Dieu, quelle chance que j'ai de croiser la route de cet homme-là.
0: Ouais.
1: Ouais, vraiment.
0: Et c'est aussi un homme qui était impliqué, entre autres, au cégep de Sainte-Foy, hein, je ne sais pas si on pouvait le dire encore pastoral à ce moment-là, peut-être.
1: Je pense que oui.
0: Ouais. Donc, vous avez œuvré une dizaine d'années de ce côté-là. Et est-ce que c'est là aussi que vous avez été mise en contact avec la pastorale de rue?
1: Tout à fait. Parce que Marcel faisait partie aussi de ses racines. Hein? Ouais. Donc, l'intérêt pour les jeunes, les approches un peu hors normes. Donc, j'ai collaboré avec les pastos de rue, toute leur approche, aller voir les jeunes, être en lien avec les ressources communautaires. Ça m'a beaucoup influencée parce que je pouvais apporter ça dans ma propre pastorale paroissiale avec les jeunes. Ouais.
0: On parle de personnes comme Serge Morin, entre autres.
1: Ah oui, mon grand ami.
0: Oui.
1: Tous les gars, en fait, puis une fille, on n'était pas beaucoup de filles, qui, à cette époque-là, on faisait partie de la pastorale jeunesse diocésaine. Oui,
0: ouais, c'est ouais, ça. Ouais. Serge Morin, il y a quelques années, en fait, de nombreuses années, on entendait à Radio-Galilée, il avait okay. une émission mensuelle, oui, sur nos ondes. Donc, vous vous êtes fait confirmer par la vie que, dans le fond, vous étiez là pour les jeunes, pour faire une différence. Et parallèlement, on va terminer là-dessus, vous avez fréquenté personnellement la solitude de près d'en haut, au Nouveau-Brunswick. Ça a été fondé par le père Raymond Bugeaud. Suite à ses années comme missionnaire en Inde, il a fondé cette solitude. Parlez-nous de cet endroit en 2 minutes.
1: Oui. Bruno amenait des gens. Bruno Verrette amenait des gens à cet endroit-là. Et ce que je ne savais pas, c'est dans mon propre cheminement, 10 ans plus tard, j'allais à la solitude avec Claude Gosselin, prêtre de rue. Et c'était un endroit où tu allais 6 jours en silence et te faisait vivre des exercices spirituels où il mélangeait l'enracinement du christianisme et du bouddhisme. Et ça t'aidait à aller en profondeur en dedans de toi, à voir clair pour toi. Il y avait toute une approche et c'était dans le silence pendant 6 jours et la simplicité.
0: Et vous avez fait ça plusieurs fois.
1: C'était comme une initiation pour moi. J'avais besoin de prendre un recul du brouhaha, moi, des fois. Puis Marcel était vraiment extraordinaire parce qu'il me permettait ça 2 fois par année. Puis ça me permettait d'apprivoiser ma solitude, d'être bien avec moi tout seul. Je faisais 11 heures de train des fois pour y aller.
0: Et les enfants et le conjoint s'occupaient du reste.
1: Mon chum, c'est mon compagnon, vraiment mon complice. Vraiment, je suis tellement heureuse de partager avec une personne aussi ouverte et qui m'aide à m'épanouir, en fait. Ouais.
0: Nancy Kelly, c'est là-dessus qu'on va se quitter pour aujourd'hui. Je vous remercie beaucoup de votre présence au micro. Je remercie aussi Mario Blouin qui a trouvé les musiques et Yannick Caron qui est à la réalisation technique. Et je vous dis à bientôt.

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C'est maintenant la chronique Reflet avec le frère Thomas de Gabory, dominicain et médecin en soins palliatifs. Sa série s'intitule « Lâcher sans abandonner, le lâcher prise au cœur des soins palliatifs ». Il va nous parler aujourd'hui de la personne qui est considérée comme celle qui a mis au monde cette notion de lâcher prise en soins palliatifs. C'est une Britannique, Cicely Saunders.

Je vous cite également maintenant un commentateur de Cicely Saunders qui décrit l'expérience qu'il a vue concrètement de ses yeux, qu'il a vécue lui-même à St. Christopher's Hospice, le premier centre, la première maison de soins palliatifs fondée par Cicely Saunders. Voilà ce que ce commentateur dit. L'expérience du St. Christopher tendait à confirmer que la plupart des patients, en arrivant à une ultime étape d'acceptation, en arrivent à une étape d'ultime acceptation, ou du moins s'éteignent paisiblement. Voilà le chemin d'acceptation. L'acceptation ou le lâcher-prise ne sont ni abandon ni renoncement. Voilà ce que dit encore Cicely Saunders. Accepter la venue de la mort est tout à fait opposé à ne rien faire. Voyez, au-dessus de tout, l'objectif en soins palliatifs devrait être de permettre aux patients de vivre jusqu'à ce qu'ils meurent. Pour Cicely Saunders, l'acceptation de la mort n'est pas la résignation du patient. L'acceptation est contraire à ne rien faire. L'acceptation est contraire à abandonner. Il y aurait donc un travail d'acceptation à faire en soins palliatifs, un travail de lâcher prise. Tout de suite, j'ai envie de dire, on ne peut pas dire « il faut lâcher prise », car l'expression « il faut » n'est jamais en lien avec le lâcher prise. Il n'y a pas de devoir de lâcher prise, mais probablement un chemin d'acceptation. Je me confie à vous, je suis probablement le plus mal placé pour vous parler du lâcher prise. Je ne suis pas un maître en lâcher prise. Et d'ailleurs, le mot maître serait plutôt lié à la maîtrise. Je suis probablement un maître dans la maîtrise et le contrôle. J'aime bien tout maîtriser. Mais j'invite et j'accompagne les patients, moi et l'équipe à laquelle j'appartiens, dans ce chemin d'acceptation et de lâcher prise. C'est important de vous citer Cicely Saunders parce qu'il me semble que cette idée qu'on meurt mieux dans le lâcher-prise ne m'appartient pas, mais qu'elle appartient au mouvement des soins palliatifs. Ça n'est pas ma conviction qu'à moi, mais c'est la conviction de tout un mouvement fondé par Cicely Saunders. Balfour Mount, qui est un peu le père des soins palliatifs au Canada, et qui est mort il y a un mois, et à qui peut-être cette conférence pourrait rendre hommage, parlait lui aussi très souvent de se mourir en paix en lien avec le lâcher-prise et l'acceptation. Il parlait de « being at peace with our approaching death », l'accueil de la fin. Voilà ce qu'il dit. Depuis toujours, les sages nous invitent à apprivoiser la fragilité de l'existence et plus encore à être en paix avec notre mort qui s'approche et à la garder constamment à l'esprit. Voyez, en soins palliatifs, on sait qu'on ne peut plus guérir de la maladie qui est incurable et qui va conduire à la mort. Mais on sait aussi qu'on ne peut pas guérir de la mort. La mort n'est pas vue comme une maladie à combattre. La mort n'est pas comprise comme une maladie dont il faudrait guérir. Elle est vue et acceptée comme l'ultime de la vie qui pourrait donner sens à toute une vie.

Publié aux éditions du Septentrion, le récit de vie quand la mémoire s'en mêle est signé Monique Boucher-Matt. Nous sommes maintenant rendus au chapitre qu'elle a intitulé « Débarquement ». On apprend à connaître un jeune officier d'artillerie québécois qui s'était porté volontaire pour aller défendre l'Occident tout entier contre la tyrannie du Troisième Reich.

Débarquement. Pendant que je vivais ma vie d'étudiante au milieu de ma famille, se trouvait en Angleterre un jeune officier d'artillerie québécois qui, comme beaucoup de ses compatriotes, s'était porté volontaire pour aller défendre, non pas les Anglais, mais l'Occident tout entier contre la tyrannie du Troisième Reich. Au cours d'une manœuvre de pratique, un des canons dont il avait la responsabilité explosa, soufflant avec violence un obus défectueux, ce qui généralement entraînait la mort des 5 hommes qui le manipulaient. Miraculeusement cette fois, le destin en épargna 2, dont celui qui allait plus tard devenir mon mari. Mais il était sérieusement blessé. Le souffle de l'explosion avait été si violent qu'il lui avait fendu le cuir chevelu sur une bonne longueur de la tête, le couvrant de sang abondamment. Quand il reprit conscience, il était couché dans un champ, non loin des restes du canon éclaté, et bien que très lucide, croyant sa dernière heure arrivée. Près de lui se trouvaient le médecin et l'aumônier, celui-ci administrant les derniers sacrements. Mais la chance était avec lui. Son casque d'acier avait été perforé en 2 endroits par des éclats d'obus, dont aucun cependant ne toucha le crâne. On l'emporta sur une civière pour le diriger ensuite vers l'ambulance. Chemin faisant, comme il reposait la tête tournée vers le ciel, il fut le premier à apercevoir un groupe d'avions ennemis se dirigeant vers eux. « Les Allemands !» murmurait-il. Les sauveteurs n'eurent pas le temps de le déposer sur le sol près de la voiture et de le recouvrir de leur corps, selon la consigne militaire, pour protéger les plus faibles. Fort heureusement pour eux, ils se trouvaient sur un terrain en pente, de sorte que les tireurs, trop près d'eux, n'arrivaient pas à donner l'angle nécessaire à leur mitrailleuse pour les atteindre. La rafale crépita quelques pieds plus loin. Puis, les avions continuèrent leur chemin, probablement vers une mission plus importante à accomplir. La convalescence dura plus d'un mois. Pendant qu'il était encore hospitalisé, les Alliés se préparaient pour le débarquement dans le plus grand secret. Le régiment d'artillerie canadien-français auquel il devait se joindre partit pour la France sans lui. Ce n'est qu'une ou deux semaines plus tard qu'il fut déclaré prêt à partir au combat. Il dut donc se joindre à une unité qui n'était pas la sienne pour faire son débarquement. Point n'est besoin d'insister sur ces terribles pages de la guerre 1939-45. Les récits qu'en ont fait les survivants, de même que les cimetières tout au long des côtes de Normandie, témoignent d'une façon émouvante de la dureté des faits. Bien que les premières troupes fussent déjà débarquées, il n'en restait pas moins que les champs étaient encore minés et que le danger était omniprésent. Qu'importe, il fallait avancer et reprendre ville et village.

0: Le mardi, nous faisons place à la chronique musique de film et j'accueille avec plaisir le pianiste Guy Dumais. Bonjour Guy.
1: Bonjour à vous Dani.
0: Ça va bien?
1: Ça va très bien.
0: Aujourd'hui, vous avez choisi de nous parler d'un très grand compositeur français du nom de Francis Lai. En gros, qui était-il?
1: En fait, Francis Lai est un grand compositeur de musique français. Peut-être pas aussi prolifique que Michel Legrand, mais un grand musicien qui a collaboré à plusieurs films. Il est décédé en 2018 à l'âge de 86 ans. Et en plus d'avoir fait des musiques de films, Francis Lai a composé plusieurs musiques pour des chansons interprétées notamment par Édith Piaf, par Dalida, par Nicole Croisille, on en entendra un extrait tantôt, pour Fabienne Thibault et même pour Ginette Renaud.
0: Oui, alors tout ça, ça commence à nous donner le goût de l'entendre. On va commencer par le film Les Ripoux, qui mettait en vedette Philippe Noiret et Thierry Lhermitte. C'est un film de 1984 que j'ai toujours grand plaisir à revoir quand ça passe à la télévision. C'est un film humoristique, on peut dire, hein, qui nous présente des policiers un peu croches sur les bords.
1: Une comédie policière, on peut dire.
0: Oui, une comédie policière. Alors, côté musical, qu'est-ce que vous pouvez nous en dire?
1: En fait, Francis Lai a choisi pour le thème principal, il a choisi l'accordéon pour l'introduction, vous allez l'entendre tantôt, ce qui fait très parisien, n'est-ce pas? Et puis, le saxophone pour la mélodie principale. Alors, cet instrument, le saxophone, apporte à la mélodie un style un peu flou, un peu louche, un peu douteux, hein? On connaît le saxophone. En tous les cas, ça se marie très bien avec l'ambiance du film qui traite de policiers corrompus.
0: Oui.

0: Je signale à ceux et celles qui nous écoutent que c'était un film réalisé et scénarisé par Claude Zidi et qui a reçu 3 Césars. Hein. C'est quand même un film important. On va peut-être reculer un petit peu en arrière dans le temps avec cet autre film qui date de 1970. Cette fois-ci, c'est plutôt un film d'amour.
1: Oui, c'est le fameux film Love Story. Oui. Magnifique film.
0: Oui, avec Ryan O'Neill et Ali McGraw, dont le réalisateur est Arthur Hiller. Qu'est-ce que la musique en est pour ce film-là?
1: Magnifique musique composée par Francis Lai. En fait, ici, le réalisateur Hiller désirait sûrement que la musique puisse exprimer toute la tendresse d'un homme qui est amoureux fou de sa femme, alors que cette dernière souffre malheureusement d'un cancer qui est incurable. Il y a des larmes qui ont coulé pour plusieurs personnes en visionnant ce film. Pour les musiciens qui nous écoutent, Francis Lai a choisi de démarrer le thème en mode mineur, ce qui donne une ambiance plutôt triste, et c'est joué au piano. C'est magnifique.

0: C'est un effet magnifique. J'imagine que vous interprétez cette pièce.
1: Oh que oui, très souvent. Et c'est très apprécié par les auditeurs.
0: J'imagine bien. Je voudrais souligner que Love Story a quand même eu l'Oscar de la meilleure musique originale, ainsi que meilleur film, meilleure actrice, meilleur réalisateur et scénario. Donc, un grand, grand film.
1: Oh que oui.
0: On poursuit, on revient en France avec le film « Vivre pour vivre » qui mettait en scène Yves Montand, Annie Girardot et Candice Bergen. Pour vous rappeler un petit peu, c'était l'histoire d'un reporter de télévision qui profitait de ses voyages et enquêtes périlleuses pour tromper sa femme qu'il aimait pourtant. Donc c'est un triangle amoureux. Et qu'est-ce que la musique a comme importance dans ce film?
1: En fait, ce n'était pas évident pour Francis Lai de trouver une musique pour ce film. Ça prend une musique qui est tendre, une musique qui est amoureuse, mais en même temps, qui amène des interrogations en considérant le scénario. Et j'imagine Francis Lai dans son studio avec les images du film devant lui. Et là, il doit trouver l'inspiration pour trouver le thème qui va bien, qui va plaire au réalisateur. Et je pense qu'il a réussi. Vous allez sûrement reconnaître ce thème.

0: Oui, c'est une musique qui a joué même en dehors du film. Je pense que c'est une musique qui a été adoptée, hein. Je voudrais souligner que c'est un film de 1967 qui a gagné le Grand Prix du cinéma français ainsi que le Golden Globe de la meilleure musique de film pour un film étranger. Alors, Francis Lai a été bien reconnu. Et puis là, on s'en va vers un autre très grand film français, un film de 1981, Les uns et les autres, et ça, c'est Claude Lelouch.
1: Oui, tout à fait. Un film merveilleux.
0: Un film merveilleux. Je voudrais rappeler aux personnes qui nous écoutent un petit peu le canevas. C'est quand même très ambitieux comme film. Un film qui se déroule entre 1936 et 1980. C'est une fresque avec le destin de quatre familles qui ont toutes un rapport avec la musique. Une famille de Russes, une famille française, une famille allemande et une famille américaine. Donc, on les voit évoluer pendant la Deuxième Guerre mondiale, ensuite après. Et donc, ils se retrouveront d'une manière ou d'une autre à cause de ce lien qu'ils ont et qu'elles ont avec la musique.
1: Ah, c'est un magnifique film. Pour lequel la musique est très importante. Avant de vous parler, de vous présenter l'extrait, j'ai en mémoire, je pense que c'était la dernière scène du film où on voit des danseurs au Champ de Mars,
0: oui,
1: devant la Tour Eiffel,
0: effectivement,
1: qui dansent sur le Boléro de Ravel.
0: Oui.
1: Oh,
0: c'est envoûtant, hein?
1: Ah, c'était magnifique.
0: Envoûtant.
1: L'extrait que j'ai choisi, en fait, concerne les années 40. Il faut savoir que Claude Lelouch s'est associé à Francis Lai, mais aussi à Michel Legrand pour y composer les magnifiques mélodies. Et puisque ce film se déroule sur plusieurs années, voire quelques décennies, ben, il fallait composer des musiques qui s'adaptaient bien aux époques. Et voici un exemple dont l'extrait se déroule durant la Seconde Guerre. Alors, ça commence par la section des saxophones qui joue le thème, et cet instrument est très bien associé aux années 40. Vous allez voir, en l'écoutant, là, on revit les années 40.
0: C'est intitulé « Sérénade pour Sarah », et Sarah est la fille du couple américain dans le film.

0: On va terminer aussi avec un film dont la musique est très, très, très connue. Vous allez nous parler de ce film « Un homme et une femme ». C'est un film de Claude Lelouch de 1966.
1: Oui, un film merveilleux, avec un thème musical que tout le monde va reconnaître, chanté par Nicole Croisille. Vous allez reconnaître les « Badabadaba ».
0: Oui.
1: Et une musique qui est un peu spéciale parce que c'est une musique qui n'est pas très carrée. Je dirais que les rythmes, les mesures changent. On a du 5-4, du 4-4, donc une musique qui est un peu étonnante,
0: oui.
1: Mais qui est magnifiquement bien chantée, entre autres, par Nicole Croisille.
0: Je voudrais vous dire que c'est un film qui mettait en vedette Anouk Aimée et Jean-Louis Trintignant. C'est une histoire d'amour, ces deux veufs inconsolables qui se rencontrent et finissent par s'aimer d'un amour passionné. Et Claude Lelouch disait, c'est l'histoire d'un amour comme il y en a dans la vie et non au cinéma. Alors, on va terminer notre chronique d'aujourd'hui là-dessus. Je vous remercie, Guy Dumais. On va se laisser habiter par ces belles mélodies pendant toute la semaine. On se voit mardi prochain.
1: Oui.
0: Voici donc l'extrait de « Un homme et une femme » interprété par Nicole Croisille.

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L'ange du Seigneur porta l'annonce à Marie, et elle conçut du Saint-Esprit. Voici la servante du Seigneur. Qu'il me soit fait selon sa parole. Et le Verbe s'est fait chair, et il a habité parmi nous. Je te salue, Marie, comblée de grâce. Le Seigneur est avec toi. Tu es bénie entre toutes les femmes, et Jésus, ton enfant, est béni. Sainte Marie, Mère de Dieu, prie pour nous pécheurs, maintenant et à l'heure de notre mort. Amen. Prie pour nous, Sainte Mère de Dieu, afin que nous soyons rendus dignes des promesses de Jésus-Christ. Que ta grâce, Seigneur notre Père, se répand dans nos cœurs. Par le message de l'ange, tu nous as fait connaître l'incarnation de ton Fils bien-aimé. Conduis-nous par sa passion et par sa croix, avec le secours de la Vierge Marie, jusqu'à la gloire de la résurrection.

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2: Les chrétiens du sud du Liban sous la pression d'Israël après les propos de Benjamin Netanyahou affirmant que ces Libanais voulaient la protection des Israéliens contre le Hezbollah, la crainte est réelle chez eux d'être annexés. Le Hamas dissout son comité gouvernemental et doit passer le relais au comité prévu pour le plan Trump pour la bande de Gaza. Mais il faut pour cela que les membres de cette future institution puissent entrer dans le territoire. Une décision de justice aux lourdes conséquences politiques. En France, Marine Le Pen saura aujourd'hui si elle peut concourir à la présidentielle de 2027 ou non. Nous verrons quels sont les scénarios possibles pour la chef de l'extrême droite française. El Obeid au Soudan concentre les combats de cette guerre civile qui n'en finit pas. Les violences contre les civils ne cessent d'y augmenter, comme le dénonce le Conseil des droits de l'homme de l'ONU. Sommet de l'OTAN à Ankara, outre Donald Trump à gérer, les Européens doivent compter avec une Turquie désireuse d'être pleinement impliquée dans le réarmement de l'Europe. On en parle dans notre dossier à suivre à la fin de ce journal.
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2: Bonjour. Les chrétiens du sud de Liban, bien déterminés à rester libanais. Dimanche, le premier ministre israélien Netanyahou avait affirmé dans un entretien à la chaîne américaine Fox News que les villages chrétiens du sud du Liban avaient demandé à être annexés par Israël. Un mensonge avait démenti dans la foulée les autorités de ces localités pris dans la guerre entre l'armée israélienne et le Hezbollah. Et en effet, les chrétiens, même confrontés aux conséquences dramatiques de la guerre, n'ont pas l'intention d'abandonner leur pays, c'est ce que nous confirme le père Tony Elias, il est vicaire de Mchmesh, à un des villages chrétiens du sud Liban.
4: Nous sommes Libanais et nous voulons rester Libanais. C'est pour cela qu'on a résisté toute la guerre afin que le sud du Liban, il reste Libanais. En plus, nous sommes des chrétiens. Jésus-Christ, il a dit, cherchez et travaillez pour la paix. Nous voulons la paix avec tout le monde, avec toutes les religions. C'est notre foi, c'est notre vie, c'est ce que le Seigneur il m'a recommandé, non? Nous sommes ici pour témoigner et dire au monde entier que nous voulons rester dans l'État libanais. Nous avons les racines libanaises. C'est vrai que nous n'avons pas quitté notre village et de conséquence, il n'était pas détruit grâce à Dieu parce que nous sommes restés. Et c'est ça là, notre résistance pacifique. Pour sauver les maisons et même le village. Mais on doit continuellement payer des conséquences. Nous sommes isolés, nous sommes comme en prison en plein air.
2: Le père Tony Elias, des propos recueillis par Marie Duhamel. Dans la bande de Gaza, cette fois le Hamas entend jouer sa part dans l'application de l'accord conclu sous l'égide des États-Unis. Le mouvement palestinien a en effet annoncé la dissolution de son comité gouvernemental d'urgence et la passation de ses pouvoirs au comité national palestinien. Cette instance chargée dans le cadre du plan Trump de gérer les affaires civiles des citoyens. Et en attendant que les membres de ce comité puissent entrer dans la bande de Gaza, le Hamas a créé une commission.

0: empêche toujours le Comité national palestinien chargé de gérer les affaires courantes dans le territoire sous l'égide du Conseil de la paix du président Trump d'entrer dans la bande de Gaza, tout en exigeant à nouveau que les membres de ce comité soient autorisés à entrer le plus vite possible. Le Hamas a précisé que les services de base offerts aux citoyens seront assurés par une commission intérimaire créée à cet effet. Le chef du Comité national palestinien, Ali Shaath, a assuré pour sa part que son équipe, composée de technocrates, est prête à assumer ses fonctions. Jérusalem, Valérie Ferron, Radio Vatican.
1: Restons en Terre Sainte, à Jérusalem, où les chrétiens sont de plus en plus harcelés. Selon le rapport de l'ONG Religious Freedom Data Center, 83 actes de harcèlement ont été enregistrés en 90 jours cette année. Concrètement, il s'agit de crachats, d'agressions physiques, de menaces, d'insultes, d'actes de vandalisme, de lancement de déchets ou d'objets ou de provocations en ligne. Le document parle même de parents qui encouragent leurs enfants à les imiter, ce qui confirme la dégradation des relations entre les différentes communautés cohabitant dans la vieille ville. Une visite qualifiée par les Syriens d'historique, celle du président français à Damas. Emmanuel Macron est depuis hier dans la capitale syrienne. Il est le premier dirigeant occidental à se rendre en Syrie depuis la chute de Bachar al-Assad et l'arrivée au pouvoir d'Ahmed al-Sharrah. Le chef de l'État français, qui a déjà rencontré son homologue syrien hier, doit avoir de nouveaux entretiens aujourd'hui avec lui. Emmanuel Macron ne sera donc pas en France quand la Cour d'appel de Paris rendra, dans quelques heures, sa décision dans l'affaire des emplois d'assistants d'eurodéputés du Front National. Une décision décisive pour l'avenir politique de Marine Le Pen, principale prévenue dans ce procès. En première instance, la dirigeante d'extrême droite avait été condamnée à 5 ans d'inéligibilité avec exécution immédiate. 3 scénarios possibles se dégagent qui pourraient tous avoir des conséquences politiques sur le prochain scrutin présidentiel de 2027. Les explications de Marie-Christine Bonson.
2: L'un des scénarios possibles, c'est la relaxe que Marine Le Pen a réclamée en appel comme en première instance. La chef du Rassemblement national redeviendrait éligible et aurait le droit de se présenter au premier tour de l'élection présidentielle en vue de laquelle elle caracole en tête depuis des mois, seulement distancée par son poulain Jordan Bardella. Se présenter, mais pas tout de suite, car de son côté, le procureur aurait, lui, le droit de se pourvoir en cassation dans les 10 jours. Marine Le Pen devrait attendre janvier pour que la haute cour tranche sur son sort. Deuxième scénario possible, la condamnation de Marine Le Pen à une peine d'inéligibilité réduite à 2 ans. Elle aurait alors déjà purgé ces 2 ans entre le jugement de première instance et le premier tour de la présidentielle fixé au 18 avril 2027. Mais là aussi, le parquet pourrait contester la décision de la Cour d'appel en cassation. Enfin, le troisième scénario consisterait pour la Cour d'appel à prononcer une peine d'inéligibilité de plus de 2 ans, ce qui empêcherait Marine Le Pen de briguer la succession d'Emmanuel Macron. Mais cette fois, ce serait la défense qui pourrait saisir la Cour de cassation. Cela dit, Madame Le Pen a déjà laissé entendre qu'une décision de la Cour de cassation en janvier raccourcirait trop sa campagne et qu'elle ne l'attendrait pas pour passer le relais à Monsieur Bardella. Marie-Christine Bonzon pour Radio Vatican.
1: Fin aujourd'hui du voyage au Nigeria de Mgr Gallagher, le chef de la diplomatie du Saint-Siège. Il y était depuis le 2 juillet pour y célébrer les 50 ans de l'établissement des relations diplomatiques avec Abuja. 30 millions de catholiques vivent dans ce pays d'Afrique. Le secrétaire pour les relations avec les États rencontrait notamment le président nigérian Tinubu, ainsi que le président de la commission de la CDAO. Le gouvernement nigérian a réaffirmé son engagement en faveur du dialogue interreligieux. La guerre civile au Soudan se concentre depuis plusieurs semaines maintenant autour de la ville d'El Obeid. Les violences ne font qu'augmenter face à cette escalade. Le Conseil des droits de l'homme de l'ONU a ordonné hier la mise en place d'une enquête. Les précisions d'Augustine Passilly.
3: Éviter à tout prix de répéter le scénario du pire qui s'est déroulé à El Fasher. Tel semble être l'objectif de l'ONU, malgré les alertes qui se multipliaient depuis des mois. Un massacre à grande échelle qui a fait au moins 6000 victimes en 3 jours a été perpétré dans la capitale du Darfour du Nord en octobre dernier. Ces tueries ont été menées par les forces de soutien rapide au terme d'un an et demi de siège. Or, ces paramilitaires soudanais, en guerre contre l'armée régulière depuis plus de 3 ans, encerclent désormais El Obeid, le chef-lieu du Kordofan du Nord. Dans une résolution adoptée ce lundi, le Conseil des droits de l'homme de l'ONU a sommé la mission internationale indépendante d'établissement des faits sur le Soudan d'enquêter sur les violations du droit international humanitaire commises sur place. Située à 400 km à l'ouest de Khartoum, El Obeid abrite environ 500 000 riverains, mais aussi 100 000

0: personnes déplacées par les précédents combats. L'ONU a en outre rappelé qu'il n'existe pas de solution militaire à la crise au Soudan. Les diverses tentatives de médiation continuent néanmoins à échouer les unes après les autres. Augustine Passy pour Radio Vatican.
1: Les vagues de drones se multiplient de part et d'autre de la frontière entre la Russie et l'Ukraine. Le maire de Moscou affirme ce matin que 430 appareils ukrainiens ont visé sa ville ces dernières heures. D'autres tirs sont responsables de la mort d'un civil russe à Belgorod, une ville située non loin de l'Ukraine. Hier, les attaques russes sur l'Ukraine ont-elles causé la mort de 28 personnes, dont 26 à Kiev, la capitale, qui craint de nouveaux bombardements russes alors que le sommet de l'OTAN doit s'ouvrir dans quelques heures. Le président ukrainien y est invité ce sommet. On y revient tout de suite dans notre dossier. Ouverture donc ce mardi à Ankara de ce sommet de l'organisation du traité de l'Atlantique Nord. Il s'agira de faire le point sur les progrès accomplis depuis l'année dernière. Trois dossiers sont à l'ordre du jour: les investissements militaires, l'industrie de défense et le soutien à l'Ukraine. Il s'agira aussi de fixer le cap à suivre pour que l'OTAN continue d'atteindre ses grands objectifs malgré les incessants coups de butoir que porte l'administration Trump à l'Alliance. Le président américain déclarait jeudi dernier qu'il était ridicule que les États-Unis maintiennent une relation unilatérale avec l'OTAN, énième critique qui risque de peser dans les discussions. Mais ce sommet, organisé à Ankara, offre à la Turquie l'occasion de prendre sa place et d'afficher sa prétention à devenir une puissance qui dicte la politique régionale et forge des partenariats. Décryptage de Dorothée Schmitt, elle est responsable du programme Turquie-Moyen-Orient de l'Institut français des relations internationales.
2: La Turquie est un acteur qui est très important au sein de l'OTAN, d'abord parce qu'elle a une armée conventionnelle dont on dit toujours que c'est la deuxième armée de l'OTAN, mais aussi parce que son industrie de défense a énormément monté en puissance. Elle est donc devenue capable de produire des armements aujourd'hui très utilisés dans les guerres conventionnelles contemporaines. Elle est première exportateur de drones, premier producteur, et elle a complété en fait le spectre de son armement jusqu'à aujourd'hui, est en train de mettre en chantier un avion de chasse turc, mais avoir aussi beaucoup progressé sur les capacités maritimes avec la production de frégates et autres. De ce fait, la Turquie estime qu'au sein de l'OTAN, elle doit avoir une place plus importante aussi dans la fixation des objectifs de l'OTAN. La Turquie ne souhaite plus être un acteur passif, récipiendaire de la doxa américaine ou d'une doxa considérée comme occidentale et mise en place de façon transatlantique essentiellement entre les Européens et les Américains.
3: Est-ce que cette ambition multilatérale est entendue? Et la Turquie a-t-elle d'autres aspirations concernant sa propre défense?
2: La Turquie, elle est d'une certaine façon en position de force au sein de l'OTAN parce qu'elle est au contact de toutes ces conflictualités, mais cela la menace également. Et donc, son grand sujet dans l'OTAN, c'est aussi d'obtenir, en échange de cet engagement, de cette bonne volonté, de cette contribution aux missions de l'OTAN qui lui permettent aussi de dicter l'agenda, c'est d'obtenir aussi la défense de l'OTAN et l'assurance de ses partenaires de l'OTAN que si le territoire turc était attaqué, l'OTAN viendrait effectivement défendre la Turquie. D'où le sujet du déploiement de batteries, de missiles antimissiles fournis par des pays de l'OTAN et de l'achat aussi de ces batteries antimissiles à d'autres pays de l'OTAN. Et là, la Turquie a un vrai débat aujourd'hui sur ses coopérations en matière d'industrie de défense avec les pays européens et sur la contribution qu'elle peut faire à la défense européenne en fournissant des armements à l'Europe. Or, on a un certain nombre de pays européens qui sont réticents vis-à-vis de cette interférence perçue de la Turquie dans le système industriel de défense européen, d'une interdépendance possible qui pourrait s'installer.
3: Les conceptions des objectifs et des moyens de l'OTAN divergent parmi les membres. Est-ce que les Turcs peuvent tirer un avantage aux dissensions entre alliés états-uniens et européens?
2: Les Turcs espèrent peut-être obtenir des concessions de la part des Américains qui vont les conforter dans leur rapport de force avec les Européens. Les Turcs auront beau jeu de dire qu'eux sont au contact de ces nouveaux conflits, du conflit russo-ukrainien, du conflit américano-iranien, de ces conflits du Levant aussi, qui ne sont pas réglés du tout. Ils vont dire qu'ils produisent les armes du futur, et puis ils vont démontrer qu'ils s'entendent très bien avec des puissances régionales, en faisant participer comme observateurs à cette démonstration de préscience turque à un certain nombre de leurs partenaires.
3: Le président états-unien a de nombreuses reprises témoigné sa sympathie pour son homologue turc. Est-ce que cette sorte d'alliance dans l'alliance pourrait avoir une influence sur l'avenir de l'OTAN ?
2: Alors effectivement, les relations entre les États-Unis et la Turquie sous le deuxième mandat de Trump sont bonnes parce que fondamentalement, les États-Unis ont besoin de la Turquie comme relais de puissance au Moyen-Orient à partir du moment où ils sont quand même dans une stratégie de long terme de désengagement du Moyen-Orient. Et ils ont moins de scrupules que les Européens à travailler avec la Turquie parce que l'ambivalence de la Turquie à l'égard de la Russie, par exemple, les dérange beaucoup moins qu'elle ne dérange les Européens. Quelles que soient les opérations de nature militaire à mener au Moyen-Orient, on aura besoin des Turcs. Comme la situation ne cesse de se dégrader sécuritairement au Moyen-Orient, les Turcs peuvent utiliser ça comme levier pour obtenir le déblocage d'un certain nombre de dossiers qui ont été bloqués par l'administration démocrate sur toutes les ventes d'armes, la question des avions, des F-35, pour des raisons de dégradation politique interne en Turquie et parce que la Turquie était considérée comme un pays qui n'était plus démocratique. Et ça, ce n'est plus un problème pour cette administration républicaine.
1: Interrogée par Cécile Mérieux, Dorothée Schmitt était ce matin l'invitée de Radio Vatican. Voilà, c'est la fin de cette édition. Excellente journée à toutes et à tous.
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1: Évangile de Jésus-Christ selon saint Matthieu, au chapitre 9, versets 32 à 38. On présenta à Jésus un possédé qui était muet. Lorsque le démon eut été expulsé, le muet se mit à parler. La foule fut dans l'admiration, et elle disait « Jamais rien de pareil ne s'est vu en Israël. » Mais les pharisiens disaient « C'est par le chef des démons qu'il expulse les démons. » Jésus parcourait toutes les villes et tous les villages, enseignant dans leurs synagogues, proclamant la bonne nouvelle du royaume et guérissant toute maladie et toute infirmité. Voyant les foules, il eut pitié d'elles, parce qu'elles étaient fatiguées et abattues comme des brebis sans berger. Il dit alors à ses disciples, « La moisson est abondante et les ouvriers sont peu nombreux. Priez donc le maître de la moisson d'envoyer des ouvriers pour sa moisson. »

c'est l'admiration des gens qui voient justement l'action du Seigneur et la puissance de sa parole. Il délivre un possédé devenu muet et lui redonne justement sa liberté, sa dignité. Et la dignité d'une personne, elle est aussi dans le fait de parler, dans son expression. Cependant, il y a les corbeaux qui sont autour et qui cherchent à piquer la proie et à se saisir de la proie. Les pharisiens, c'est par le chef des démons qu'il expulse les démons. Voilà la sottise avec laquelle ils arrivent. Et oui, c'est une sottise. Le Seigneur parcourt les villes et les villages et il enseigne. Son enseignement est une médecine. Entendre de ses oreilles l'amour du Père pour chacun de nous, entendre de ses oreilles la parole libératrice de Jésus, le voir expulser les démons, l'entendre purifier les lépreux, l'entendre aussi pardonner les péchés, est une médecine et est une charité. Je reprends l'expression de Jean-Paul II qui disait que l'évangélisation était la première des charités. Pourquoi? Parce que c'est l'amour qui est annoncé. Et ce que le Seigneur est venu réaliser en premier, c'est justement de dire au monde l'amour du Père et la miséricorde du Père. Que toute cette humanité était appelée à être sauvée, guérie. Que nous sommes appelés à entrer dans la médecine de Jésus. Et sa médecine, elle est indissociable de l'annonce, de la prescription extraordinaire qu'il nous est accordé d'entendre, c'est-à-dire « Tu es aimé ». Voilà ce qui te guérit. L'amour du Seigneur pour toi, sa bonté, sa miséricorde, sa tendresse. Le Seigneur ne méprise aucune de ses créatures. C'est ce que Jésus annonce dans les villes et les villages. Et il relève le monde, il relève l'humanité. Il remet debout cette humanité qui est comme abattue parce qu'ils n'ont pas de berger. Ce sont des brebis qui errent partout, qui entendent toutes sortes de choses et qui ne savent pas où aller parce qu'elles n'ont plus de repères. Aujourd'hui encore, je pense que cette parole, elle peut nous toucher. Combien de gens sont sans berger? Combien de brebis errent un peu partout et se font croquer par justement des loups qui les attendent au coin des rues? Combien de personnes n'ont plus de pensée personnelle? Combien de gens ont perdu leur dignité, leur liberté parce qu'on a jeté sur eux un manteau de toutes sortes de choses, un manteau de consommation, un manteau de choses qui fait qu'ils sont prisonniers d'eux-mêmes. Alors le Seigneur est le médecin, celui qui vient nous délivrer de toutes ces maladies, de tout ce qui fait courber l'être humain, alors que Jésus veut qu'on soit libre et debout et qu'on respire à plein poumon.

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Moïse demeure un personnage central de la Première Alliance. Nous sommes toujours à lire ces portraits bibliques donnés par l'exégète bibliste Paul Beauchamp, Moïse et le Pharaon.

Moïse et le Pharaon. Ainsi, Moïse est efficace des deux côtés. D'un côté, il annonce et déclenche chacune des plaies. De l'autre, il y met fin par sa prière d'intercesseur. Les premiers coups, eau insalubre, invasion de grenouilles, vermines, sont bénins, quoique impressionnants. Le récit se déploie en dévoilant inexorablement mais patiemment où est le mal du Pharaon, où se cache son péché. Chaque fois que se retire la main qui le frappait, il ne voit dans ce signe de patience qu'un signe de faiblesse. Il faudra 10 épisodes pour que l'échec de la parole soit rendu évident et devienne définitif. Aveugle et sourd à toute clémence, le Pharaon ne peut être atteint par aucune clémence. Ne comprendre que la force, c'est se livrer à elle. Ainsi parle la justice. Et pourtant, le texte hésite. On le voit à plus d'un indice. Le récit ne maintient pas fermement que les premiers-nés d'Égypte, Dieu lui-même les ait exterminés. Est-ce lui ou est-ce l'être obscur appelé destructeur? Dieu ne le laisse pas entrer dans les maisons d'Israël. Il ne fait donc que le laisser entrer chez les Égyptiens. Et le récit ne fait pas d'Israël et de l'Égypte deux peuples ennemis. Le statut de Moïse, un fils de l'Égypte, n'est pas complètement effacé. Les femmes d'Égypte, les mères, sont bien disposées envers celles d'Israël. Et nous observons que, dans l'exécution de la 10e plaie, Moïse ne joue plus aucun rôle, ni pour la déclencher, ni pour l'interrompre. Mais il est un signe plus parlant, qui nous alerte sur l'absence d'une justice vraiment digne de Dieu dans cette première nuit pascale. Le vrai signe de la Pâque est le sang de l'agneau. Sang, signe visible et voyant qu'il n'y a pas eu justice. De quoi Israël reste à jamais le témoin véridique. L'agneau n'est pour rien dans la dureté du Pharaon. Son innocence représente celle des premiers-nés d'Égypte. L'agneau, s'il ne fait pas la justice, ne lui est pas étranger non plus, puisqu'il signale et rappelle l'injustice de génération en génération. Il est la vérité cachée du récit, ou mieux, il témoigne que la vérité se rend irrépressiblement visible. L'agneau est la dette d'Israël. Après la Pâque, Israël libéré reste en dette envers l'Égypte. De manière apparemment plus anecdotique, les femmes d'Israël sont sorties parées des bijoux que leur avaient prêtés leurs sœurs, les femmes, les mères d'Égypte. Quand leur seront-ils réclamés? On se rappelle aussi qu'à la sortie de la mer Rouge, les cadavres égyptiens jonchent la grève. Moïse déjà avait en vain caché dans le sable son premier mort égyptien. L'Égypte frappée, Israël épargné, une dette reste. Moïse sauvé des eaux par l'Égyptienne, ce Moïse reviendra.

Les pieds sur terre, c'est aussi y laisser sa marque. Nous sommes toujours dans cette Galilée au bord du lac de Tibériade, cet endroit où Jésus a réalisé la multiplication des pains. C'est un endroit aujourd'hui que l'on peut visiter et qui nous rappelle par certaines mosaïques à Tabgha, devant le rocher historique de cette multiplication des pains. Eh bien, ça nous permet de voir comment les premiers chrétiens ont illustré par ces mosaïques, l'épisode des cinq pains et des deux poissons. Après cette multiplication des pains, aura lieu un autre événement significatif sur le lac, cette fameuse nuit de tempête. Le récit qui suit, Marc chapitre 6, versets 45 à 54, s'intègre tellement bien au site décrit, s'insère si exactement dans le paysage qu'il impressionne toujours. Tout de suite après, il obligea ses disciples à monter dans la barque pour le précéder sur l'autre rive vers Bethsaïde. Marc chapitre 6, verset 45. Que s'est-il donc passé? Pourquoi cette hâte? J'en connais la raison. Lorsque les gens virent le signe, la multiplication des pains qu'il avait opéré, ils dirent « C'est vraiment lui le prophète qui doit venir dans le monde. » Jésus connut alors qu'ils allaient venir, se rendre maître de lui et le faire roi. C'était précisément ce qu'il voulait éviter. Hérode, qui vivait de l'autre côté du lac, dans son château fort, non loin du lieu de la multiplication, avait assurément ses espions dans la foule. L'enthousiasme messianique était tangible, causé peut-être par les discours imprudents de ses disciples. Jésus voulait mettre les siens en sûreté. Monter immédiatement dans les barques, passer la frontière et aller de l'autre côté à Bethsaïde, dans le territoire sous l'autorité de Philippe. Et attendez-moi là-bas, au-delà du Jourdain. Jésus ne pensait pas à sa propre sécurité. Il voulait renvoyer les gens chez eux. Après avoir pris congé d'eux, il alla sur la montagne pour prier. Marc chapitre 6, versets 45 et 46. La montagne pour laquelle Jésus avait une prédilection s'élève au-dessus des sources de Magadan et descend vers l'ouest en une pente abrupte. Sur le versant sud qui surplombe le lac se trouve une grotte taillée dans le roc, appelée grotte de l'Érémos, dans laquelle Jésus peut trouver abri pour sa prière nocturne. Cette nuit-là se leva soudain un vent fort et froid, le charquier, mot arabe, redouté des pêcheurs. Il souffle avec une telle grande violence, surtout à la fin de l'hiver, et peut être très dangereux pour la navigation. Avancer contre le vent devient même impossible. Jésus se fit alors du souci pour ses disciples, à qui il venait de donner l'ordre de le précéder à Bethsaïde, là où justement s'élevait une violente tempête. Tard le soir, la barque se trouva au milieu du lac, mais il était à terre. Il les vit s'épuiser à ramer, car ils avaient vent contraire. Marc chapitre 6, verset 47. Mais ils ne pouvaient plus regarder de loin. Il fallait leur venir en aide. Se décidant brusquement, il descendit jusqu'au lac, et, à la quatrième veille de la nuit, il les rejoignit en marchant sur le lac. Quand ils le virent marcher sur les eaux, ils pensèrent que c'était un fantôme et poussèrent des cris. Tous le virent et prirent peur. Mais il leur parla. « Ayez confiance, c'est moi, n'ayez pas peur. » Marc chapitre 6, versets 47 à 50. En Matthieu, au chapitre 14, versets 28 à 31, insère ici la scène où Pierre essaie d'aller à la rencontre de Jésus sur les vagues. Mais lorsqu'il réalisa la violence du vent, il eut peur et commença à s'enfoncer. Après que Jésus lui eut tendu une main secourable, ils montèrent ensemble dans la barque. Jésus a bien dû remarquer combien les disciples étaient épuisés, exténués d'avoir ramé longtemps et en vain contre le vent et les vagues. Il leur enjoignit donc non plus de continuer une longue traversée vers Bethsaïde, mais de retourner vers la rive toute proche avec le vent arrière. C'est ainsi qu'ils arrivèrent à Génézareth.

Toujours cette béatitude des doux qui retient notre attention. Jésus qui a dit « Bienheureux les doux, car vous aurez la terre en partage ». Alors cette douceur a fait naître bien des petits textes autour, des textes de sagesse qu'on glane ici et là et qui viennent nous donner quelques reflets de cette douceur suscitée par la parole de Jésus. À l'exemple de Jésus, les véritables maîtres spirituels sont simples et se refusent aux prodiges extraordinaires. « Doux et humbles de cœur », dira Jésus. Une petite phrase de Confucius. « La joie est en tout, il faut savoir l'extraire. » Un autre proverbe. « L'espace d'une journée est le même, qu'on le fasse en chantant ou en pleurant. » Un autre texte. « Mes activités quotidiennes ne sont pas extraordinaires. » Seulement, je suis en harmonie naturelle avec elle. Je ne retiens rien, je ne regrette rien, et nulle part je ne rencontre d'obstacles ou de conflits. Si vous voulez connaître mon pouvoir surnaturel et mon activité merveilleuse, sachez qu'il consiste à chercher de l'eau à la source et à couper du bois à brûler. Bienheureux les doux, les simples de cœur, comme ces ânes pauvres et méprisés. Et pour cela, compagnons des humbles, le royaume des cieux, le paradis leur appartient. Qui ne peut voir un autre monde est aveugle. Qui ne sait dire un mot gentil quand il le faut est muet. Qui est tourmenté par un trop grand désir est pauvre. Celui dont le cœur est content est riche. Un texte de Francis James. Comme un âne en paradis. Lorsqu'il faudra aller vers vous, ô mon Dieu, faites que ce soit par un jour où la campagne en fête poudroiera. Je désire, ainsi que je fis ici-bas, choisir un chemin pour aller, comme il me plaira, au paradis où sont en plein jour les étoiles. Je prendrai mon bâton, et sur la grande route, j'irai et je dirai aux ânes mes amis, « Je suis Francis James, et je vais en paradis, car il n'y a pas d'enfer au pays du bon Dieu. Mon Dieu, faites qu'avec ces ânes je vous vienne, faites que dans la paix des anges nous conduisent, vers des ruisseaux touffus où tremblent des jeunes filles, et faites que penché dans ce séjour des âmes, sur vos divines eaux, je sois pareil aux ânes, qui mireront leurs humbles et douces pauvretés à la limpidité de l'amour éternel. »

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1: Laudetur Jesus Christus.
2: Attentat à Damas au cours de la visite historique du président français. 18 personnes ont été blessées dans l'explosion de deux bombes non loin de l'hôtel d'Emmanuel Macron. Celui-ci était déjà parti, mais était-il bien visé? Pour l'heure, aucune revendication. Nous y reviendrons juste après les titres. La Turquie accueille le sommet de l'OTAN aujourd'hui et demain, un sommet aux multiples enjeux pour Ankara. Si la Turquie contribue amplement à la défense de l'Alliance, elle entend aussi profiter de la protection de cette dernière face aux multiples menaces. Au sud du Liban, les villages chrétiens sont confrontés aux conséquences dramatiques de la guerre, mais contestent toute intention d'être annexés par Israël. La communauté tient, malgré l'isolement et la misère, témoignage sur place. 3 mois avant les élections générales au Brésil, les partis de Lula et de Bolsonaro, ennemis politiques, plaident pour la même cause, assouplir les quotas de candidatures de femmes et de personnes noires. Loin du compte, ils tentent de contourner les dispositifs légaux.
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2: Bonjour. Attentat à Damas ce matin, en pleine visite du président français dans la capitale syrienne. Ce matin, deux bombes ont explosé à proximité de l'hôtel où Emmanuel Macron a passé la nuit. Selon un dernier bilan, 18 personnes ont été blessées. Aucune revendication pour l'instant. Les engins ont été actionnés après le départ du chef de l'État français. On ne sait pas si c'est lui qui était visé. Mais Xavier Sartre, cela illustre la précarité de la sécurité en Syrie.
4: Et cette instabilité, Cécile, n'est pas forcément propice aux affaires. Pourtant, c'est bien l'économie qui domine cette visite du président français en Syrie. La première d'un chef d'État occidental dans le pays depuis le début de la guerre civile en 2011 et l'arrivée au pouvoir d'Ahmed al-Sharrey, une visite tenue secrète jusqu'au dernier moment, justement pour des raisons de sécurité. Cela n'a pas empêché hier une première rencontre entre les deux présidents, entre visite de la mosquée des Omeyyades, trésor artistique de la capitale syrienne, et un dîner. Aujourd'hui, Emmanuel Macron doit participer à un forum économique consacré à la reconstruction de la Syrie et aux corridors stratégiques. Des chefs d'entreprise français, notamment le patron de Total Energy, l'accompagnent. Signe qu'une certaine stabilité politique après des années de conflit laisse entrevoir des contrats et des opportunités d'investissement. Le président syrien a d'ailleurs affirmé il y a moins d'une heure que la Syrie veut la France comme premier partenaire. Restent les questions plus politiques. Le président français devant parler du Liban, pour qui il doit demander le respect et la non-ingérence syrienne, mais aussi des Kurdes, allié des Français dans la lutte contre les djihadistes de Daesh, le tout conditionné par l'évolution sécuritaire du pays, comme l'a rappelé ce matin à l'attentat près de l'hôtel d'Emmanuel Macron.
2: Xavier Sartre. Et en fin de journée, Emmanuel Macron se rendra donc à Ankara pour le sommet de l'OTAN. Il doit s'entretenir demain avec son homologue turc, avec qui il devrait parler de la Syrie. Ahmed al-Sharrey sera lui aussi dans la capitale turque demain pour y rencontrer Donald Trump. La Turquie concentre donc tous ses chefs d'État pour 2 jours de sommet de l'OTAN. Ils y traiteront 3 priorités, le soutien à l'Ukraine, les investissements militaires et l'industrie de défense. Un terrain sur lequel la Turquie joue beaucoup puisqu'elle contribue fortement à l'armement de l'organisation. De plus, elle est géostratégiquement positionnée par rapport au conflit en cours aux portes de l'Europe. Décryptage de Dorothée Schmid, responsable du programme Turquie-Moyen-Orient de l'Institut français des relations internationales.
5: La Turquie contribue effectivement à des missions de l'OTAN, elle a contribué à des missions de maintien de la paix, elle contribue par exemple à une mission de déminage en mer Noire. Elle se rend utile sur beaucoup de dossiers nouveaux, des nouveaux foyers de guerre un peu partout et qui la concernent dans son voisinage. Elle a une très forte implication sur la question de la mer Noire, donc elle est proche du conflit russo-ukrainien, mais elle doit aussi surveiller la sécurité du Bosphore, qui est la voie de transit entre la mer Noire et la Méditerranée. Elle a toujours un conflit de délimitation maritime avec la Grèce en mer Égée qui amène à beaucoup de tensions. L'armée turque occupe une partie de l'île de Chypre divisée et les Turcs aujourd'hui plaident pour la division définitive de Chypre. La Turquie a aussi 900 km de frontière avec la Syrie. Elle a donc subi sur son territoire les retombées du conflit syrien. Et puis aujourd'hui, elle a cette frontière avec l'Iran qui lui cause beaucoup d'inquiétude puisque l'opération militaire américano-israélienne en Iran a profondément déstabilisé le contexte intérieur iranien et les Turcs ont notamment très peur d'avoir un afflux de migrants sur leur territoire par la frontière syrienne. Donc la Turquie, elle est d'une certaine façon en position de force au sein de l'OTAN parce qu'elle est au contact de toutes ces conflictualités, mais cela la menace également.
2: Dorothée Schmid, responsable du programme Turquie-Moyen-Orient de l'IFRI. Les alliés européens misent aussi beaucoup sur cette rencontre et espèrent pouvoir fixer un cap commun entre tous les membres, y compris avec les États-Unis, dont le président est attendu dans l'après-midi. Et comme un cadeau de bienvenue, le chef de l'OTAN ce matin a fait de premières déclarations. Il a annoncé plusieurs contrats d'armement, des contrats passés par des pays membres et des entreprises dont Saab, Airbus, et qui s'élèveraient à plus de 50 milliards d'euros. C'est un pas vers Donald Trump dans l'espoir de le convaincre du sérieux des Européens dans leur effort pour renforcer leur capacité de défense. Le Républicain est encore très remonté contre ses alliés européens qui ne l'ont pas soutenu dans sa guerre contre l'Iran. L'Iran, qui poursuit sa semaine de deuil national au quatrième jour des obsèques du guide suprême Ali Khamenei. Sa dépouille a été transportée hier dans la ville sainte de Qom, au sud de Téhéran, où ce matin, une marée humaine est descendue dans les rues, selon les images aériennes diffusées par la télévision d'État. La dépouille de l'ayatollah est exposée à la mosquée Jamkaran, puis elle sera envoyée en Irak, qui compte une importante communauté chiite. L'inhumation est prévue jeudi dans la ville sainte de Mashhad, dont Khamenei était originaire. Israël annonce la tenue prochaine à Rome d'un nouveau cycle de pourparlers avec le Liban. Elle doit se dérouler mi-juillet, faisant suite à une série de discussions entre ambassadeurs des deux pays à Washington. Cette session de pourparlers sera la sixième entre les deux pays voisins qui n'entretiennent pas de relations diplomatiques depuis le printemps. Les chrétiens du Sud-Liban, eux,

0: la guerre afin que le sud du Liban, il reste libanais. En plus, nous sommes des chrétiens. Jésus-Christ, il a dit, cherchez et travaillez pour la paix. Nous voulons la paix avec tout le monde, avec toutes les religions. C'est notre foi, c'est notre vie, c'est ce que le Seigneur m'a recommandé, non? Nous sommes ici pour témoigner et dire au monde entier que nous voulons rester dans l'État libanais. Nous avons les racines libanaises. C'est vrai que nous n'avons pas quitté notre village et du conséquence, il n'était pas détruit grâce à Dieu parce que nous sommes restés. Et c'est ça là, notre résistance pacifique pour sauver les maisons et même le village. Mais on doit continuellement payer des conséquences. Nous sommes isolés, nous sommes comme en prison en plein air.
1: Le père Tony Elias, vicaire de Rmeich, interrogé par Marie Duhamel. Une étonnante convergence d'intérêts de deux ennemis politiques au Brésil, le Parti des travailleurs du président Lula da Silva et le Parti libéral de Flavio Bolsonaro demandent au Tribunal supérieur électoral d'assouplir l'application des lois sur les quotas de candidature de femmes et de personnes noires, 3 mois avant les élections générales, où seront élus gouverneurs, parlementaires et le président de la République. Les deux camps se disputent le vote des femmes, mais semble n'avoir aucun scrupule à tenter de contourner ces dispositifs légaux. À Rio de Janeiro, Jean-Mathieu Albertini.
2: Une fois n'est pas coutume, le PT, Parti des Travailleurs, et le PL, Parti Libéral, d'habitude opposés sur presque tout, ont tenu leur force contre les quotas de candidature. En théorie, une loi les oblige à présenter au moins 30% de femmes à chaque élection. Il faut aussi réserver 30% des fonds de campagne aux femmes et aux personnes noires. L'idée étant de forcer la main des partis pour plus de représentativité aux postes de pouvoir où sont surreprésentés les hommes blancs. Sauf que justement, cette loi les enquiquine et ils font tout pour la contourner, présentant des candidates sans budget de campagne ou annulant les amendes des partis qui ne respectent pas la loi. Cette fois, ils anticipent et demandent carrément au Tribunal supérieur électoral que les élections du président, des gouverneurs et des sénateurs soient exclues du calcul des quotas. Le Brésil est pourtant à la traîne sur le sujet. En Amérique latine, les femmes, comme les personnes noires, sont majoritaires dans le pays, mais n'occupent même pas un quart du Congrès. À Rio de Janeiro, Jean-Mathieu Albertini pour Radio Vatican.
1: C'est la fin de notre journal. Merci pour votre fidélité. Nous nous retrouvons demain matin au journal de 8h pour un prochain point sur l'actualité du monde et de l'Église. D'ici là, retrouvez toutes nos actualités sur notre site vaticannews.va. Je vous souhaite à tous et à toutes une bonne journée.

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Caracoler. Un verbe utilisé pour parler de la domination en tête d'une situation. Nous l'utilisons à tort dans l'expression caracoler les sondages ou caracoler dans les sondages en parlant de quelqu'un qui se maintient avantageusement en tête d'une course politique, d'une course à la mairie ou au gouvernement du Québec ou du Canada. Le sens propre de caracoler appartient à l'attitude des chevaux fringants, bien sûr, en tête de la cavalerie. L'important, c'est d'être en tête, bien sûr, et non dans la masse ou en queue de peloton. Ainsi, on devrait dire caracoler en tête des sondages et non caracoler dans les sondages. Challenge ou challenge. Challenge étant un mot anglais, il a été introduit, challenge, dans la langue française dès le 19e siècle, utilisé spécifiquement dans le monde des sports lors de compétitions.

où le détenteur d'un titre le remet en jeu. Utilisé dans les autres domaines d'activité, c'est un anglicisme, c'est l'emprunt à l'anglais. On devrait parler davantage de défi, bien qu'on utilise au sens figuré le fameux challenge. Nous ne devrions pas dire que ce travail a été un vrai challenge, mais plutôt un vrai défi. Chaloir est un verbe vieilli que l'on connaît uniquement aujourd'hui dans des expressions comme « peu me chaud » ou « il m'en chaud » au sens de « ça m'importe peu » ou « ça m'intéresse ». On trouve ces formes surtout dans la langue très recherchée. L'intérêt que j'ai trouvé à retenir ce verbe, c'est qu'il est à l'origine du mot « achaler » ou « achalandage » au sens de « déranger » ou de l'importante fréquentation d'un lieu ou d'un commerce, l'achalandage, par exemple, au temps des fêtes. Peut-on avoir deux choix? En principe, non. Le choix, c'est la possibilité de choisir un élément parmi un ensemble de propositions ou d'objets. Je peux en choisir un, deux ou trois, dans un lot, selon l'enjeu. On ne dit pas « j'ai l'embarras des choix », mais bien l'embarras du choix, quand on ne sait pas lequel choisir, bien sûr. Dans un test à choix de réponse, A, B, C ou D, nous avons le choix entre quatre propositions et non pas quatre choix de réponses.

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0: Alors, elle leva les yeux en regardant le ciel. Puis elle me dit en joignant les mains à la hauteur de la poitrine.
1: Que soy era Immaculada Concepción. Je suis l'Immaculée Conception.

Béni sois-tu, Seigneur, de nous avoir créés dans l'amour et de nous avoir recréés en ton Fils Jésus par la miséricorde dont il nous a témoigné le visage. Oui, Père, tu as tant aimé le monde que tu nous as donné ton Fils unique pour que quiconque croit en lui ait par lui la vie éternelle. Que ton Esprit Saint soit le souffle en nous qui nous permet de te rendre grâce avec Marie, notre Mère.

0: Au nom du Père et du Fils et du Saint-Esprit. Amen. Premier mystère douloureux, l'agonie de Jésus au jardin de Gethsémani. Seigneur Jésus, tu entres dans le combat pour la vie, mais tu as peur de la mort. Aide-nous, Jésus, à ne pas déserter, à ne pas délaisser des situations plus difficiles qui se présentent à nous, qu'avec Marie, ta mère, nous puissions tenir debout. Notre Père qui es aux cieux, que ton nom soit sanctifié, que ton règne vienne, que ta volonté soit faite sur la terre comme au ciel. Donne-nous aujourd'hui notre pain de ce jour. Pardonne-nous nos offenses, comme nous pardonnons aussi à ceux qui nous ont offensés. Et ne nous laisse pas entrer en tentation, mais délivre-nous du mal. Amen. Je te salue, Marie, pleine de grâce. Le Seigneur est avec toi. Tu es bénie entre toutes les femmes, et Jésus, le fruit de tes entrailles, est béni. Sainte Marie, Mère de Dieu, prie pour nous, pécheurs, maintenant et à l'heure de notre mort. Amen. Je te salue, Marie, pleine de grâce. Le Seigneur est avec toi. Tu es bénie entre toutes les femmes, et Jésus, le fruit de tes entrailles, est béni. Sainte Marie, Mère de Dieu, prie pour nous, pécheurs, maintenant et à l'heure de notre mort. Amen. Je te salue, Marie, pleine de grâce. Le Seigneur est avec toi. Tu es bénie entre toutes les femmes, et Jésus, le fruit de tes entrailles, est béni. Sainte Marie, Mère de Dieu, prie pour nous, pécheurs, maintenant et à l'heure de notre mort. Amen. Je te salue, Marie, pleine de grâce. Le Seigneur est avec toi. Tu es bénie entre toutes les femmes, et Jésus, le fruit de tes entrailles, est béni. Sainte Marie, Mère de Dieu, prie pour nous, pécheurs, maintenant et à l'heure de notre mort. Amen. Je te salue, Marie, pleine de grâce. Le Seigneur est avec toi. Tu es bénie entre toutes les femmes, et Jésus, le fruit de tes entrailles, est béni. Sainte Marie, Mère de Dieu, prie pour nous, pécheurs, maintenant et à l'heure de notre mort. Amen. Je te salue, Marie, pleine de grâce. Le Seigneur est avec toi. Tu es bénie entre toutes les femmes, et Jésus, le fruit de tes entrailles, est béni. Sainte Marie, Mère de Dieu, prie pour nous, pécheurs, maintenant et à l'heure de notre mort. Amen. Je te salue, Marie, pleine de grâce. Le Seigneur est avec toi. Tu es bénie entre toutes les femmes, et Jésus, le fruit de tes entrailles, est béni. Sainte Marie, Mère de Dieu, prie pour nous, pécheurs, maintenant et à l'heure de notre mort. Amen. Je te salue, Marie, pleine de grâce. Le Seigneur est avec toi. Tu es bénie entre toutes les femmes, et Jésus, le fruit de tes entrailles, est béni. Sainte Marie, Mère de Dieu, prie pour nous pécheurs, maintenant et à l'heure de notre mort. Amen. Je te salue, Marie, pleine de grâce. Le Seigneur est avec toi. Tu es bénie entre toutes les femmes, et Jésus, le fruit de tes entrailles, est béni. Sainte Marie, Mère de Dieu, prie pour nous pécheurs, maintenant et à l'heure de notre mort. Amen. Je te salue, Marie, pleine de grâce. Le Seigneur est avec toi. Tu es bénie entre toutes les femmes, et Jésus, le fruit de tes entrailles, est béni. Sainte Marie, Mère de Dieu, prie pour nous, pécheurs, maintenant et à l'heure de notre mort. Amen. Gloire au Père, et au Fils, et au Saint-Esprit, au Dieu qui est, qui était et qui vient, pour les siècles des siècles. Amen. Deuxième mystère douloureux, la flagellation de Jésus. Jésus, tu es ballotté par la fureur des hommes. Apprends-nous, Jésus, à garder patience au cœur des bouleversements qui nous arrivent. Garde-nous, même si extérieurement tout semble basculer. Garde-nous intérieurement, dans la patience de l'amour, dans la solidité de la confiance. Oui, Marie, aide-nous à ressembler à Jésus ton Fils. Notre Père qui es aux cieux, que ton nom soit sanctifié, que ton règne vienne, que ta volonté soit faite sur la terre comme au ciel. Donne-nous aujourd'hui notre pain de ce jour. Pardonne-nous nos offenses, comme nous pardonnons aussi à ceux qui nous ont offensés.
1: Et ne nous laisse pas entrer en tentation,
0: mais délivre-nous du mal. Amen. Je te salue, Marie, pleine de grâce. Le Seigneur est avec toi. Tu es bénie entre toutes les femmes, et Jésus, le fruit de tes entrailles, est béni. Sainte Marie, Mère de Dieu, prie pour nous pécheurs, maintenant et à l'heure de notre mort. Amen. Je te salue, Marie, pleine de grâce. Le Seigneur est avec toi. Tu es bénie entre toutes les femmes, et Jésus, le fruit de tes entrailles, est béni. Sainte Marie, Mère de Dieu, prie pour nous pécheurs, maintenant et à l'heure de notre mort. Amen. Je te salue, Marie, pleine de grâce. Le Seigneur est avec toi. Tu es bénie entre toutes les femmes, et Jésus, le fruit de tes entrailles, est béni. Sainte Marie, Mère de Dieu, prie pour nous pécheurs, maintenant et à l'heure de notre mort. Amen. Je te salue, Marie, pleine de grâce. Le Seigneur est avec toi. Tu es bénie entre toutes les femmes, et Jésus, le fruit de tes entrailles, est béni. Sainte Marie, Mère de Dieu, prie pour nous, pécheurs, maintenant et à l'heure de notre mort. Amen. Je te salue, Marie, pleine de grâce. Le Seigneur est avec toi. Tu es bénie entre toutes les femmes, et Jésus, le fruit de tes entrailles, est béni. Sainte Marie, Mère de Dieu, prie pour nous, pécheurs, maintenant et à l'heure de notre mort. Amen. Je te salue, Marie, pleine de grâce. Le Seigneur est avec toi. Tu es bénie entre toutes les femmes, et Jésus, le fruit de tes entrailles, est béni. Sainte Marie, Mère de Dieu, prie pour nous, pécheurs, maintenant et à l'heure de notre mort. Amen. Je te salue, Marie, pleine de grâce. Le Seigneur est avec toi. Tu es bénie entre toutes les femmes, et Jésus, le fruit de tes entrailles, est béni. Sainte Marie, Mère de Dieu, prie pour nous, pécheurs, maintenant et à l'heure de notre mort. Amen. Je te salue, Marie, pleine de grâce. Le Seigneur est avec toi. Tu es bénie entre toutes les femmes, et Jésus, le fruit de tes entrailles, est béni. Sainte Marie, Mère de Dieu, prie pour nous, pécheurs, maintenant et à l'heure de notre mort. Amen. Je te salue, Marie, pleine de grâce. Le Seigneur est avec toi. Tu es bénie entre toutes les femmes, et Jésus, le fruit de tes entrailles, est béni. Sainte Marie, Mère de Dieu, prie pour nous pécheurs, maintenant et à l'heure de notre mort. Amen. Je te salue, Marie, pleine de grâce. Le Seigneur est avec toi. Tu es bénie entre toutes les femmes, et Jésus, le fruit de tes entrailles, est béni. Sainte Marie, Mère de Dieu, prie pour nous, pécheurs, maintenant et à l'heure de notre mort. Amen. Gloire au Père et au Fils et au Saint-Esprit, au Dieu qui est, qui était et qui vient, pour les siècles des siècles. Amen.

Troisième mystère douloureux, le couronnement d'épines. On sait, Jésus, que cette souffrance est une souffrance superflue, une souffrance non nécessaire, et pourtant elle couronne les heures de ta passion. Jésus, aide-nous à supporter toutes ces souffrances imprévisibles qui s'ajoutent sans qu'on ne comprenne pourquoi, et qui sont aiguës, qui nous font souffrir. Marie, toi, la mère des douleurs, sois proche de chacun de tes enfants qui souffrent. Notre Père qui es aux cieux, que ton nom soit sanctifié, que ton règne vienne, que ta volonté soit faite, sur la terre comme au ciel. Donne-nous aujourd'hui notre pain de ce jour. Pardonne-nous nos offenses comme nous pardonnons aussi à ceux qui nous ont offensés. Et ne nous laisse pas entrer en tentation, mais délivre-nous du mal. Amen. Je te salue Marie, pleine de grâce. Le Seigneur est avec toi. Tu es bénie entre toutes les femmes et Jésus, le fruit de tes entrailles, est béni. Sainte Marie, Mère de Dieu, prie pour nous, pécheurs, maintenant et à l'heure de notre mort. Amen. Je te salue, Marie, pleine de grâce. Le Seigneur est avec toi. Tu es bénie entre toutes les femmes, et Jésus, le fruit de tes entrailles, est béni. Sainte Marie, Mère de Dieu, prie pour nous, pécheurs, maintenant et à l'heure de notre mort. Amen. Je te salue, Marie, pleine de grâce. Le Seigneur est avec toi. Tu es bénie entre toutes les femmes, et Jésus, le fruit de tes entrailles, est béni. Sainte Marie, Mère de Dieu, prie pour nous, pécheurs, maintenant et à l'heure de notre mort. Amen. Je te salue, Marie, pleine de grâce. Le Seigneur est avec toi. Tu es bénie entre toutes les femmes, et Jésus, le fruit de tes entrailles, est béni. Sainte Marie, Mère de Dieu, prie pour nous, pécheurs, maintenant et à l'heure de notre mort. Amen. Je te salue, Marie, pleine de grâce. Le Seigneur est avec toi. Tu es bénie entre toutes les femmes, et Jésus, le fruit de tes entrailles, est béni. Sainte Marie, Mère de Dieu, prie pour nous, pécheurs, maintenant et à l'heure de notre mort. Amen. Je te salue, Marie, pleine de grâce. Le Seigneur est avec toi. Tu es bénie entre toutes les femmes, et Jésus, le fruit de tes entrailles, est béni. Sainte Marie, Mère de Dieu, prie pour nous, pécheurs, maintenant et à l'heure de notre mort. Amen. Je te salue, Marie, pleine de grâce. Le Seigneur est avec toi. Tu es bénie entre toutes les femmes, et Jésus, le fruit de tes entrailles, est béni. Sainte Marie, Mère de Dieu, prie pour nous, pécheurs, maintenant et à l'heure de notre mort. Amen. Je te salue, Marie, pleine de grâce. Le Seigneur est avec toi. Tu es bénie entre toutes les femmes, et Jésus, le fruit de tes entrailles, est béni. Sainte Marie, Mère de Dieu, prie pour nous, pécheurs, maintenant et à l'heure de notre mort. Amen. Je te salue, Marie, pleine de grâce. Le Seigneur est avec toi. Tu es bénie entre toutes les femmes, et Jésus, le fruit de tes entrailles, est béni. Sainte Marie, Mère de Dieu, prie pour nous pécheurs, maintenant et à l'heure de notre mort. Amen. Je te salue, Marie, pleine de grâce. Le Seigneur est avec toi. Tu es bénie entre toutes les femmes, et Jésus, le fruit de tes entrailles, est béni. Sainte Marie, Mère de Dieu, prie pour nous pécheurs, maintenant et à l'heure de notre mort. Amen. Gloire au Père et au Fils et au Saint-Esprit, au Dieu qui est, qui était et qui vient, pour les siècles des siècles. Amen. Quatrième mystère douloureux, Jésus porte sa croix. Jésus, toi qui toujours veux faire la volonté du Père, voilà que tu portes cette volonté du Père qui dans l'amour nous prend comme le bon berger, prend sur ses épaules la brebis égarée.
Tu nous portes, Jésus, en portant la croix de nos misères, de nos péchés. Tu es le bon berger crucifié, qui nous aime, qui nous porte et qui dit, comme au bon larron, « Aujourd'hui, tu seras avec moi dans le paradis. » Marie, toi qui es témoin de cette montée de Jésus vers le Père, sois avec nous, celle qui nous aide à marcher à la suite de Jésus. Notre Père qui es aux cieux, que ton nom soit sanctifié, que ton règne vienne, que ta volonté soit faite sur la terre comme au ciel. Donne-nous aujourd'hui notre pain de ce jour. Pardonne-nous nos offenses, comme nous pardonnons aussi à ceux qui nous ont offensés. Et ne nous laisse pas entrer en tentation, mais délivre-nous du mal. Amen. Je te salue, Marie, pleine de grâce. Le Seigneur est avec toi. Tu es bénie entre toutes les femmes, et Jésus, le fruit de tes entrailles, est béni. Sainte Marie, Mère de Dieu, prie pour nous pécheurs, maintenant et à l'heure de notre mort. Amen. Je te salue, Marie, pleine de grâce. Le Seigneur est avec toi. Tu es bénie entre toutes les femmes, et Jésus, le fruit de tes entrailles, est béni. Sainte Marie, Mère de Dieu, prie pour nous pécheurs, maintenant et à l'heure de notre mort. Amen. Je te salue, Marie, pleine de grâce. Le Seigneur est avec toi. Tu es bénie entre toutes les femmes, et Jésus, le fruit de tes entrailles, est béni. Sainte Marie, Mère de Dieu, prie pour nous pécheurs, maintenant et à l'heure de notre mort. Amen. Je te salue, Marie, pleine de grâce. Le Seigneur est avec toi. Tu es bénie entre toutes les femmes, et Jésus, le fruit de tes entrailles, est béni. Sainte Marie, Mère de Dieu, prie pour nous pécheurs, maintenant et à l'heure de notre mort. Amen. Je te salue, Marie, pleine de grâce. Le Seigneur est avec toi. Tu es bénie entre toutes les femmes, et Jésus, le fruit de tes entrailles, est béni. Sainte Marie, Mère de Dieu, prie pour nous pécheurs, maintenant et à l'heure de notre mort. Amen. Je te salue, Marie, pleine de grâce. Le Seigneur est avec toi. Tu es bénie entre toutes les femmes, et Jésus, le fruit de tes entrailles, est béni. Sainte Marie, Mère de Dieu, prie pour nous pécheurs, maintenant et à l'heure de notre mort. Amen. Je te salue, Marie, pleine de grâce. Le Seigneur est avec toi. Tu es bénie entre toutes les femmes, et Jésus, le fruit de tes entrailles, est béni. Sainte Marie, Mère de Dieu, prie pour nous pécheurs, maintenant et à l'heure de notre mort. Amen. Je te salue, Marie, pleine de grâce. Le Seigneur est avec toi. Tu es bénie entre toutes les femmes, et Jésus, le fruit de tes entrailles, est béni. Sainte Marie, Mère de Dieu, prie pour nous pécheurs, maintenant et à l'heure de notre mort. Amen. Je te salue, Marie, pleine de grâce. Le Seigneur est avec toi. Tu es bénie entre toutes les femmes, et Jésus, le fruit de tes entrailles, est béni. Sainte Marie, Mère de Dieu, prie pour nous pécheurs, maintenant et à l'heure de notre mort. Amen. Gloire au Père, et au Fils, et au Saint-Esprit, au Dieu qui est, qui était et qui vient, pour les siècles des siècles. Amen.

0: Cinquième mystère douloureux, le crucifixion de Jésus sur la croix et sa mort. Seigneur, nous faisons mémoire de cette heure pour laquelle tu es venu. Nous mourons en toi, Jésus. Le monde meurt en toi. Il meurt au péché, au mal, à la mort, pour rebondir dans la puissance de ta lumière, de ta résurrection, de la grâce. Marie, ton cœur est transpercé par cette épée. Apprends-nous à rester debout au moment de la mort, dans l'abandon que nous puissions nous jeter dans le cœur de Jésus. Notre Père qui es aux cieux, que ton nom soit sanctifié, que ton règne vienne, que ta volonté soit faite sur la terre comme au ciel. Donne-nous aujourd'hui notre pain de ce jour, pardonne-nous nos offenses, comme nous pardonnons aussi à ceux qui nous ont offensés.
1: Et ne nous laisse pas entrer en tentation,
0: mais délivre-nous du mal. Amen. Je te salue Marie, pleine de grâce, le Seigneur est avec toi. Tu es bénie entre toutes les femmes, et Jésus, le fruit de tes entrailles, est béni. Sainte Marie, Mère de Dieu, prie pour nous pécheurs, maintenant et à l'heure de notre mort. Amen. Je te salue, Marie, pleine de grâce. Le Seigneur est avec toi. Tu es bénie entre toutes les femmes, et Jésus, le fruit de tes entrailles, est béni. Sainte Marie, Mère de Dieu, prie pour nous pécheurs, maintenant et à l'heure de notre mort. Amen. Je te salue, Marie, pleine de grâce. Le Seigneur est avec toi. Tu es bénie entre toutes les femmes, et Jésus, le fruit de tes entrailles, est béni. Sainte Marie, Mère de Dieu, prie pour nous pécheurs, maintenant et à l'heure de notre mort. Amen. Je te salue, Marie, pleine de grâce. Le Seigneur est avec toi. Tu es bénie entre toutes les femmes, et Jésus, le fruit de tes entrailles, est béni. Sainte Marie, Mère de Dieu, prie pour nous pécheurs, maintenant et à l'heure de notre mort. Amen. Je te salue, Marie, pleine de grâce. Le Seigneur est avec toi. Tu es bénie entre toutes les femmes, et Jésus, le fruit de tes entrailles, est béni. Sainte Marie, Mère de Dieu, prie pour nous pécheurs, maintenant et à l'heure de notre mort. Amen. Je te salue, Marie, pleine de grâce. Le Seigneur est avec toi. Tu es bénie entre toutes les femmes, et Jésus, le fruit de tes entrailles, est béni. Sainte Marie, Mère de Dieu, prie pour nous pécheurs, maintenant et à l'heure de notre mort. Amen. Je te salue, Marie, pleine de grâce. Le Seigneur est avec toi. Tu es bénie entre toutes les femmes, et Jésus, le fruit de tes entrailles, est béni. Sainte Marie, Mère de Dieu, prie pour nous pécheurs, maintenant et à l'heure de notre mort. Amen. Je te salue, Marie, pleine de grâce. Le Seigneur est avec toi. Tu es bénie entre toutes les femmes, et Jésus, le fruit de tes entrailles, est béni. Sainte Marie, Mère de Dieu, prie pour nous pécheurs, maintenant et à l'heure de notre mort. Amen. Je te salue, Marie, pleine de grâce. Le Seigneur est avec toi. Tu es bénie entre toutes les femmes, et Jésus, le fruit de tes entrailles, est béni. Sainte Marie, Mère de Dieu, prie pour nous pécheurs, maintenant et à l'heure de notre mort. Amen. Je te salue, Marie, pleine de grâce. Le Seigneur est avec toi. Tu es bénie entre toutes les femmes, et Jésus, le fruit de tes entrailles, est béni. Sainte Marie, Mère de Dieu, prie pour nous pécheurs, maintenant et à l'heure de notre mort. Amen. Gloire au Père et au Fils et au Saint-Esprit, au Dieu qui est, qui était et qui vient, pour les siècles des siècles. Amen.

Le privilège des enfants, c'est qu'ils ont naturellement besoin des autres. 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

Voici l'heure de nous retrouver à cette émission. Aux assoiffés de la parole de Dieu, voici l'évangile du jour et son commentaire.

Évangile de Jésus-Christ selon saint Matthieu, au chapitre 9, versets 32 à 38. On présenta à Jésus un possédé qui était muet. Lorsque le démon eut été expulsé, le muet se mit à parler. La foule fut dans l'admiration, et elle disait « Jamais rien de pareil ne s'est vu en Israël ». Mais les pharisiens disaient « C'est par le chef des démons qu'il expulse les démons ». Jésus parcourait toutes les villes et tous les villages, enseignant dans leurs synagogues, proclamant la bonne nouvelle du royaume et guérissant toute maladie et toute infirmité. Voyant les foules, il eut pitié d'elles, parce qu'elles étaient fatiguées et abattues comme des brebis sans berger. Il dit alors à ses disciples, « La moisson est abondante et les ouvriers sont peu nombreux. Priez donc le maître de la moisson, d'envoyer des ouvriers pour sa moisson. »

c'est l'admiration des gens qui voient justement l'action du Seigneur et la puissance de sa parole. Il délivre un possédé devenu muet et lui redonne justement sa liberté, sa dignité. Et la dignité d'une personne, elle est aussi dans le fait de parler, dans son expression. Cependant, il y a les corbeaux qui sont autour et qui cherchent à piquer la proie et à se saisir de la proie. Les pharisiens, c'est par le chef des démons qu'il expulse les démons. Voilà la sottise avec laquelle ils arrivent. Et oui, c'est une sottise. Le Seigneur parcourt les villes et les villages et il enseigne. Son enseignement est une médecine. Entendre de ses oreilles l'amour du Père pour chacun de nous, entendre de ses oreilles la parole libératrice de Jésus, le voir expulser les démons, l'entendre purifier les lépreux, l'entendre aussi pardonner les péchés, est une médecine et est une charité. Je reprends l'expression de Jean-Paul II qui disait que l'évangélisation était la première des charités. Pourquoi ? Parce que c'est l'amour qui est annoncé. Et ce que le Seigneur est venu réaliser en premier, c'est justement de dire au monde l'amour du Père et la miséricorde du Père, que toute cette humanité était appelée à être sauvée, guérie, que nous sommes appelés à entrer dans la médecine de Jésus. Et sa médecine, elle est indissociable de l'annonce, de la prescription extraordinaire qu'il nous est accordé d'entendre, c'est-à-dire « tu es aimé ». Voilà ce qui te guérit, l'amour du Seigneur pour toi, sa bonté, sa miséricorde, sa tendresse. Le Seigneur ne méprise aucune de ses créatures. C'est ce que Jésus annonce dans les villes et les villages. Et il relève le monde, il relève l'humanité, il remet debout cette humanité qui est comme abattue parce que ils n'ont pas de berger. Ce sont des brebis qui errent partout, qui entendent toutes sortes de choses et qui ne savent pas où aller parce qu'elles n'ont plus de repères. Aujourd'hui encore, je pense que cette parole, elle peut nous toucher. Combien de gens sont sans berger? Combien de brebis errent un peu partout et se font croquer par justement des loups qui les attendent au coin des rues? Combien de personnes n'ont plus de pensée personnelle? Combien de gens ont perdu leur dignité, leur liberté, parce qu'on a jeté sur eux un manteau de toutes sortes de choses, un manteau de consommation, un manteau de choses qui fait qu'ils sont prisonniers d'eux-mêmes. Alors le Seigneur est le médecin, celui qui vient nous délivrer de toutes ces maladies, de tout ce qui fait courber l'être humain, alors que Jésus veut qu'on soit libre et debout et qu'on respire à plein poumon.

Un parcours dans différentes villes et lieux, d'abord à Paris et ensuite à Rome, dans le cadre du Jubilé de l'Espérance. Suivez-moi dans cette réalité.

nous sommes arrivés devant Notre-Dame de Paris. Visite 2. Alors, il y avait tellement de monde, et vous savez, bon, il y avait un responsable qui était là et qui surveillait les personnes. Alors, on s'est présenté devant lui, et là, gentiment, il... Bon, je pense qu'il répète ça je ne sais combien de fois par jour. Il nous a dit, vous ne pouvez pas entrer. Vous devez aller tout au loin, prendre la queue de la file. Mon Dieu, que c'était loin. Alors, nous sommes partis. On marchait. Il y avait toujours du monde. J'ai dit à mon collègue, je pense que, en tout cas, on va se rendre jusqu'au Mont-Saint-Michel. En tout cas, on aurait pu se rendre jusqu'au Mont-Saint-Michel. Mais à un moment donné, on se regarde tous les deux. Bon, les gens étaient plus ou moins conscients. En tout cas, ils étaient dans la file, plus ou moins conscients. Alors, j'ai dit, je pense que c'est ici qu'on va se placer. Alors, on s'est placé. Il y a deux personnes qui étaient devant nous. Elles ont bien compris qu'on n'était pas allé jusqu'au bout. Ça ne finissait plus. Alors, on s'est tout simplement placé comme cela, en souriant. Et les personnes ont souri devant nous. Elles ont compris que, bon, c'est là, pour nous, que se trouvait le queue de la file. Alors, on est entré et la personne qui nous avait dit « Vous allez au fond », elle nous a reconnus. Alors, elle a dit « Alors, maintenant, c'est bien. Vous pouvez passer parce que c'est bien. » Alors, c'est bien. Donc, faut trouver des petits détours comme ça pour pouvoir se placer et pas se retrouver au Mont-Saint-Michel. Alors, bon, alors c'est pas accablant, pas vraiment, mais quand même, on sourit. Alors, on déambule, en serpentin, et là, on finit par entrer. Et là, c'est à la visite 2, une dame, parce que je disais à mon collègue, c'est le baptistère. Alors, la dame nous dit, elle est en bronze. Alors, on prend le temps de regarder. Et elle nous dit aussi, l'autel est en bronze. Alors, tout le mobilier liturgique est en lien. Ça se parle. Le baptistère, l'autel, tout le mobilier liturgique se parle. Et c'est très beau, c'est sobre, c'est très très beau. Mais là, il y a du monde. Il y en a plus qu'à la visite 1. Et ça, c'est sûr que ça m'étouffe. J'étouffe dans cette foule. Il y a trop de monde. Je suis de trop. Moi-même, je me sens de trop. Mais bon, j'y suis. Alors, je vais entrer dans cette foule et je vais suivre comme je peux. On finit par s'asseoir parce qu'on a marché, vous savez, pour s'y rendre. Je suis fatigué. Alors, on finit par s'asseoir un peu. On arrive à trouver deux places. C'est difficile. Il y a tellement de monde. Ça prend des photos. Les portables partout, les mains levées. Et ça parle. Donc, moi, c'est plus difficile. J'ai eu la même impression en entrant quand même de la petitesse de Notre-Dame. Je ne l'ai pas vue grandiose, pas du tout. Et là, avec cette foule, en plus, ce surtourisme, eh bien, elle était vraiment petite. Vraiment petite. Alors, on fait son petit bonhomme de chemin et on continue d'avancer. Et avec mon collègue, on regarde comme on peut. On est ébloui par les rosaces, évidemment. Des deux côtés, les grandes rosaces. Ensuite, on continue, on voit, parce que mon collègue connaissait aussi Notre-Dame avant l'incendie. Donc, nous sommes au même diapason. Alors, on regarde les choses qui ont été restaurées, mais qu'on reconnaît. Alors, on ne s'y attarde pas davantage. Mais on continue notre pèlerinage d'une certaine manière et on avance.

0: Voici maintenant une entrevue avec sœur Odile Guillot, membre de la communauté Saint-François-Xavier et professeur au centre Madeleine Danielou. Le train de la mémoire. Et sur place, donc, vous visitez quelques camps?
1: Alors voilà, nous avons visité donc Birkenau après cette célébration, ou avant, je ne sais plus, enfin peu importe. Oui. Mais donc nous avions des guides. Nous avions, comme ils n'avaient pas assez de guides qui parlaient français, nous étions 13 groupes, et donc nous étions le 13e groupe avec un traducteur qui était un professeur de français de Cracovie. Et vraiment très intéressant parce que nous faisons revivre, j'allais dire sans pathos, voyez, la vie. Bon, ben on voyait, enfin si vous voulez, quand on vous disait que il y avait un bâtiment qui était fait pour, qui avait été, alors ça c'est plutôt je, un, mais peu importe, un bâtiment qui avait été construit pour rassembler 50 chevaux de l'armée. Bon, et là-dedans, on vous disait on mettait 500 personnes. Où on voyait à l'intérieur des bâtiments les trois étages de chalets, où en fait on aurait mis bon, à peu près deux personnes et qu'on en mettait cinq ou six, forcément. Alors on voyait aussi qu'il y avait des poêles pour essayer de chauffer. Enfin, bon, les toits descendaient, il y avait 5 cm d'ouverture en haut, c'était inchauffable. Ensuite, il y avait, là maintenant, c'est cimenté, mais c'était de la boue. Or, c'est une région très humide, très, très humide. Donc, en fait, on nous a expliqué que les prisonniers pouvaient avoir de la boue jusqu'aux genoux quand il avait plu. Bon, voilà.
0: Et qu'en fait,
1: des conditions terribles. Ces poêles, en fait, on nous a expliqué que, bon, il fallait, comme c'était la règle, il fallait les construire, mais après ça, on ne les allumait pas. Donc, le guide qui nous, enfin donc l'interprète là nous a dit qu'il avait été, il avait accompagné le voyage de Jacques Chirac il y a quelques années à Auschwitz et qu'à ce moment-là il faisait moins 30 et qu'il a réalisé ce que ça pouvait représenter parce que c'est au cœur de la Pologne, climat très continental et donc il pouvait faire extrêmement froid.
0: Oui. Oui. Oui, oui. Alors on s'imagine les conditions dans lesquelles vivaient ces prisonniers. Hein. Mmh. Des conditions extrêmement difficiles sur le plan psychologique, sur le plan aussi physique.
1: Mais oui, hein? Oui, oui. Et puis alors, la déshumanisation qu'on essayait de, si vous voulez, par toutes les humiliations qu'on leur faisait subir. Ce qui m'a frappé, si vous voulez, c'est de me dire, mais comment est-ce que les hommes ont été capables d'un tel raffinement de cruauté? Vous voyez, par exemple, là où je suis, on a visité dans un bâtiment, il y a des cellules qui, en fait, ont un mètre carré au sol. Et dans ces cellules, on mettait quatre personnes, donc elles pouvaient rester que debout, avec une petite ouverture pour l'aération de 10 cm carrés maximum. Donc, mon avis, ils devaient mourir étouffés. Bon, ensuite, on les obligeait à se mettre tout nus. Même après, enfin, c'est vraiment du raffinement. Enfin, quand ils étaient... ceux qui passaient à la chambre à gaz. Ensuite, avant de les jeter dans les charniers au départ et puis ensuite de les brûler, on les rasait complètement. Parce qu'en fait, ils récupéraient les cheveux et les poils pour faire des tissus, des tapis, etc. Alors, on voit dans le musée encore, on nous a dit, on en a récolté 8 tonnes, je crois, et on en voit encore 2 tonnes dans le musée. De même, les chaussures, etc. Et moi, j'ai eu l'impression de dire, au fond, c'est comme si... ils étaient fiers d'un butin de guerre. Enfin, c'est très, très, très impressionnant, en fait.
0: Voir. Et comme vous avez dit, la déshumanisation voilà. Jusqu'au dépouillement extrême.
1: Exactement.
0: De réduire la personne à une chose qu'on va brûler.
1: Voilà.
0: Et de prendre ce qui reste ou ce qui pourrait rester pour en faire une utilité chosifiée.
1: Mais c'est absolument
0: terrible.
1: Ah oui, c'est vraiment une... Alors, je crois, et ça, je trouve qu'on ne l'a pas, peut-être pas assez souligné dans le voyage, mais en même temps, moi, j'ai lu des choses avec des témoignages de sursaut d'humanité de la part de prisonniers quand même très extraordinaires. Enfin, je pense qu'il faut aussi montrer que, bon... Il y a des hommes qui ont été capables de garder leur humanité dans des situations complètement, complètement inhumaines. Alors, bon, c'est vrai qu'à Auschwitz, ça a été peut-être moins présent. Je crois que, par exemple, Michelet a été à Dachau, ou le père Sommet, qui vient de mourir, un jésuite, qui a écrit un livre qui s'appelle « Pour l'honneur de la liberté », et qui montre, en fait, qu'au milieu de ces horreurs, il y a eu par exemple, il y avait une baraque, enfin, réservée à ceux qui étaient atteints du typhus, pour que, bon, ils ne pas... Et en fait... Ils ont, mais je crois que ça, c'est le père Sommet qui raconte, et c'est Dachau et pas Auschwitz, mais enfin bon, de toute façon, c'est quand même des horreurs. Eh bien, des hommes qui ont choisi d'aller partager la vie des gens atteints du typhus pour essayer de les aider à mourir. Bon, ils y sont passés eux aussi après, mais bon, voilà, ils ont choisi, c'était pas, il n'y avait pas d'utilité, enfin, c'était simplement humain, quoi, de pouvoir accompagner ces gens qui allaient mourir. Et donc au risque de leur vie, évidemment.
0: Absolument.
1: Et il y a eu un certain nombre de cas comme ça dans ces camps.

0: Est-ce que vous avez évoqué la figure de Maximilien Kolb ?
1: Oui, bien sûr, nous avons vu la cellule où il a été interné. Hein, ouais, ouais,
0: c'est un exemple qui a dû beaucoup toucher les jeunes.
1: Absolument, hein, puisque fond, il a un moment où il y avait tout le temps des sélections dans le camp, et donc on cherchait à garder ceux qui étaient encore le plus utiles au travail, et puis dès qu'ils étaient un peu trop affaiblis, eh bien finalement ils étaient relégués et ils finissaient dans la chambre à gaz. Eh bien effectivement, quand au moment d'un appel et d'une sélection où un père de famille a été mis de côté justement pour aller vers la mort, et qu'il a dit « mais j'ai une famille », etc., et le père Kolb a pris à accepter de prendre sa place pour que cet homme puisse vivre et continuer à vivre.
0: Oui, c'est ça, voilà. Au fond, ce qui s'est passé, à mon avis, c'est qu'il y a eu une insurrection qui a touché les SS.
1: Oui.
0: Hein?
1: Oui,
0: alors, ils ont décidé que 10 hommes allaient finir dans le caveau. Là.
1: C'est ça.
0: Et cet homme, le père Kolb, se trouve là aussi. Mmh. Alors cet homme crie sa détresse parce qu'il est papa. Mmh. Bon, et le père Kolb va demander à prendre sa place.
1: Voilà, voilà.
0: Alors c'est un exemple. Et il va mourir le dernier.
1: Il va mourir le dernier.
0: Et pendant tout ce temps-là, on entend des chants. Il a préparé ses collègues à la vie.
1: Exactement.
0: À la vie.
1: Absolument.
0: Edith Stein.
1: Alors Edith Stein aussi, tout à fait, elle est morte aussi là. Oui, donc évidemment, on l'a évoqué en fait. Et alors nous avons eu la messe le lendemain matin au Carmel, donc ça a suscité une grande polémique, puisqu'en fait les Polonais voulaient installer un Carmel au cœur du camp. Et bon, c'était une injure pour les Juifs. Et donc, il a fallu beaucoup de discussions. Voilà, le père Monseigneur Lustiger a été mêlé à l'affaire, et le père Dujardin aussi. Et donc, ils ont obtenu qu'en fait, le Carmel soit à l'extérieur, proche du camp, mais à l'extérieur du camp. Donc, nous avons eu une messe pour tous les jeunes qui voulaient, et la chapelle était archi-pleine. Elle n'est pas très grande, mais il devait bien y avoir 250 à 300 jeunes, on a eu une messe très, très recueillie, et où le père Dujardin a fait toute son homélie autour de la question du mal et du fait que c'est incompréhensible. Enfin, on peut pas. Moi, je dis souvent, effectivement, le mal, il ne faut pas parler du problème du mal, mais du scandale du mal, et que ça, bon, on n'aura jamais de réponse, vraiment, quoi.
0: En tout cas, il y a certainement la personnification du mal dans cette grande et terrible histoire.
1: Il ne faut
0: pas se le cacher.
1: Absolument.
0: Le diable existe.
1: Mais oui.
0: Il était dans tous ces détails-là.
1: Absolument.
0: Oui.
1: Absolument.
0: Le train du retour.
1: Oui. Alors, dans le train du retour, en fait, nous avons eu aussi toute la journée, finalement, des interventions. Mais alors là, c'était les jeunes qui... Alors, on a eu aussi sur place une table ronde avec tous les jeunes qui avaient posé leurs questions. Ils ont fait remonter toutes les questions que posaient les jeunes. Et là, le père Dujardin, l'historien qui accompagnait aussi le train. Et puis, nous étions quatre, parce qu'il y avait un professeur de littérature d'un des établissements qui a travaillé beaucoup autour des livres de la littérature de la Shoah. Et puis moi, j'avais proposé mes services, si je peux dire, puisque je prépare un cours sur le pardon pour le Centre Sèvres. Et donc, nous avons répondu un petit peu aux questions des jeunes à ce moment-là.
0: À la table ronde.
1: À la table ronde, voilà.
0: Et le retour.
1: Et alors, au retour, il y a eu à nouveau, là, dans le wagon radio, si vous voulez, tous les jeunes qui voulaient étaient invités à venir poser leurs questions au fur et à mesure. Alors, des questions qui ont été éventuellement sur le camp lui-même, enfin comment est-ce qu'on a pu arriver à de telles extrémités, et il y a eu un tel embrigadement que finalement tous ceux qui participaient à cet anéantissement, si je peux dire, avaient chacun l'impression simplement d'obéir et de ne pas euh, de ne voilà, de faire leur travail, il fallait obéir.
0: C'est le poison de la propagande.
1: Exactement, exactement. Et alors, on nous a expliqué comment finalement, à travers les jeunesses hitlériennes, et puis peu à peu, ce développement de... cette culture de l'obéissance au chef absolu avait contribué en fait à la déshumanisation. Parce que finalement, ce qui est quand même très frappant, c'est que tous les criminels nazis qui ont ensuite été jugés, ils n'ont jamais reconnu, ou de manière très très infime, il y en a peut-être un qui a reconnu qu'il avait eu tort, qu'il avait mal agi. Mais non, il n'avait rien fait de mal puisque il avait obéi à son chef. Point. Et que on nous a expliqué que il y a une espèce, cette espèce de hiérarchie très descendante, mais il n'y avait pas une personne responsable finalement. Vous voyez, chacun avait son responsable au-dessus, et donc il en avait toujours un au-dessus, et donc c'était de la faute de celui du dessus, donc c'était pas la sienne, quoi.
0: Une sorte
1: cette dilution en fait de la responsabilité,
0: une paralysie de la sensibilité, qui va affecter tous ces gens-là, parce qu'au fond il y a des jeunes personnes dans des hommes et des femmes dans la vingtaine qui sont devant leurs semblables qui ont le même âge.
1: Exactement.
0: Ils ont des parents, ces gens-là, ils ont un père et une mère. Comment peut-on arriver à une telle désensibilisation de l'humanité en nous?
1: Alors ce qui est le plus, peut-être le plus terrible, c'est qu'en fait parmi les capots, donc ceux qui étaient les gardiens finalement, ou même parmi d'autres responsables, c'était aussi des prisonniers. Mais ils pouvaient, à ce moment-là, ils avaient un petit peu une ration supplémentaire de pain ou un petit peu plus. Et ils se sont laissés prendre dans le système pour pas mourir de faim. Et en fait, il y a eu, à la fin de la journée, la reprise d'un spectacle qui avait été préparé par un des établissements et qui avait lieu en parallèle avec la messe, puisque évidemment tout le monde ne souhaitait pas aller à la messe, mais on a pu le revoir le soir. Et en fait, ils avaient, entre autres dans leur spectacle, ils avaient donné un extrait du film I comme Icare, où en fait ce film où on montre comment on prend une personne qui est engagée comme moniteur pour apprendre à un autre, pour montrer qu'en fait finalement la mémoire se développe davantage si on fait souffrir les gens. Alors, il y avait soi-disant, un moniteur qui était quelqu'un qui avait à qui on proposait, je sais plus, $10 pour faire ce travail. Et puis il y avait une victime à qui on devait apprendre des choses. Et chaque fois qu'il donnait une mauvaise réponse, il y avait une décharge électrique et c'était de 15 volts en 15 volts. Ça montait jusqu'à 450 volts. Bon. En réalité, après, on a su que la victime était en réalité quelqu'un qui était de mèche, en fait, qui faisait partie de l'organisation. Bon. Et donc, qui jouait, en fait, les souffrances atroces. Bon, à un moment, l'électrode s'est détachée de ses bras, et donc, on a ordonné à celui qui était le moniteur d'aller la remettre. Et donc, il y a un contact physique, finalement, avec la victime. La majorité de ceux qui se sont prêtés à l'expérience, en fait, sont allés jusqu'à des 400 volts, en fait, et en voyant souffrir l'autre. Et alors après, on a su qu'il n'y avait pas d'électricité qui passait. Mais ce qui montrait, en fait, le degré d'obéissance, puisque voilà, il fallait le faire, il fallait obéir. Et suivant les sujets, il y en avait évidemment qui résistent, enfin, qui calaient plus vite, à 180 volts, disait non, c'est pas tolérable, non, je peux pas, etc. Et puis d'autres qui continuaient. Et donc, ça veut bien dire que la force, quand on a tellement, embrigadé, le sujet pour lui dire que c'est l'obéissance qui est la valeur suprême, comment ils peuvent finalement être conduits à faire souffrir leur... un autre homme de manière atroce, quoi.
0: Une sorte d'augmentation de capacité exposée au mal qui progresse à l'infini.
1: Exactement.
0: Oui. Eh bien, Odile Guillot, membre de la communauté Saint-François-Xavier, merci pour ce bref voyage, mais ce train de la mémoire que nous allons garder. Nous allons faire, nous aussi, ce trajet en esprit.
1: Oui.
0: Grand
1: oui,
0: merci.
1: Oui, oui. Eh bien, écoutez, merci à vous. Et bon, voilà, j'espère que... C'est vrai que c'est une expérience, bon, qui est très, très forte, très douloureuse, évidemment, oui. Mais en même temps, qui fait beaucoup, beaucoup réfléchir.
0: Merci.
1: Voilà, merci à vous.

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1: Laudetur Jesus Christus.
2: Attentat à Damas au cours de la visite historique du président français. 18 personnes ont été blessées dans l'explosion de deux bombes non loin de l'hôtel d'Emmanuel Macron. Celui-ci était déjà parti, mais était-il bien visé? Pour l'heure, aucune revendication. Nous y reviendrons juste après les titres. La Turquie accueille le sommet de l'OTAN aujourd'hui et demain, un sommet aux multiples enjeux pour Ankara. Si la Turquie contribue amplement à la défense de l'Alliance, elle entend aussi profiter de la protection de cette dernière face aux multiples menaces. Au sud du Liban, les villages chrétiens sont confrontés aux conséquences dramatiques de la guerre, mais contestent toute intention d'être annexés par Israël. La communauté tient, malgré l'isolement et la misère, témoignage sur place. 3 mois avant les élections générales au Brésil, les partis de Lula et de Bolsonaro, ennemis politiques, plaident pour la même cause, assouplir les quotas de candidatures de femmes et de personnes noires. Loin du compte, ils tentent de contourner les dispositifs légaux.
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2: Bonjour. Attentat à Damas ce matin, en pleine visite du président français dans la capitale syrienne. Ce matin, deux bombes ont explosé à proximité de l'hôtel où Emmanuel Macron a passé la nuit. Selon un dernier bilan, 18 personnes ont été blessées. Aucune revendication pour l'instant. Les engins ont été actionnés après le départ du chef de l'État français. On ne sait pas si c'est lui qui était visé, mais Xavier Sartre, cela illustre la précarité de la sécurité en Syrie.
4: Et cette instabilité, Cécile, n'est pas forcément propice aux affaires. Pourtant, c'est bien l'économie qui domine cette visite du président français en Syrie. La première d'un chef d'État occidental dans le pays depuis le début de la guerre civile en 2011 et l'arrivée au pouvoir d'Ahmed al-Sharrey, une visite tenue secrète jusqu'au dernier moment, justement pour des raisons de sécurité. Cela n'a pas empêché hier une première rencontre entre les deux présidents, entre visite de la mosquée des Omeyyades, trésor artistique de la capitale syrienne, et un dîner. Aujourd'hui, Emmanuel Macron doit participer à un forum économique consacré à la reconstruction de la Syrie et au corridor stratégique. Des chefs d'entreprise français, notamment le patron de Total Energy, l'accompagnent, signe qu'une certaine stabilité politique après des années de conflit laisse entrevoir des contrats et des opportunités d'investissement. Le président syrien a d'ailleurs affirmé il y a moins d'une heure que la Syrie veut la France comme premier partenaire. Restent les questions plus politiques. Le président français devant parler du Liban, pour qui il doit demander le respect et la non-ingérence syrienne, mais aussi des Kurdes, allié des Français dans la lutte contre les djihadistes de Daesh, le tout conditionné par l'évolution sécuritaire du pays, comme l'a rappelé ce matin à l'attentat près de l'hôtel d'Emmanuel Macron.
2: Xavier Sartre. Et en fin de journée, Emmanuel Macron se rendra donc à Ankara pour le sommet de l'OTAN. Il doit s'entretenir demain avec son homologue turc, avec qui il devrait parler de la Syrie. Ahmed al-Sharrey sera lui aussi dans la capitale turque demain pour y rencontrer Donald Trump. La Turquie concentre donc tous ses chefs d'État pour 2 jours de sommet de l'OTAN. Ils y traiteront 3 priorités, le soutien à l'Ukraine, les investissements militaires et l'industrie de défense, un terrain sur lequel la Turquie joue beaucoup puisqu'elle contribue fortement à l'armement de l'organisation. De plus, elle est géostratégiquement positionnée par rapport au conflit en cours aux portes de l'Europe. Décryptage de Dorothée Schmid, responsable du programme Turquie-Moyen-Orient de l'Institut français des relations internationales.
5: La Turquie contribue effectivement à des missions de l'OTAN, elle a contribué à des missions de maintien de la paix, elle contribue par exemple à une mission de déminage en mer Noire. Elle se rend utile sur beaucoup de dossiers nouveaux, des nouveaux foyers de guerre un peu partout et qui la concernent dans son voisinage. Elle a une très forte implication sur la question de la mer Noire, donc elle est proche du conflit russo-ukrainien, mais elle doit aussi surveiller la sécurité du Bosphore, qui est la voie de transit entre la mer Noire et la Méditerranée. Elle a toujours un conflit de délimitation maritime avec la Grèce en mer Égée qui amène à beaucoup de tensions. L'armée turque occupe une partie de l'île de Chypre divisée et les Turcs aujourd'hui plaident pour la division définitive de Chypre. La Turquie a aussi 900 km de frontière avec la Syrie. Elle a donc subi sur son territoire les retombées du conflit syrien. Et puis aujourd'hui, elle a cette frontière avec l'Iran qui lui cause beaucoup d'inquiétude puisque l'opération militaire américano-israélienne en Iran a profondément déstabilisé le contexte intérieur iranien et les Turcs ont notamment très peur d'avoir un afflux de migrants sur leur territoire par la frontière syrienne. Donc la Turquie, elle est d'une certaine façon en position de force au sein de l'OTAN parce qu'elle est au contact de toutes ces conflictualités, mais cela la menace également.
2: Dorothée Schmid, responsable du programme Turquie-Moyen-Orient de l'IFRI. Les alliés européens misent aussi beaucoup sur cette rencontre et espèrent pouvoir fixer un cap commun entre tous les membres, y compris avec les États-Unis, dont le président est attendu dans l'après-midi. Et comme un cadeau de bienvenue, le chef de l'OTAN ce matin a fait de premières déclarations. Il a annoncé plusieurs contrats d'armement, des contrats passés par des pays membres et des entreprises dont Saab, Airbus, et qui s'élèveraient à plus de 50 milliards d'euros. C'est un pas vers Donald Trump dans l'espoir de le convaincre du sérieux des Européens dans leur effort pour renforcer leur capacité de défense. Le républicain est encore très remonté contre ses alliés européens qui ne l'ont pas soutenu dans sa guerre contre l'Iran. L'Iran, qui poursuit sa semaine de deuil national au quatrième jour des obsèques du guide suprême Ali Khamenei. Sa dépouille a été transportée hier dans la ville sainte de Qom, au sud de Téhéran, où ce matin, une marée humaine est descendue dans les rues, selon les images aériennes diffusées par la télévision d'État. La dépouille de l'ayatollah est exposée à la mosquée Jamkaran, puis elle sera envoyée en Irak, qui compte une importante communauté chiite. L'inhumation est prévue jeudi dans la ville sainte de Mashhad, dont Khamenei était originaire. Israël annonce la tenue prochaine à Rome d'un nouveau cycle de pourparlers avec le Liban. Elle doit se dérouler mi-juillet, faisant suite à une série de discussions entre ambassadeurs des deux pays à Washington. Cette session de pourparlers sera la sixième entre les deux pays voisins qui n'entretiennent pas de relations diplomatiques depuis le printemps. Les chrétiens du Sud-Liban, eux, affirment leur volonté de rester libanais et contestent les déclarations du premier ministre israélien. Dimanche, Benjamin Netanyahou avait affirmé sur la chaîne américaine de Fox News que les villages chrétiens du sud du Liban avaient demandé à être annexés. Chose inconcevable pour le père Tony Elias, vicaire de Rfmeish, l'un de ces villages. Il rappelle l'ancrage des chrétiens de ces territoires, une présence ancestrale qu'il perçoit aussi comme une mission pour la paix dans la région, entre toutes les cultures et religions.
6: Nous sommes Libanais et nous voulons rester Libanais. C'est pour cela qu'on a résisté toute la guerre afin que le sud du Liban, il reste Libanais. En plus, nous sommes des chrétiens. Jésus-Christ, il a dit, cherchez et travaillez pour la paix. Nous voulons la paix avec tout le monde, avec toutes les religions. C'est notre foi, c'est notre vie, c'est ce que le Seigneur il m'a recommandé, non? Nous sommes ici pour témoigner et dire au monde entier que nous voulons rester dans l'État libanais. Nous avons les racines libanaises. C'est vrai que nous n'avons pas quitté notre village et du conséquence, il n'était pas détruit grâce à Dieu parce que nous sommes restés. Et c'est ça là, notre résistance, pacifique pour sauver les maisons et même le village. Mais on doit

0: semble n'avoir aucun scrupule à tenter de contourner ces dispositifs légaux. À Rio de Janeiro, Jean-Mathieu Albertini.
1: Une fois n'est pas coutume, le PT, Parti des Travailleurs, et le PL, Parti Libéral, d'habitude opposés sur presque tout, ont tenu leur force contre les quotas de candidature. En théorie, une loi les oblige à présenter au moins 30% de femmes à chaque élection. Il faut aussi réserver 30% des fonds de campagne aux femmes et aux personnes noires. L'idée étant de forcer la main des partis pour plus de représentativité aux postes de pouvoir où sont surreprésentés les hommes blancs. Sauf que justement, cette loi les enquiquine et ils font tout pour la contourner, présentant des candidates sans budget de campagne ou annulant les amendes des partis qui ne respectent pas la loi. Cette fois, ils anticipent et demandent carrément au tribunal supérieur électoral que les élections du président, des gouverneurs et des sénateurs soient exclues du calcul des quotas. Le Brésil est pourtant à la traîne sur le sujet. En Amérique latine, les femmes, comme les personnes noires, sont majoritaires dans le pays, mais n'occupent même pas un quart du Congrès. À Rio de Janeiro, Jean-Mathieu Albertini pour Radio Vatican.
0: C'est la fin de notre journal. Merci pour votre fidélité. Nous nous retrouvons demain matin au journal de 8h pour un prochain point sur l'actualité du monde et de l'Église. D'ici là, retrouvez toutes nos actualités sur notre site vaticannews.va. Je vous souhaite à tous et à toutes une bonne journée.

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0: Bienvenue à Question d'aujourd'hui, émission qui vous est présentée par l'Office de catéchèse du Québec en collaboration avec Radio Galilée et Radio VM au micro Renaud Grégoire. C'est notre seconde émission pour découvrir ces femmes qui vraiment sont à la base du renouveau pédagogique, on pourrait dire d'un renouveau au niveau des catéchismes et de la catéchèse. Et la semaine dernière, nous avons eu la chance de découvrir à travers ce filon historique une première femme qui se démarque, sœur Saint Ladislas. Donc, nous avons vraiment vu comment cette femme religieuse a passé du par cœur au cœur. Et nous sommes toujours avec notre spécialiste, Brigitte Collier. Bienvenue à cette seconde émission. Vous êtes professeure associée au département des sciences historiques de l'Université Laval. Vous êtes une spécialiste reconnue de l'histoire socio-religieuse du Québec, du régime français à nos jours. On l'a bien vu à la première émission. Et vous étudiez les cultures religieuses. Vous poursuivez depuis plusieurs années des recherches sur l'histoire de l'enseignement de la religion dans les écoles publiques québécoises, catholiques et protestantes. Et vos travaux couvrent la formation européenne des catéchètes québécois, leurs expériences, cheminements et carrières depuis la fin des années 1950. Brigitte Collier, vous travaillez sur les institutions religieuses et en histoire de l'éducation. Vous vous intéressez à la formation universitaire et la confessionnalité scolaire. Vous êtes membre du Centre interuniversitaire d'études québécoises, pour lequel vous avez dirigé un projet, un livre qui a été publié, l'Atlas historique du Québec portant sur l'école, éducation, identité, culture, et ça a été publié en 2023. Merci d'être avec nous pour cette seconde émission, parce qu'il y avait tant à dire. Et nous avons vu la semaine dernière sœur Saint Ladislas, mais rappelez-nous brièvement, Brigitte Collier, son apport.
1: Alors ça, la méthode qu'elle a développée et pour laquelle elle a rédigé plusieurs ouvrages a percolé rapidement dans les écoles. Plusieurs communautés enseignantes d'importance l'ont utilisée. Pour vous donner une idée, chacun de ces 6 fascicules a été édité à plus de 35 000 exemplaires. On est, pour ce qui est des cahiers d'exercice, à 300 000 copies pour chaque cahier. Ça a vraiment été important. On a aussi des chiffres très importants pour le catéchisme des tout-petits du royaume, de première et deuxième année. Donc, c'est une personne qui compte et qui a fait des conférences, qui a donné des cours dans différentes universités. Sa correspondance révèle aussi la difficulté qu'elle peut avoir. Elle évoque ainsi un cours d'été qu'elle a donné à l'Université Laval aux prêtres et aux jeunes séminaristes. Et elle s'est fait regarder de haut. Elle trouvait très difficile l'exercice. Parce que finalement, bon, c'était une petite enseignante et je dirais, elle n'avait pas toute la légitimité en théologie. Donc, ça a été quand même un parcours difficile. Néanmoins, elle a tellement été appréciée que, à partir de son travail, elle a été impliquée au comité catholique et lorsqu'on a voulu réformer les programmes de religion à la fin des années 40, on lui a demandé de participer à l'élaboration du nouveau programme qui sera mis en vigueur en 1948. Et on est à une époque charnière. L'obligation scolaire est là depuis 1943, donc beaucoup plus d'enfants scolarisés. Et donc, on lui demande de rédiger les directives pédagogiques. Et ceci à la fois de façon général pour le programme, mais aussi pour chaque année de ce programme. Et je dois dire que je résiste pas à l'envie de la citer. Elle raconte dans sa correspondance son travail sur le sous-comité de religion. Et elle dit « Par la force des choses, me voilà membre adjoint de la commission de refonte de l'enseignement religieux. » Ceci me demande de la composition, des séances de discussion avec les messieurs et dames de la commission, entre autres le révérend père d'Alcantara, avec qui j'ai la hardiesse de ne pas toujours m'accorder, et M. l'abbé Tessier, que vous connaissez aussi, je crois. Et il faut dire que le père d'Alcantara était son censeur aussi dans le projet. Néanmoins, peu de corrections sont apportées à son travail et elle reprend en fait au petit du royaume sa méthode, mais là qui va devenir obligatoire pour l'ensemble du Québec. C'est ça qu'il faut réaliser, là c'est important. Et je dirais que sans des études dans les archives, rien ne peut traduire, si l'on lit le programme, son influence. Elle n'est pas nommée, les membres du comité en général ne sont pas nommés. Donc, il faut faire ce travail d'exégèse pour savoir qui a écrit, qui a fait quoi. Et c'est là qu'on se rend compte qu'elle a eu un rôle essentiel.
0: Donc, Brigitte Collier, vous avez dû déchiffrer que c'était elle qui était derrière ça. Vous avez eu accès à des documents, à sa correspondance.
1: Oui, mais c'est surtout, je dirais, mon étudiante Janine Gauthier qui a fait ce travail pionnier dans le cadre d'un doctorat en théologie, qui a pu donc remonter à toutes ces documentations et qui nous a permis donc de voir qu'en fait, elle avait été, elle était passée de sa méthode au programme officiel pour l'ensemble du Québec. Et on y retrouve donc l'orientation christocentrique de la méthode. Et elle demande dans cet ouvrage-là, qui est épais, dans ce programme, l'engagement du maître, celui de l'élève. Et elle dit la chose suivante, « Pour atteindre ses objectifs, le maître doit instruire, convaincre et faire agir. »
0: Instruire, convaincre et faire agir.
1: Et ce n'est plus l'argument, je dirais, d'autorité, mais il faut faire valoir le caractère irrésistible du modèle, le Christ, qui va l'emporter, qui va convertir l'enfant. Donc, c'est toute une démarche qui doit être vécue et mise en place par l'enseignement. Il faut vraiment aller toucher l'enfant. Et ça, donc, ça devient le programme officiel des écoles publiques québécoises.
0: Comme le Christ a touché les gens durant sa vie terrestre et le ressuscité aussi, le Christ est présenté comme quelqu'un à connaître, à découvrir et à aimer, et non pas quelqu'un à craindre.
1: Exactement. On est... Effectivement, il faut faire certaines choses. Hein? Il y a des obligations, mais c'est autour, justement, de cette relation d'amour que doit se jouer la démarche. Et pour vous donner une idée, dans le programme, le professeur d'enseignement religieux présentera la vie non pas tant comme un grand sacrifice que comme une belle et joyeuse aventure, celle où l'on se rend capable de se donner aux autres pour l'amour du bon Dieu, la vertu de l'effort, moins comme un sacrifice pénible et douloureux que comme une belle occasion de faire plaisir au bon Dieu et à son prochain en le rendant heureux.
0: C'est ce qu'elle écrit.
1: C'est ce qui est écrit dans le programme. C'est dans le programme.
0: Dans le programme. Donc, ça vient d'elle, en tout cas, on comprend.
1: On comprend que ça vient d'elle, oui. Mais c'est officiel dans le programme.
0: Or, 1949, elle décède, sœur Saint-Ladislas. Qu'est-ce qui se passe?
1: Alors, elle était très malade depuis longtemps. Elle avait le projet de commencer une réforme de l'enseignement du français.
0: Elle était vraiment dans les réformes.
1: Elle était dans les réformes. Et c'était donc son ultime préoccupation. Ça n'a pas signifié, je dirais, l'abandon de son programme. Au contraire, dans la mesure où le programme scolaire était très lié à ce qu'elle avait fait, ses manuels ont survécu jusqu'aux années 60, parce que le nouveau catéchisme de 1951, finalement, ne nécessitait, je dirais, que quelques adaptations des manuels, avec des changements de numérotation dans les questions, mais ça n'invalidait pas sa méthode. Donc, elle a ses livres, son projet a perduré jusque dans les années 60.
0: Et il y a d'autres femmes aussi qui ont joué un rôle important. On va aller... Faites-nous découvrir Sœur Marie de Saint-Fortunat, son apport. Qui est-elle? Qu'est-ce qu'elle a fait?
1: Alors, c'est une sœur de Notre-Dame du Saint-Rosaire de Rimouski qui était très au fait des travaux de sœur Saint-Ladislas. C'est quelqu'un qui était en autorité dans sa communauté parce qu'elle a été la maîtresse générale des classes de 1925 à 1955.
0: Quel était ce rôle-là d'être...
1: Ce rôle-là, c'est de vérifier, d'inspecter les classes, de former, de donner des indications de formation aux enseignantes, d'organiser les cours d'été pour renouveler leur formation. Et on la connaît parce qu'elle envoyait des circulaires régulièrement sur les différentes matières, ce qu'il fallait faire, ce qu'il ne fallait pas faire, les résultats d'examen, ce qu'elle aimait moins. Et donc, elle avait la possibilité, bien sûr, avec l'autorisation de la mère supérieure, elle avait la possibilité d'orienter les religieuses dans le choix des manuels, dans le choix des ouvrages de pédagogie. Et donc, et je ne peux pas encore dire si elle a rencontré en personne sœur Saint-Ladislas, mais elles ont échangé. Elles ont échangé, elles ont une correspondance assidue. Lorsque Saint-Ladislas a sorti, dès la fin des années 30, ses volumes, ses premiers volumes, sœur Marie de Saint-Fortunat les a imposés.
0: Dans sa congrégation. Les sœurs Notre-Dame du Saint-Rosaire.
1: Voilà.
0: Parce que c'est un peu comme ça que ça se passait. Alors, il y avait comme une responsable dans chaque communauté, un peu, de voir, pour les communautés enseignantes, toujours une responsable de voir à la pédagogie, à former les nouvelles sœurs, à vérifier ce qui se passait dans les petites écoles, parce que souvent, elles étaient envoyées deux par deux dans les régions où il y avait très, très, très peu de contact avec les grands centres.
1: Effectivement. Et quand on prend les sœurs du Saint-Rosaire, elles sont en Gaspésie, elles sont sur la Côte-Nord, et sœur Saint-Ladislas, malgré une santé qui n'était pas toujours très forte, faisait donc des itinéraires de visites, d'inspection, on peut le dire, dans les différentes écoles de la communauté. Alors, sœur Marie de Saint-Fortunat a donc fait entrer tous les ouvrages, a fait venir tous les ouvrages de sœur Saint-Ladislas. Elle a même, je dirais, fait des campagnes de publicité pour que les parents achètent les catéchismes pour les plus jeunes, au tout petit du royaume. Elle avait pas mal d'argumentaires pour faire valoir son point. Et elle, son idée, c'est qu'elle estime que la foi est en train de baisser. Et elle veut faire, comme elle disait, faire refleurir la foi chez notre petit peuple. Et donc, pour elle, l'enseignement de la religion est tout à fait important. Et là encore, dans la même ligne que sœur Saint-Ladislas, elle dit bien, faisons donc bien comprendre que le chrétien parfait n'est pas celui qui fait de longues prières vocales ou d'abondantes aumônes, mais celui qui s'applique à nourrir et à développer en lui la foi, l'espérance, l'amour de Dieu et du prochain.
0: Il y a le mot « développer ».
1: Oui, et il faut que ces enfants-là, comme le disait sœur Saint-Ladislas, deviennent des témoins, des militants. Et elle a été très intéressée par le développement de la JEC,
0: la jeunesse
1: étudiante catholique. Quand ça a commencé. Donc, elle a été jusqu'à, en 1941, organisée... une année, à la suite d'une année complète de réflexion sur la religion, sur le catéchisme, elle organisait une immense exposition à Rimouski de tous les travaux des élèves pour les différents niveaux en catéchisme.
0: C'était,
1: donc, tout ce qu'ils avaient
0: nouveau,
1: fait, c'était complètement nouveau. Et des frères sont passés par là, ont vu ça. Et en novembre 1941, les frères des écoles chrétiennes lui ont demandé de transposer l'exposition à Montréal, où il y avait une semaine de l'enseignement religieux qui se développait. On est là au cœur là, de toutes les réformes qui se sont faites en matière d'enseignement religieux. Et donc, elle a même dû refaire faire des travaux. Je ne sais pas si ses sœurs ont toujours été heureuses de ça, pour pouvoir présenter tout ça à Montréal. Donc, elle prépare, avec d'autres membres de communauté, je dirais, tout le passage vers la catéchèse dans les années 60.

0: question d'aujourd'hui, toujours en compagnie de Mme Brigitte Collier. Vous nous avez parlé de Sœur Saint-Ladislas et de son impact important pour passer du par cœur au cœur, de Sœur Marie de Saint-Fortunat qui a même organisé une exposition à Rimouski avec justement les fruits de cette école active où on demande à l'enfant, aux enfants, les dessins, de représenter peut-être des pages d'évangile, de présenter des prières peut-être ou d'autres choses. Et on arrive dans les années 60 et il y a une troisième femme qui apparaît, Sœur Marie de la Visitation, qui est connue aussi sous le nom de Françoise Darcy.
1: Oui, parce que tout ce mouvement de réforme va culminer, je dirais, dans les années 60, fin des années 50, début des années 60. Et on a une institution qui est fondée ici en 1952, qui est l'Office catéchistique provincial, donc sous la responsabilité de Gérard-Marie Coderre, qui deviendra l'évêque de Saint-Jean. Et il faut, je veux dire, il y a comme un sentiment d'urgence qui se développe pour mettre en place des réformes, pour mieux former aussi les enseignants. Et tout ça parce qu'on sent aussi qu'en Europe, ça bouillonne de plus en plus. Les initiatives sont de plus en plus nombreuses. Et il faut voir, je dirais, l'expérience du Québec aussi dans un plan, je dirais, transnational. C'est-à-dire que l'influence européenne, tout ce monde-là, Sœur Saint-Ladislas était en contact avec des religieuses belges. Tout ce monde-là se parle, échange et tient à changer de paradigme dans l'enseignement de la religion. On a des grands organismes européens qui se mettent en place, comme le Centre Lumen Vitae à Bruxelles, l'Institut supérieur de pastorale catéchétique à Paris. Et Monseigneur Coderre, dans sa volonté de réforme, va faire former systématiquement des jeunes prêtres, des enseignantes aussi, des religieuses, en Europe. Et tout ça dans le but aussi de créer un nouvel ouvrage qui ne serait plus par question-réponse et qui intégrerait donc tous les changements pédagogiques en rompant ce moule qui favorise évidemment l'apprentissage par cœur. Et il va nommer une équipe qui a été formée en Europe, Jean-Paul Bérubé, Marcel Caron et Réginald Marcellet, donc, qui reviennent frais et moulus. Ce sont des directeurs diocésains de catéchèse qui n'ont pas forcément fait beaucoup d'enseignement catéchistique avant ça, mais ils sont armés théoriquement. Et pour avoir interviewé Françoise Darcy et Jean-Paul Bérubé, ce dernier me disait « on s'est bien vite rendu compte qu'il nous fallait une femme dans l'équipe ». Et parce qu'ils n'avaient pas les compétences, hein, c'est des jeunes...
0: Des compétences pratiques.
1: Des compétences pratiques, et ils n'avaient surtout pas enseigné au primaire. Or, cet enseignement-là, il est destiné au primaire. Donc, il y a quand même... C'est des personnes de collège classique, ils n'ont pas cette formation-là. Et ils vont repérer, dans un numéro de la revue Lumen Vitae, un texte qui est signé par Sœur Marie de la Visitation et qui fait des suggestions pour un programme de religion dans les écoles publiques belges. Et ils trouvent que ça correspond, les écoles sont confessionnelles, et ils vont faire appel à elle. Alors, ils découvrent une femme qui est une sœur auxiliatrice du purgatoire, qui est une communauté assez particulière, qui est rattachée, je dirais, à la spiritualité jésuite, des femmes qui sont plutôt intellectuelles, mais qui travaillent aussi dans le domaine social de façon importante. Elles sont venues au Québec en 1949. Elle-même va vivre aussi au Québec. C'est une femme qui a un parcours tout à fait extraordinaire. Elle est issue de la noblesse française. Elle a une éducation absolument raffinée. Elle est parfaitement bilingue français-anglais. Et on va voir que ça compte énormément. Mais c'est quelqu'un qui s'est impliqué, qui a voulu devenir religieuse et qui faisait, toute jeune, le catéchisme dans les banlieues difficiles, ouvrières, de Paris. Et donc, elle a une excellente formation et elle est très intéressée par l'approche montessorienne, donc de Maria Montessori.
0: C'est-à-dire
1: la grande pédagogue qui a créé une méthode, la méthode Montessori, et qui s'est intéressée aussi à l'enseignement de la religion. Et donc, elle a vécu aussi en Belgique, elle est allée étudier à Lumenvité, et donc elle va travailler, elle va accepter de travailler avec cette équipe. Et donc, c'est elle qui va initier le groupe aux méthodes actives, qui va privilégier, c'est elle qui va surveiller aussi les tests dans les écoles qui vont être faits avec les nouveaux volumes. Il s'occupe des volumes de la première à la troisième année. C'est quelqu'un qui a une formation théologique importante, qui s'intéresse au mouvement biblique et liturgique. Elle a donc une, je dirais, elle partage avec ses prêtres qui travaillent avec elle, je dirais, une culture théologique tout à fait importante. Ils sont sur la même longueur d'onde.
0: Mais elle a une expérience pédagogique.
1: Mais elle a une expérience pédagogique.
0: C'est ça qui va faire la différence.
1: Et, mais c'est important pour le respect qu'ils vont lui donner, c'est-à-dire qu'elle a, ils n'ont pas grand-chose à redire sur sa culture.
0: 1964, vient vers le père.
1: Oui.
0: Je dois mettre une petite note personnelle, si vous permettez, Madame Collier. Moi, j'ai eu ces volumes de cette collection et j'en garde un souvenir impérissable et mémorable. 1964, qu'est-ce qui arrive?
1: Eh bien, paraissent et sont imposés les volumes, les premiers volumes, les trois, pour les trois premières années, de Viens vers le Père. Alors, c'est une rupture complète, puisque chaque année d'études a son volume. Ce sont des livres autonomes d'une année sur l'autre, avec un manuel pour le professeur. Et ce qui est particulier, on cherche à impliquer les parents dans la démarche. Ça, c'est tout à fait nouveau. Donc, il y a toujours un fascicule qui est réservé aux parents. Et dans le volume lui-même, il y a des indications pour les parents. Donc, on veut établir un lien entre la famille et l'école. Ce n'est pas uniquement donc, réservé à l'école. Et de ce point de vue-là, Sœur Marie de la Visitation teste tous les volumes. Et c'est sûr que ces volumes-là sont tellement différents que ça va créer un remous, à la fois dans l'Église, dans la société québécoise. On abandonne, pour certains, le catéchisme. Disons qu'on abandonne un catéchisme d'autorité pour autre chose. Et dans la mesure où la méthode prévoit que les enfants se déplacent, que les enfants bougent dans la classe, elle me racontera qu'il y avait des institutrices qui trouvaient ça assez difficile, estimait que ça pouvait faire désordre dans les classes. Mais généralement, ce sont des ouvrages qui sont bien appréciés, même si, à l'époque où ils sont développés, se pose la question, je dirais, du profil des instituteurs et des institutrices. Et c'est quand même une méthode et des ouvrages qui demandent une adhésion. Alors, je pense que de ce point de vue-là, plus on avancera dans le temps, plus il sera difficile d'associer les deux aspects.
0: Brigitte Collier, il nous reste quelques instants. Qu'est-ce que vous retenez de toute cette aventure, particulièrement avec Sœur Saint-Ladislas, Sœur Marie de Saint-Fortunat et Sœur Marie de la Visitation des années 30 à 80? Puisque la collection Viens vers le Père va être transformée. Il y a aussi que l'école ne sera plus responsable de l'enseignement comme tel confessionnel. Qu'est-ce que vous retenez?
1: Je suis, assez fascinée par la place, malgré tout, que ces femmes ont réussi à se tailler dans ce secteur qui était quand même assez difficile. Et je crois que le fait que l'école soit très présente a joué en un sens en leur faveur. Parce que les matières scolaires évoluaient, la pédagogie évoluait. Donc, ça a forcé un changement de paradigme dans l'enseignement. Ce qui est intéressant aussi, et si je pense à Sœur Marie de la Visitation, à Françoise d'Arcy, c'est que par tout son réseau, elle a réussi, elle a largement contribué à faire que le catéchisme vient vers le Père devienne le catéchisme des anglophones à l'échelle canadienne et à l'échelle des États-Unis.
0: Ce qu'on ne savait pas.
1: Eh oui, parce qu'elle a passé des années à faire des formations aux États-Unis. Elle enseignait du reste à l'université Fordham à New York. Et elle a donc fait des formations qui lui ont permis donc de familiariser les enseignants, les enseignantes, les parents aussi, à cette approche de la catéchèse. Donc, ce sont des femmes qui ont été très importantes. À mon avis, et qui avait une grande sensibilité aussi aux changements culturels, aux changements sociaux qui avaient cours dans la société. Il y a une écoute qui est importante des changements et une volonté de rapprochement. Sœur Saint-Ladislas disait, par exemple, il faudrait peut-être parler de l'eau d'érable. Ne pas imposer, plutôt que le CNV, de ne pas imposer à des élèves dont les parents n'ont pas l'électricité dans les maisons, des comparaisons avec l'électricité. Elle essayait toujours de faire en sorte que ça s'ancre dans une culture canadienne-française.
0: Brigitte Collier, un immense merci. On aurait pu faire encore une autre émission de nous avoir fait découvrir ces femmes. Sœur Saint-Ladislas, Sœur Marie de Saint-Fortunat et Sœur Marie de la Visitation, Françoise d'Arcy, leur contribution. Et merci de votre précieuse contribution. Et vraiment, merci de votre passage. Très court, on a fait deux émissions, on aurait fait encore d'autres, mais merci de votre passage à la question d'aujourd'hui.
1: C'est moi qui vous remercie.
0: 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Merci à Yannick Caron pour Radio Galilée et Lisandre Duplé pour Radio VM. Merci de votre présence. Je m'appelle Renaud Grégoire et je vous dis à bientôt.

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L'ange du Seigneur porta l'annonce à Marie, et elle conçut du Saint-Esprit. Voici la servante du Seigneur. Qu'il me soit fait selon sa parole. Et le Verbe s'est fait chair, et il a habité parmi nous. Je te salue, Marie, comblée de grâce. Le Seigneur est avec toi. Tu es bénie entre toutes les femmes, et Jésus, ton enfant, est béni. Sainte Marie, Mère de Dieu, prie pour nous pécheurs, maintenant et à l'heure de notre mort. Amen. Prie pour nous, Sainte Mère de Dieu, afin que nous soyons rendus dignes des promesses de Jésus-Christ. Que ta grâce, Seigneur notre Père, se répand dans nos cœurs. Par le message de l'ange, tu nous as fait connaître l'incarnation de ton Fils bien-aimé. Conduis-nous par sa passion et par sa croix, avec le secours de la Vierge Marie, jusqu'à la gloire de la résurrection.

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Bonjour, nous continuons notre cheminement sous le thème « Sous le regard de Jésus ». Premier regard aujourd'hui, un regard qui sauve. Prenons le temps d'écouter cette rencontre de Pierre avec Jésus dans son reniement. La référence Luc 22, 56, 62. Une jeune servante le vit assis près du feu. Elle le dévisagea et dit, « Celui-là aussi était avec lui. » Mais il nia, « Non, je ne le connais pas. » Peu après, un autre dit en le voyant, « Toi aussi tu es l'un d'eux. » Pierre répondit, « Non, je ne le suis pas. » Environ une heure plus tard, un autre insistait avec force. « C'est tout à fait sûr, celui-là était avec lui. » Et d'ailleurs, il est galiléen. Pierre répondit, « Je ne sais pas ce que tu veux dire. » Et à l'instant même, comme il parlait, un coq chanta. Le Seigneur se retourna, posa son regard sur Pierre. Alors Pierre se souvint de la parole que le Seigneur lui avait dite. « Avant que le coq chante aujourd'hui, tu m'auras renié trois fois. » Il sortit et dehors pleura amèrement. Le Seigneur se retourna, posa sur Pierre son regard. Quelle belle parole et surtout quelle beau geste. La figure de Pierre, mais surtout le regard de Jésus. On peut faire le parallèle entre le regard posé sur le jeune homme riche et le regard posé sur Pierre. Mais voilà que c'est le même regard, un regard d'amour, un regard qui met debout, un regard de miséricorde. On peut se dire que Pierre, dans un premier temps, a été pris en flagrant délit du regard. Jésus a pris l'un et l'autre, le jeune homme riche et Pierre, en flagrant délit de regard. Ça a dû être assez surprenant pour les deux de voir le regard de Jésus rempli de compassion, quand l'un l'ayant renié et l'autre pensant qu'il avait tout ce qu'il fallait pour aller dans le royaume. Mais Jésus n'a même pas prononcé de parole. Imaginez, son seul regard était plus fort que toute parole qu'il aurait pu dire à Pierre. Et je suis sûr que, quand on dit que Pierre sortit et pleura amèrement, le amèrement doit être proportionnel à la grandeur et à la beauté du regard qu'il a dû accueillir de Jésus. Il reconnaissait sa faute. Mais Jésus l'avait choisi comme son disciple, comme le chef des apôtres. Et il l'a aimé au-delà du reniement qu'il lui a fait. Il a été pris aussi Pierre en flagrant délit de reniement. Pierre est bouleversé. Il pleure. Il est devant les gens de son temps qu'il reconnaisse, mais il est comme pris en souricière. Mais il essaye de se déprendre, mais dans le fond, la vérité est plus forte que tous ses mensonges. Mais dans le fond aussi, Pierre, dans sa façon de pleurer, ça manifeste une certaine forme de noblesse. On reconnaît ce qu'on est vraiment quand on est noble. Il s'accueille dans son reniement, comme un être blessé, un être qui porte son ombre, malgré toute la fougue qu'il avait en suivant Jésus pendant ses 3 ans de vie publique. Le pape François un jour a fait une homilie sur les larmes, il disait « Il y a des larmes de douleur, des larmes de regret, de joie et de noblesse. » Dans le fond, Pierre s'accueille tel qu'il est. Ça rejoint un peu ce que je disais dans d'autres rencontres. Est-ce que je m'accueille comme je suis? Est-ce que je suis noble avec moi-même? Sans chichi, sans flafla, seulement dans la vérité. Dans le fond, la douleur d'amour de Pierre, c'est de prendre conscience qu'il n'est pas à la hauteur de l'amour qu'il prétend avoir pour Jésus. Pierre, il se pensait bon. Il se pensait fort. Il se pensait vraiment à la hauteur du choix que Jésus avait fait de lui.
Mais voilà qu'il reconnaît qu'il n'est pas à la hauteur. Il se trouve bien cheap, comme diraient les jeunes ou d'autres personnes. Mais il est noble, il est vrai, et il s'accueille dans sa faiblesse. Prie aussi en flagrant délit de sa faiblesse. Souvent, Jésus nous prend nous-mêmes en flagrant délit de faiblesse. Jésus voit nos faiblesses, notre part d'ombre. Il le sait que nous sommes pécheurs. Il le sait que nous manquons d'amour. Il le sait que parfois nous avons des paroles qui ne sont pas toujours empreintes d'amour. Il le sait. Même, c'est ce qu'il préfère en nous, parce que c'est par elle qu'il veut nous faire grandir. Et son regard vient nous manifester ça sur Pierre, dans cette rencontre. Son regard, il lui dit, « Ben Pierre, je t'aime comme tu es. Pas malgré ton reniement et malgré tes faiblesses, je t'aime comme tu es. » Et il amènera Pierre, vraiment, à avoir cette même attitude avec ses frères et ses sœurs qu'il rencontrera. Ça ne veut pas dire qu'on est les meilleurs en tout, mais on nous demande de marcher pour donner de la noblesse à ceux et celles avec qui nous marchons. Le pape François encore, je le cite encore, il dit ceci, « Quand nous, fidèles, marchons sans la croix, nous ne sommes plus des disciples de Jésus, nous sommes des mondains. » Vous le savez comme moi, hein, nos faiblesses, nos misères, nos pardons, c'est notre croix. C'est notre croix. La croix, dans le fond, vous le savez comme moi, pour Jésus, c'est sa générosité. Il n'était pas obligé de mourir sur la croix. Mais parce qu'il avait une mission, parce que, au cœur de ce que Dieu lui avait demandé, il a voulu nous porter, il a voulu porter notre péché, il a voulu porter nos faiblesses. Et voilà que nous-mêmes, nous sommes invités à porter nos croix, sûrs qu'elles déboucheront sur la résurrection comme celle de Jésus. Mais comme Pierre, nous aussi, nous avons parfois une générosité ambiguë. Elle peut être remplie de médiocrité, de suffisance, de mesquinerie. Mais Jésus nous prend tel que nous sommes. Et il nous propose Pierre comme le modèle. Modèle, je dirais, de nos faiblesses comme être humain, mais modèle aussi de vérité et d'amour. Parce que Pierre va continuer à marcher à la suite de Jésus, même s'il ne se rendra pas jusqu'au pied de la croix. Lui aussi sera témoin de la résurrection. Donc, être disciple, comme Pierre l'a été, c'est de marcher avec tout ce que nous sommes. Nous sommes disciples de Jésus quand nous acceptons d'être limités et Jésus pose sur nous son regard d'amour. Nous sommes disciples quand nous acceptons d'être limités et Jésus pose son regard d'amour sur nous. Est-ce que je m'accepte avec mes limites? Ou bien je les cache, je m'en veux, je me bats contre elles, puis je voudrais savoir d'en avoir. Ça me fait penser, en vous partageant ceci, à mon frère Germain, qui un jour a été atteint d'un cancer et il est venu recevoir une greffe de moelle osseuse à l'hôpital où je travaillais ici à Québec. Et naturellement, j'ai pu le visiter régulièrement et l'accompagner. Et les premiers jours de son hospitalisation, il m'avait dit ceci qui m'a touché. A changé, moi, ma propre façon de voir mes limites et ma façon d'accompagner les personnes. Il m'a dit, tu sais, Régis, quand j'ai su que j'avais un cancer, j'ai reçu une méchante claque sur la gueule. Mais sais-tu qu'est-ce qui s'est passé en moi? Il dit, j'ai parlé à mon cancer et je lui ai dit, viens t'asseoir avec moi, on va apprendre à vivre ensemble. Viens t'asseoir avec moi et on va apprendre à vivre ensemble. Voilà le sens de vivre avec nos croix.

nos limites, nos ombres, c'est une école. Et si je reviens à mon frère, c'est sûr que sans juger les personnes, on entend souvent les gens atteints de cancer dire « je vais me battre, il ne mourra pas ». Souvent dans les annonces nécrologiques, hein, on voit après un long combat contre le cancer, il s'est éteint. Bon, je ne juge pas les personnes qui ont ce langage, mais se battre contre un adversaire qu'on est presque sûr à 90% qu'on n'en sortira pas, c'est fatigant. Mais si j'apprenais à vivre avec mes limites, mes difficultés? Mon frère est allé à l'école avec son cancer, comme il disait, et il a lutté jusqu'à sa mort, mais sans... Il n'a pas lutté, il a appris à vivre avec lui jusqu'à sa mort, sans jamais critiquer contre, puis sans jamais trop se décourager. Est-ce que moi, mes limites peuvent être un lieu où je peux apprendre des choses sur moi? Mes limites. Et on se le cachera pas, hein? Moi, j'aime pas ça, mes limites, puis j'aimerais donc m'en débarrasser. Mais elles me suivent. Mais voilà ce à quoi nous sommes appelés. Avec nos limites, le Seigneur nous aime comme nous sommes. Et c'est saint Paul qui le dit, hein, quand il dit « moi, quand je suis faible, c'est alors que je suis fort ». C'est très paradoxal comme phrase. Rappelons-nous le premier geste que le pape François a fait lorsqu'il est entré dans son pontificat. Hein. Il est allé voir des gens avec leurs limites, il est allé en prison, il est allé voir des détenus pour leur montrer qu'ils étaient dignes, malgré qu'ils étaient détenus, d'être des hommes debout. Le pape Benoît XVI a dit cette parole assez impressionnante. Il a dit, le christianisme est d'abord une religion de la fragilité. Le christianisme est d'abord une religion de la fragilité. La fragilité au cœur de ma foi. La fragilité qui est souvent mon manque de foi. Mais voilà, si nous acceptons nos limites, nous acceptons de vivre avec, mais voilà, ce sera le chemin qui va nous conduire à la résurrection. À la différence de Judas qui, lui, s'est emmuré dans son refus, Jésus lui a révélé sa faiblesse, hein. « Tu vas tremper ton pain avec moi ». Mais voilà que Judas, n'ayant pas accueilli sa faiblesse, n'était pas capable de suivre Jésus. Mais voilà que Pierre l'a accueilli. Ce fut la même chose pour le mauvais larron qu'on appelait ainsi. Le bon larron, lui, il était bien correct, mais le mauvais larron a reconnu sa faiblesse. Jésus n'avait pas le droit d'être à cette hauteur-là, mais lui, il avait le droit parce qu'il avait fait des choses pas correctes. L'un sans mur, l'autre accepte une brèche de vie. Et c'est par cette brèche de vie que l'amour de Dieu miséricordieux passe, et Jésus le fait entrer dans le paradis. Voilà ce à quoi nous sommes appelés. Nos fragilités, ça nous permet d'être plus lucides, plus humbles, plus forts. C'est la force de l'humilité qu'on le retrouve de façon flagrante chez le pape François, qui en fait le successeur de Pierre pour aujourd'hui. Pierre, nous pouvons le dire, est devenu et est pour nous le roc de la miséricorde.

0: Deuxième regard, pour aujourd'hui, un regard qui sauve. Relisons cette rencontre de Jésus ressuscité sur le bord du lac, en Matthieu 14, 22, 33. Jésus obligea les disciples à monter dans la barque et à le précéder sur l'autre rive, pendant qu'il renverrait les foules. Quand il les eut renvoyés, il gravit la montagne à l'écart pour prier. Le soir venu, il était là seul. La barque était déjà à une bonne distance de la terre, elle était battue par les vagues, car le vent était contraire. Vers la fin de la nuit, Jésus vint vers eux en marchant sur la mer. Et le voyant marcher sur la mer, les disciples furent bouleversés. Ils dirent « C'est un fantôme ». Pris de peur, ils se mirent à crier. Mais aussitôt Jésus leur parla. « Confiance, c'est moi. N'ayez plus peur. » Pierre prit la parole. « Seigneur, si c'est bien toi, ordonne-moi de venir vers toi sur les eaux. » Jésus lui dit « Viens ». Pierre descendit de la barque et marcha sur les eaux pour aller vers Jésus. Mais voyant la force du vent, il eut peur et comme il commençait à enfoncer, il cria « Seigneur, sauve-moi ». Aussitôt Jésus étendit la main, le saisit et lui dit « Homme de peu de foi, pourquoi as-tu douté ?» Et quand ils furent montés dans la barque, le vent tomba. Alors ceux qui étaient dans la barque se prosternèrent devant lui et lui dirent « Vraiment, tu es le Fils de Dieu ». Cette rencontre de Jésus avec les disciples se situe après ce grand miracle qu'il avait fait avec eux. Avec quelques poissons, quelques pains, il avait nourri 5000 hommes, sans compter les femmes et les enfants. Il est allé se reposer sur la montagne pour prier, et voilà qu'il redescend sur le bord du lac. Mais Jésus les avait obligés à monter dans la barque et à le précéder sur l'autre rive. Parce que dans le fond, c'est ça, être chrétien. On ne peut pas rester sur la rive de notre confort, de notre sécurité, que parfois nous nous donnons. Jésus, par ce texte d'Évangile, entre autres, nous invite à passer sur l'autre rive. Passer sur l'autre rive, ça veut dire changer, bouger, regarder. C'est dynamique, c'est la vie du chrétien, c'est la vie du missionnaire. Le missionnaire n'est jamais dans la routine. Le missionnaire n'est jamais assis dans son bureau attendant les personnes. Le missionnaire regarde, attentif aux surprises de Dieu, pour aller là où il l'appelle. Nous verrons que nous avons trois rivages à passer dans chacune de nos vies. D'abord, le rivage de la foi. Le récit de la tempête apaisée figure celui de nos tempêtes à nous que nous vivons dans nos vies. Tous, nous vivons des tempêtes. La souffrance fait partie de nos vies. Bien sûr, ce n'est pas Dieu qui veut la souffrance. La souffrance, c'est la finitude de la vie. Dieu ne veut pas la souffrance. Dieu, même si nous croyons à lui, n'évitera pas la souffrance, va la permettre parce qu'elle fait partie de nos vies. Mais voilà, il nous invite à croire qu'avec nos souffrances, nous vivons des passages. Et l'autre rive, c'est la rive de la rencontre parce que la foi nous invite à aller plus loin. La foi nous invite à croire en la victoire de Dieu. Car vous le savez, il n'y aura dans nos vies jamais de vendredi saint sans que ça débouche des jours de Pâques. Nos vies sont remplies de vendredi saint, mais elles sont remplies aussi de jours de Pâques. Telle est notre foi. Et ce Jésus vient dans nos obscurités, dans nos doutes, nous le rappeler. En vous partageant ceci, je pense à Huguette, une dame que j'ai accompagnée dans la quarantaine. Elle apprend qu'elle a un cancer généralisé, non opérable, non traitable, et elle est révoltée. Nous avons une amie commune, et cette amie lui propose que j'aille la rencontrer pour l'accompagner. Alors elle s'est dit, bon, ça me fera pas de tort qu'il vienne. Alors je suis allé la voir, et pendant quelques rencontres, j'ai écouté sa colère, sa révolte qu'elle avait, parce qu'elle avait une famille, du travail, des enfants. Et elle voulait vivre. Et elle me disait, « Régis, tu vas faire un miracle. Je veux un miracle. » Bon, j'ai dit, « Car, On va garder notre foi ouverte. Si le Seigneur veut faire un miracle, te redonner la santé, tant mieux, mais c'est pas moi qui gère ça. Alors, je lui ai proposé, après un long cheminement, de célébrer le sacrement des malades, parce qu'elle était croyante. Et je lui ai proposé que sa famille soit avec elle. Alors, on se retrouve un soir dans sa chambre. Naturellement que pour sa famille, c'était difficile, parce qu'il n'avait pas fait le cheminement qu'elle-même avait fait. Et ce soir-là, elle était sereine. Elle était belle. Alors, on a célébré ensemble le sacrement de l'onction des malades. J'avais mis de la musique parce qu'elle aimait ça, puis c'était paisible. Alors, à la fin de la célébration, après un temps de silence, je lui ai dit, « Puis, Huguette, comment tu te sens ?» Elle était couchée dans son lit et son mari, qui était à sa droite, elle s'est tournée vers lui, elle l'a pris par le cou, puis elle lui a dit, « C'est drôle, Paul, hein ? Je vais mourir, puis on dirait que je commence à vivre. » Je vais mourir et on dirait que je commence à vivre. Voilà la foi. Voilà la foi pure qui transforme ce qui est mort en vie. Et elle a vécu le reste des quelques semaines de sa vie dans cette confiance que le Seigneur avait fait vraiment en elle un miracle. Peut-être pas le miracle qu'elle voulait, mais le miracle que lui, le Seigneur, dans le fond, voulait pour elle, pour la préparer à son arrivée dans le royaume. Deuxième rivage qu'on a passé, le rivage de la confiance. On a la foi en ce Dieu qui nous aime, on a la foi en ce Dieu qui nous invite à aller plus loin, mais il nous invite aussi à la confiance. Le rivage de la confiance, pour moi, ça me rappelle quand j'ai vécu cet appel pour devenir prêtre, j'avais beaucoup de doutes en moi. Parce que je travaillais comme infirmier auxiliaire, même j'enseignais la danse parce que j'aimais ça et je faisais beaucoup d'argent. Et à travers cette période de ma vie où j'étais vraiment dans la luxure, comme dirait le père Gédéon, j'avais cet appel qui revenait. Et je demandais au Seigneur, donne-moi des signes, fais en sorte qu'il y ait quelque chose qui me rappelle que ton appel est plus fort que tout cet argent que j'ai, ce confort que je me donne par cet argent-là. Et un soir, dans ma prière, il m'est venu cette parole de l'Évangile. Les oiseaux ne sèment ni ne moissonnent, et ils ne manquent de rien. Mais voilà, ça a été pour moi la révélation que le Seigneur m'avait donnée pour lui dire oui, je vais te suivre. Moi qui avais peur d'en manquer, moi qui avais peur de ne pas avoir tout ce qu'il me fallait, mais tu m'as confirmé qu'en te suivant, il ne manquerait absolument rien. Et c'est là que je me suis embarqué il y a 40 ans, dans cet engagement dans le sacerdoce, dans cette mission qu'il m'a donnée dès le sein de ma mère, comme je vous l'ai partagé. Et 40 ans plus tard, j'en suis tout à fait heureux. Je ne suis pas le prêtre que je pensais être, mais j'ai envie de dire, je suis le vrai prêtre que le Seigneur attend de moi. Avec tout ce que je suis, dans l'accueil de mes faiblesses, dans l'accueil de mes capacités, de mon charisme. Et je reconnais aussi que cette phrase de Paul me rejoint, quand le Seigneur a dit à Paul, « Ma grâce te suffit. » Et je trouve en elle mon accomplissement dans ma faiblesse. C'est quand je suis faible que je suis fort. J'en fais aussi mienne dans mon sacerdoce. Troisième rivage qui nous est demandé de vivre, le rivage de l'abandon. Nous voyons Pierre avancer. Pierre met Jésus un peu au défi en lui disant, « Ben, si c'est toi, ben, fais que je marche sur l'eau. » Et Jésus lui dit, « Ben, avance. » Tant que le regard de Pierre a été dans le regard de Jésus, Pierre a marché sur les eaux. Mais le texte nous dit que les vents se sont élevés et Pierre a eu peur. Il a mis son regard sur les vents et là, il a calé dans l'eau, si on peut dire, comme tel. Mais voilà, nous aussi nous sommes ballottés par des vents contraires. Nous aussi, on a de la misère à toujours garder notre regard sur le regard de Jésus. Puis le regard de Jésus, c'est un regard de vie, c'est un regard de victoire sur la mort. Est-ce que je m'y abandonne? Est-ce que je me laisse y aller dans ce regard-là pour que vraiment je puisse avoir tout ce qui est nécessaire pour vivre les tempêtes de ma vie? Par tous, nous en vivons des tempêtes. Les vents contraires continuent de souffler et la mer sera toujours agitée. Notre Église aussi est ballottée par les vents contraires. Mais elle restera ferme, forte, et nous, nous resterons forts si notre regard ne cesse d'être centré sur le regard du Christ. Le théologien contemporain Michel de Certeau parlait de la faiblesse de croire. Je trouve ça beau comme expression. C'est dans la faiblesse de croire que je suis fort, parce que je reconnais que la grâce me suffit pour m'abandonner au Seigneur, pour que je puisse vivre mes moments de vie en intimité avec lui. J'accompagnais aussi un jour un jeune homme de 18 ans, René, pris d'un cancer, où pendant 4 mois, je l'ai accompagné. Il avait un projet de finir ses études, de se marier, d'avoir un enfant, de gagner sa vie comme tout le monde. Et voilà que la vie a fait en sorte que ses projets ont été avortés. Et pendant toutes mes rencontres d'accompagnement à travers les vents contraires, parce que des jours, il pensait guérir, d'autres jours, on lui disait que c'était difficile, il était toujours centré sur la parole de Dieu. Il était toujours, relativement toujours de bonne humeur, et quand j'allais le voir, il me disait « Puis Régis, comment vas-tu ?» Puis je lui disais « Mais René, c'est à moi de te demander comment tu vas. » Et je me suis aperçu qu'au pied de son lit, il y avait une petite parole, sur une parole de pain de vie. Et sur cette parole, était marqué cette parole « Ne te soucie pas pour ta vie, je serai avec toi. » Ben voilà, René a eu son enfant pendant son hospitalisation. Il voulait tellement se marier que nous avons pu vivre une rencontre pour célébrer son sacrement de mariage avec sa copine du temps. Et voilà que dans la foi, ils se sont engagés. Et René a été un homme de foi, où même si la mort a pris le dessus sur sa vie, il est décédé confiant dans ce Dieu en lequel il croyait, et dans ce Dieu qui serait sûrement capable d'accompagner son épouse quand il ne sera plus là. Voilà la force de notre amour de Dieu dans l'abandon, dans la foi et dans la reconnaissance. On se revoit bientôt.
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